0: à la Zougoise de décrocher son ticket pour les championnats européens sur cette distance, tout comme Salomé Kora, arrivée deuxième, et Natasha Kouni, troisième. Mujinga Kambunji avait quant à elle échoué en demi-finale. Le ciel restera très chargé cette nuit avec un risque d'averses et d'orages. Ce matin, souvent nuageux avec quelques averses du Léman aux Préalpes. Passage à un temps assez ensoleillé dans l'après-midi sur le plateau et le Jura. Des averses et orages seront encore possibles. Il fera 17 degrés à l'aube en pleine, jusqu'à 28 degrés au meilleur de la journée. Et puis demain, lundi, le temps sera globalement ensoleillé. Température comprise entre 18 et 28 degrés en pleine.
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1: Isabelle Arès.
2: Un acte abominable, ce sont les mots du chancelier allemand après qu'un véhicule a percuté la foule en marge de la marche des fiertés à Berlin. Friedrich Merz a appelé à faire toute la lumière sur l'incident qui a fait un mort et une quinzaine de blessés hier soir. Il a assuré que cet acte sera sanctionné. De son côté, le maire de la ville a dénoncé une attaque contre la Société libre de Berlin. Le véhicule impliqué a été abandonné sur place, selon la police. Ses occupants sont toujours recherchés. Les flammes continuent de ravager la France. La préfecture de Gironde a ordonné de nouvelles évacuations près de Bordeaux. Au total, plus de 200 000 personnes ont déjà été évacuées depuis mercredi dans la région. Alors que dans le Var, 2 000 personnes étaient toujours évacuées hier soir en raison d'un feu encore très actif. L'île de Corse est elle aussi en proie depuis plusieurs jours à un incendie que les pompiers peinent à maîtriser. Quelques 1500 militaires sont mobilisés dans tout le pays pour épauler les secours. L'Espagne lutte elle aussi contre d'importants incendies. Près de Valence, dans l'est du pays, une personne a péri dans un feu désormais sous contrôle. À l'ouest de Madrid, la situation reste en revanche complexe, selon le ministère de l'Intérieur. Les autorités ont ordonné hier soir de nouvelles évacuations près de Tolède. Les flammes ont déjà ravagé 25 000 hectares dans la région. La Russie a demandé 30 000 soldats supplémentaires à la Corée du Nord pour l'aider à combattre l'Ukraine. C'est ce qu'affirme Volodymyr Zelensky. Des préparatifs sont en cours dans l'ouest de la Russie, selon le président ukrainien. La Corée du Nord se préparerait également à transférer à la Russie des lanceurs supplémentaires pour missiles balistiques. Ces déclarations interviennent après que des frappes russes en Ukraine ont tué hier au moins 16 personnes. La chanteuse Marie-Paule Bell est décédée à l'âge de 80 ans. Elle a succombé à une longue maladie. La Française avait connu ses premiers succès avec les titres « Wolfgang et moi » et « Nosferatu ». Mais son plus grand succès demeure le tube « La Parisienne » sorti en 1976. En cyclisme, Richard Carparaz s'est imposé lors de l'étape reine du Tour de France. L'Équatorien a signé hier à l'Alpe d'Huez son deuxième succès en 3 jours. Tadej Pogacar conserve néanmoins son maillot jaune et une solide avance au classement général. Le Slovène devrait remporter aujourd'hui son 5e Tour de France à Paris lors de la dernière étape. Le ciel reste très chargé cette nuit avec un risque d'averses et d'orages. Ce matin, souvent nuageux avec quelques averses du Léman aux Préalpes. Passage à un temps assez ensoleillé dans l'après-midi sur le plateau et le Jura. Des averses et orages seront encore possibles. Côté température, 17 degrés à l'aube en pleine jusqu'à 28 degrés dans l'après-midi.
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1: Isabelle Arès.
2: Un acte abominable, une attaque contre la société libre de Berlin. Les autorités réagissent à l'incident survenu en marge de la marche des fiertés dans la capitale allemande. Un véhicule a percuté la foule hier peu avant 22 heures, faisant un mort et 16 blessés, la plupart grièvement. Le véhicule impliqué a été abandonné sur place. Ses occupants sont toujours recherchés. Selon la police, un suspect présumé a été identifié et serait lié au milieu islamiste, mais il n'a pas encore été interpellé. À Berne, le Pride Festival s'est déroulé, lui, sans accrocs. 10 000 personnes se sont mobilisées hier pour défendre les droits et les revendications des personnes queer. Un cortège coloré a traversé la vieille ville de la capitale pour finir sur la place fédérale. Plusieurs orateurs ont dénoncé une égalité juridique qui persiste malgré les avancées réalisées ces dernières années. D'importants incendies font toujours rage en France et en Espagne. De nouvelles évacuations ont été ordonnées hier soir près de Bordeaux ainsi qu'à l'ouest de Madrid, métropole confrontée au pire feu de son histoire. Plus de 300 000 personnes ont déjà été évacuées dans les deux pays. Une personne a par ailleurs péri dans un incendie désormais sous contrôle près de Valence, dans l'est de l'Espagne. La Russie a demandé 30 000 soldats supplémentaires à la Corée du Nord pour l'aider à combattre l'Ukraine. C'est ce qu'affirme Volodymyr Zelensky. Selon le président ukrainien, des préparatifs sont en cours dans l'ouest de la Russie. La Corée du Nord se préparait également à transférer en Russie des lanceurs pour missiles balistiques. Ces propos interviennent quelques jours après une visite à Moscou de la ministre nord-coréenne des Affaires étrangères. Les Houthis ont revendiqué une nouvelle frappe en Arabie saoudite. Les rebelles du Yémen disent avoir ciblé hier des sites pétroliers saoudiens. Ils entendaient ainsi riposter à des frappes opérées par Riyad. Au Brésil, Flavio Bolsonaro a été investi candidat pour la présidentielle. Le fils de l'ancien président se présente sous la bannière du Parti libéral, principale formation conservatrice du pays. Il affrontera en octobre prochain le président sortant Lula. En football, la Super League a repris hier ses droits et cette première journée n'a pas souri aux romans. Le Lausanne Sport a été contraint au nul 1-1 face à Grasshopper, alors que Servette a été battu 1-0 par Bâle. Et dans l'autre match de la soirée, le tenant du titre Thun s'est imposé 3-1 face à Lucerne. Ce matin, le temps sera encore très nuageux avec des averses, en particulier autour du Léman, dans les Préalpes et en Valais. Dès la mi-journée, passage à un temps généralement sec et bien ensoleillé au nord des Alpes. Des averses seront encore possibles en Valais et dans les Préalpes. Il fera 26 degrés en pleine au meilleur de la journée.
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1: Isabelle Arès.
2: Un suspect dans l'incident survenu en marge de la Marche des Fiertés à Berlin a été identifié. Il serait lié au milieu islamiste, selon la police allemande. L'homme est toujours en fuite. Hier soir, peu avant 22h, un véhicule a percuté la foule, faisant un mort et 16 blessés, la plupart grièvement. Le lieu de l'impact se trouvait à plusieurs centaines de mètres du cœur des festivités. Des centaines de milliers de personnes avaient participé plus tôt au défilé célébrant les personnes queer, l'un des plus grands du genre en Europe. En France et en Espagne, les réfugiés des incendies affluent dans les centres d'accueil. Plus de 300 000 personnes ont été évacuées aux abords de Bordeaux et de Madrid. Une personne a par ailleurs péri dans un feu désormais sous contrôle près de Valence, dans l'est de l'Espagne. En France, l'armée a été appelée en renfort. Quelques 1500 militaires sont mobilisés dans tout le pays pour épauler les secours. Et face à ces incendies, la Suisse aussi apporte son aide. Une trentaine de pompiers romands sont partis hier en direction de Bordeaux pour assister leur homologue français. Le convoi compte 11 engins. De son côté, la Confédération examine l'envoi de 4 hélicoptères. La course pour devenir le prochain secrétaire général de l'ONU compte désormais une 7e personne. La candidature de l'Ougandais Olara Otunnu a été annoncée hier par les Nations Unies aux États membres. Olara Otunnu est un ancien haut responsable de l'organisation. Il a également été candidat présidentiel d'opposition dans son pays. En cyclisme, Richard Carapaz s'est adjugé l'étape reine du Tour de France. L'Équatorien s'est imposé hier à l'Alpe d'Huez. Un deuxième succès en 3 jours. Tadej Pogacar conserve néanmoins son maillot jaune avec une solide avance au classement général. Le Slovène devrait remporter aujourd'hui son 5e Tour de France à Paris lors de la dernière étape. Et en athlétisme, Géraldine Di Tisio-Frey s'est parée d'or sur 100 mètres au championnat de Suisse. Une victoire en 10 secondes et 96 centièmes qui permet à la Zougoise de décrocher son ticket pour les championnats européens sur cette distance. Tout comme Salomé Cora, arrivée deuxième, et Natasha Kouni, troisième. Mujinga Kambuji avait quant à elle échoué en demi-finale. Ce matin, le temps sera encore très nuageux avec des averses, en particulier autour du Léman, dans les Préalpes et en Valais. Dès la mi-journée, passage à un temps généralement sec et bien ensoleillé au nord des Alpes. Des averses seront encore possibles en Valais et dans les Préalpes. Côté température, 26 degrés en pleine au meilleur de la journée.
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0: Après les informations, je vous retrouve en douceur. 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
1: Isabelle Arès.
2: Un suspect identifié après l'incident survenu en marge de la marche des fiertés à Berlin. Selon la police allemande, il serait lié au milieu islamiste. L'homme est toujours recherché. Hier soir, un véhicule a percuté la foule dans un parc de la capitale, faisant un mort et 16 blessés, la plupart grièvement. Les faits se sont produits à plusieurs centaines de mètres des festivités. Des centaines de milliers de personnes avaient participé plus tôt au défilé célébrant les personnes queer, l'un des plus grands du genre en Europe. La Russie réclame 30 000 soldats supplémentaires à la Corée du Nord pour l'aider à combattre l'Ukraine. C'est ce qu'affirme Volodymyr Zelensky. Selon le président ukrainien, des préparatifs sont en cours dans l'ouest de la Russie. La Corée du Nord se préparait également à transférer des lanceurs pour missiles balistiques. Ces propos interviennent quelques jours après une visite à Moscou de la ministre nord-coréenne des Affaires étrangères. Des feux toujours hors de contrôle en France. La préfecture de Gironde a ordonné de nouvelles évacuations près de Bordeaux. Au total, plus de 200 000 personnes ont déjà été évacuées dans la région. Alors que dans le Var, 2 000 personnes étaient toujours déplacées hier soir en raison d'un feu encore très actif. L'île de Corse est elle aussi en proie depuis plusieurs jours à un incendie que les pompiers peinent à maîtriser. Et l'Espagne lutte elle aussi contre les flammes. Près de Valence, dans l'est du pays, une personne a péri dans un feu désormais sous contrôle. À l'ouest de Madrid, la situation reste en revanche complexe, selon le ministre de l'Intérieur. Les autorités ont ordonné hier soir de nouvelles évacuations près de Tolède. Les flammes ont déjà ravagé 25 000 hectares dans la région. En football, la Super League a repris ses droits hier. Une première journée décevante pour les Romands. Le Lausanne Sport a été contraint au nul 1-1 face à Grasshopper, alors que Servette a été battu 1-0 par Bâle. Et dans l'autre match de la soirée, le tenant du titre Thun s'est imposé 3-1 face à Lucerne. En cyclisme, Richard Carapaz s'est adjugé l'étape reine du Tour de France. L'Équatorien s'est imposé hier à l'Alpe d'Huez. Tadej Pogacar conserve néanmoins son maillot jaune avec une solide avance au classement général. Le Slovène devrait remporter aujourd'hui son 5e Tour de France à Paris lors de la dernière étape. Ce matin, le temps sera encore très nuageux avec des averses en particulier autour du Léman, dans les Préalpes et en Valais. À partir de la mi-journée, passage à un temps généralement sec et bien ensoleillé au nord des Alpes. Des averses seront encore possibles en Valais et dans les Préalpes. Il fera 26 degrés en pleine au meilleur de la journée.
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bonjour. Bienvenue dans cette heure en douceur. Nous commençons avec Johannes Brahms et sa première sonate pour violon, surnommée Regenlied, la chanson de la pluie. Pourquoi ce surnom? Eh bien, c'est parce que Brahms avait d'abord composé un lied quelques années plus tôt et les paroles disent « Walle, Regen, Walle, Nieder, tombe, pluie, tombe doucement ». C'est un souvenir d'enfance du poète Klaus Groth, ami de Brahms, qui évoque le bruit apaisant de la pluie sur le toit. On va écouter le troisième mouvement de cette sonate.

Christian Tetzlaff et Lars Vogt interprétaient le troisième mouvement de la première sonate pour violon et piano en sol majeur, opus 78 de Johannes Brahms. Sur RTS Espace 2, voici le cinquième concerto de Beethoven, surnommé l'Empereur. Bien que ça ne soit pas Beethoven qu'il est appelé ainsi, ce surnom lui a été donné après sa mort, tant cette musique respire la noblesse et la grandeur. On écoute le deuxième mouvement qui est d'une grande tendresse après l'héroïsme du premier mouvement. Beethoven nous a offert ce moment de pure contemplation, surtout quand c'est Radu Lupu qui l'interprète au piano.

Enregistré en concert par la RTS, c'était le pianiste Radu Lupu, un poète du clavier ici avec l'orchestre de chambre de Lausanne que dirigeait Jesús López Cobos dans le deuxième mouvement du concerto dit l'Empereur de Beethoven. Nous restons un moment avec Bach tout de suite et sa première suite pour orchestre, une œuvre joyeuse et dansante parfaite pour ce début de journée.

Paul Dombrecht dirigeait son ensemble Il Fondamento dans cette suite pour orchestre de Johann Sebastian Bach, la première en Do majeur, des suites qu'il a probablement composées pour les concerts du Collegium Musicum qu'il dirigeait dans un café de la ville. Et oui, un café, la musique savante, se jouait aussi dans des lieux populaires à l'époque. Cette suite, elle est construite comme les suites de danse française. Une grande ouverture suivie de la courante, des gavottes, la forlane, les menuets, les bourrées, les passe-pieds. Un véritable bal orchestral, élégant et vivant. La forlane, cette danse vénitienne, est particulièrement charmante. Et bien justement, nous allons en écouter une autre tout de suite. C'est la forlane du tombeau de Couperin de Maurice Ravel.

La Forlane du tombeau de Couperin de Maurice Ravel, joué par l'Orchestre de Paris. Le titre peut sembler triste, un tombeau, mais c'est en réalité un hommage. Au XVIIe siècle, un tombeau était une pièce musicale écrite à la mémoire de quelqu'un. Ravel rend ici hommage à Couperin, mais aussi à ses amis morts pendant la Première Guerre mondiale. Chaque mouvement est dédié à l'un d'eux, et la Forlane est dédiée au lieutenant Gabriel Deluc. Elle est d'une élégance mélancolique. Ravel orchestre ici une danse ancienne avec les couleurs de l'orchestre moderne. C'est délicat comme une aquarelle sonore. On entend le clavecin de Couperin à travers le prisme du XXe siècle. Sur RTS Espace 2, nous poursuivons notre émission en douceur avec une rêveuse. C'est la rêveuse de Marin Marais.

La rêveuse pour viol de gambe, clavecin et théorbe de Marin Marais. Ce titre nous parle immédiatement. C'est une pièce du compositeur et violiste du XVIIe siècle, extraite de son quatrième livre. Cette musique a été rendue célèbre par le film « Tous les matins du monde » d'Alain Corneau. Le film montrait la viol de gambe comme un instrument de l'âme capable d'exprimer les émotions les plus intimes. Elle racontait la vie de Sainte Colombe, maître de Marin Marais.

Une mélodie traditionnelle norvégienne, Adamsvisa, interprétée par Kristen Brettenberg. Une musique qui vient d'une tradition orale séculaire, transmise de génération en génération dans les fermes isolées des montagnes norvégiennes. On entend les violons Hardanger, ces violons traditionnels norvégiens, avec des cordes sympathiques qui donnent un son mystérieux, presque magique. Sur RTS Espace 2, nous poursuivons et terminons cette émission en douceur avec Tord Gustafsson, le pianiste de jazz norvégien contemporain.

Thord Gustafsson est un pianiste et compositeur norvégien né en 1970 qui a développé un style unique, un jazz minimaliste, méditatif, influencé par la musique d'église luthérienne et les paysages nordiques. Ses morceaux sont construits sur des motifs simples qui se répètent et évoluent lentement, créant une atmosphère hypnotique. The Other Side, l'autre côté. De quoi ? De la nuit peut-être, puisque le jour se lève, ou l'autre côté de nos peurs, de nos doutes. La musique de Gustafsson a cette qualité rare, elle apaise sans endormir, elle stimule sans agiter. Le piano murmure, la contrebasse pulse doucement, la batterie effleure les cymbales. Voilà, c'est sur cette musique que je vous laisse pour vous souhaiter une excellente journée à l'écoute d'RTS Espace 2.

0: En douceur, c'est fini pour aujourd'hui. Après les informations, matine. 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
1: Jérôme Jeannin.
2: En Allemagne, une attaque contre la Gay Pride de Berlin a fait un mort et 16 blessés hier soir. C'était peu avant 22h. Un véhicule utilitaire a percuté la foule en marge de la marche des fiertés. Le minivan impliqué a été abandonné sur place dans le Tiergarten. La police a lancé des hélicoptères à la recherche d'un suspect en fuite qui a été identifié et qui serait lié au milieu islamiste. 11 des 16 blessés se trouvent dans un état grave. En Suisse, des milliers de personnes se sont mobilisés hier à Berne pour défendre les droits et les revendications des personnes LGBTQ+. Lors du Pride Festival, les organisateurs parlent de 10 000 personnes. On les appelle les réfugiés du feu. Désormais, ils continuent d'affluer dans les centres d'accueil en France et en Espagne. Au total, les autorités ont déjà fait évacuer plus de 300 000 habitants aux abords de Bordeaux et de Madrid à cause des feux de forêt. En France, l'armée a été appelée en renfort. 1500 militaires sont mobilisés depuis hier soir. Et pour la première fois, un avion de transport militaire A400M a été utilisé pour lutter contre le feu grâce à un dispositif pouvant larguer 20 000 litres d'eau ou de produits retardants. Un contingent suisse de 34 sapeurs-pompiers est parti hier de Genève pour aller apporter son aide en Gironde. La Russie demande du renfort à la Corée du Nord dans sa guerre contre l'Ukraine. Elle aurait demandé l'envoi de 30 000 soldats supplémentaires. C'est en tout cas ce qu'affirme le président ukrainien Volodymyr Zelensky sur les réseaux sociaux X. L'Ukraine qui se retrouve accusée d'avoir pris pour cible un navire iranien en mer Caspienne. Téhéran rapporte cet incident alors que les frappes américaines ont été suspendues ce week-end et alors que la guerre menace de s'étendre en mer Rouge. Hier, les rebelles houthis du Yémen ont tiré sur des installations pétrolières saoudiennes. En football, la reprise de Super League n'a pas vraiment souri aux équipes romandes. Hier, Servette a été battue par Bâle 1-0 alors que Lausanne a été contraint au nul par Grasshopper, un but partout. Début réussi pour le champion en titre, Thun, qui s'est imposé 3-1 à Lucerne. Sion entamera son championnat cet après-midi à Berne contre Young Boys. Au Tour de France, Richard Carapaz s'est imposé hier à l'Alpe d'Huez où le Français Paul Sexas a perdu ses chances de podium. Tadej Pogacar montera sur la plus haute marche ce soir à Paris devant Remco Evenepoel et Isaac Del Toro. Belle performance du jurassien Yanis Voisard qui va terminer son premier tour à la 11e place. Le temps sera encore très nuageux ce matin avec des averses résiduelles, en particulier autour du Léman dans les Préalpes et en Valais. Ensuite, il sera généralement sec et bien ensoleillé au nord des Alpes avec 26 degrés au maximum. Les prochains jours s'annoncent ensoleillés et à nouveau plus chauds avec plus de 33 degrés annoncés en pleine à partir de mercredi.
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6: Bonjour à toutes et tous, bienvenue dans cette émission de matine. Je suis très heureux de vous retrouver ce matin pour une émission un peu particulière, consacrée comme chaque dimanche à la musique spirituelle, à la musique sacrée. Mais ce matin, il ne sera pas question de dogmes ou de croyances à partager ou à refuser. On va plutôt se demander ce que certaines musiques font à notre écoute, à notre perception du temps, à notre façon d'être présent également. Et à travers différentes traditions du monde, occidentales et non occidentales, eh bien, je vous propose dans cette émission un voyage autour d'une idée simple. Le sacré ne s'est pas seulement transmis par des textes ou des images, mais très souvent justement par le son, par la voix, par l'écoute elle-même. Et pendant ces 2 heures, nous allons prendre le temps. Le temps d'écouter des œuvres longues, le temps de laisser la musique agir, et le temps aussi de mettre des mots modestement sur ce que l'écoute peut transformer en nous. Alors je vous propose de commencer ce voyage avec cette question fondamentale. Pourquoi dans tant de cultures, le sacré passe d'abord par l'oreille.

Avant même d'être vu, le sacré était entendu. C'est une idée simple, mais décisive. Dans l'histoire des spiritualités, le sacré ne commence pas avec une image, un dogme ou un récit. Il commence par un son, une voix, un souffle, une vibration. L'anthropologue des religions, Mircea Eliade, parlait du sacré comme d'une irruption, quelque chose qui fait rupture dans l'expérience ordinaire du monde. Or, le son possède précisément cette capacité. On peut fermer les yeux, on peut détourner le regard, mais on ne peut pas véritablement fermer l'oreille. Le son traverse, il enveloppe, il atteint le corps avant même d'être compris. Et dans de nombreuses traditions, l'écoute est donc le premier geste spirituel. Écouter, ce n'est pas encore croire, ce n'est pas encore adhérer, c'est accepter d'être touché. Mais la musique sacrée ne cherche pas d'abord à transmettre un message, elle crée une situation d'écoute, un état de disponibilité intérieure. Et c'est pour cette raison que tant de traditions spirituelles ont accordé une place centrale à la voix humaine. La voix est un phénomène étrange, elle est à la fois intime et collective, corporelle et invisible. Elle naît du souffle, traverse la chair et puis disparaît aussitôt. Elle ne peut pas se posséder, elle advient et puis elle se retire. Et elle est en cela profondément spirituelle. Le sacré passe par l'oreille aussi parce que le son organise le temps. Là où l'image occupe l'espace, le son impose une durée. Il oblige à rester, à attendre, à suivre. Dans l'écoute, on ne peut pas aller plus vite que la musique. On se soumet à son rythme, à son déploiement. Et c'est déjà une forme de dépouillement. Le philosophe Jean-Yves Hameline a montré que le rite n'est jamais seulement un ensemble de croyances. C'est un dispositif sensoriel. Le son, dans ce dispositif, joue un rôle fondamental. Il prépare, il signale, il transforme. C'est une cloche, une psalmodie, un chant, autant de seuils auditifs qui marquent le passage d'un temps ordinaire à un temps autre. Ce que nous appelons musique sacrée n'est donc pas d'abord une musique religieuse, c'est une musique qui vient modifier la qualité de l'écoute. C'est une musique qui ralentit, qui élargit, qui creuse aussi. Une musique qui cherche à rendre attentif. Et peut-être est-ce là, aujourd'hui encore, sa force la plus profonde. Dans notre monde saturé de sons, d'alertes, de musique utilitaire, la musique spirituelle nous propose autre chose. Une écoute qui ne sert à rien, sinon à être vécue. C'est une écoute gratuite et qui, sans rien imposer, ouvre un espace intérieur. Et c'est par cette porte-là que commence notre voyage ce matin. Par l'oreille, par le souffle et par une musique qui, au-delà des mots, nous apprend à écouter autrement.

Et dans les traditions spirituelles, le silence n'est jamais un néant. Il est rempli d'attentes. Il prépare l'écoute comme on prépare un espace intérieur. Avant le chant grégorien, il y a toujours un temps suspendu. Avant la récitation d'un sutra, un arrêt du geste. Avant le mantra, un souffle retenu. Le silence n'est pas ce qui vient après la musique. Il est au contraire ce qui la rend possible. Et ce silence agit sur le corps. Il ralentit la respiration. Il modifie la perception du temps. Il affine l'attention. Il ne demande aucune croyance particulière. Il demande simplement d'être disponible. Et c'est peut-être pour ça qu'il est devenu si rare aujourd'hui. Parce qu'il ne sert à rien sinon à être vécu, ce silence. Et le compositeur estonien Arvo Pärt a souvent expliqué que sa musique naît du silence et y retourne. Dans ses œuvres les plus dépouillées, le son surgit, s'éteint, laisse une trace, et chaque note semble porter la mémoire de ce qui l'a précédé et l'annonce de ce qui va disparaître. Et dans cette perspective, la musique spirituelle n'est pas une accumulation de sons, elle est vraiment un dialogue fragile avec le silence. Trop de notes et le silence disparaît. Trop peu et l'écoute se dissout. Tout se joue dans cet équilibre instable où chaque son compte parce qu'il pourrait ne pas être là. Le silence est aussi ce qui égalise les auditeurs. Puisque devant le silence, il n'y a pas d'expert ni de novice, il n'y a pas d'interprétation savante à produire, il y a simplement un temps partagé, une expérience commune. Et c'est peut-être là l'un des gestes les plus profondément spirituels que la musique puisse proposer. Créer un espace où personne n'a raison, où personne ne sait mieux que l'autre. La musique spirituelle ose le peu, elle ose la lenteur, elle ose le silence comme partenaire.

Dans l'histoire des musiques spirituelles, la voix humaine occupe une place à part. Avant les instruments, avant les systèmes musicaux complexes, il y a cette réalité première. Un corps qui respire et un souffle qui devient du son. La voix, c'est sans doute le médium le plus ancien du sacré, précisément parce qu'elle est instable, parce qu'elle est fragile, parce qu'elle est éphémère aussi. La voix n'est jamais vraiment un objet, elle n'existe que dans l'instant où elle se déploie. Elle naît du corps, de la cage thoracique, de la gorge, des muqueuses, puis elle s'en détache immédiatement. Elle est à la fois profondément incarnée et radicalement immatérielle. Et c'est dans cette tension que réside sa force spirituelle. Le sémiologue Roland Barthes parlait du grain de la voix pour désigner ce point de contact entre le sens et la matière, entre ce qui est dit et la manière dont cela est porté. Dans la musique spirituelle, ce grain devient central. Ce qui compte n'est pas seulement le texte, parfois même incompris, mais la manière dont la voix traverse le corps, se charge d'air, parfois de fatigue, parfois de l'état émotionnel du locuteur, de ferveur aussi. Et c'est pour cette raison que tant de traditions ont longtemps refusé ou limité l'usage des instruments. Dans le judaïsme ancien, dans certaines formes du christianisme primitif, dans l'islam, la voix humaine est considérée comme suffisante. Elle porte la parole sans la recouvrir et ne détourne pas l'attention vers la virtuosité, mais reste proche du souffle originel. La psalmodie, la cantillation, le chant byzantin ou grégorien cherchent à suivre les inflexions naturelles de la langue parlée. La mélodie épouse alors le texte, comme si la musique devait s'effacer pour laisser passer quelque chose de plus ancien qu'elle. Dans ces traditions, chanter n'est pas interpréter, c'est prononcer autrement.

La voix humaine a aussi ceci de particulier qu'elle engage immédiatement l'auditeur. On peut écouter un instrument à distance. La voix, elle, semble toujours s'adresser à quelqu'un. Même lorsqu'elle est collective, même lorsqu'elle est anonyme, elle crée une relation. Elle appelle une écoute attentive, presque éthique. Écouter une voix, c'est reconnaître une présence. Et c'est sans doute pour ça que la voix est si souvent associée au sacré. Elle rappelle que toute expérience spirituelle est incarnée. Elle passe par des corps situés, par des souffles limités, par des voix qui tremblent même parfois. Et la musique spirituelle, eh bien, va assumer cette fragilité, la mettre au centre. Dans notre monde, où les voix sont de plus en plus médiatisées, transformées, falsifiées, corrigées, la musique spirituelle nous propose une autre écoute, une écoute de la voix telle qu'elle est, avec ses aspérités, avec ses silences, ses irrégularités, et une voix qui ne cherche pas à être parfaite, mais à être vraie. Et c'est peut-être ça, une fois encore, l'un des gestes les plus puissants du sacré. Rappeler que le souffle humain, dans sa simplicité même, peut devenir un passage. Un passage entre le visible et l'invisible, entre le corps et ce qui le dépasse.

0: Nous terminons cette première heure de matine avec cet extrait de la messe pour soliste, chœur et orchestre en ré mineur, la Missa in Angustis de Joseph Haydn, avec Michel Corbeau qui dirigeait l'ensemble, Lee Angeli, Anne-Sophie Petit soprano, Marina Viotti contralto, Werner Gura ténor, Stephen McLeod basse, précédé par un Infadi Umma Illa, un chant pour voix de femme et chœur a cappella avec Sœur Marie Kérouze et l'ensemble de la paix, qui était précédé par un canon de repentance à notre Seigneur Jésus-Christ pour chœur a cappella d'Arvo Pärt, interprété par l'Estonian Philharmonic Chamber Choir sous la direction de Tonu Kaljuste. Enfin, auparavant, c'était un extrait des Vêpres de Compostelle, le Codex Calixtinus du XIIe siècle, avec l'ensemble Organum sous la direction de Marcel Pérez. Et l'émission a commencé avec le Rêve de Maya, un concerto pour violoncelle, accordéon et orchestre de Samuel Struck, que nous avons entendu avec l'Orchestre National de Bretagne, François Salk au violoncelle et Vincent Periani à l'accordéon. Il est 8h et c'est le moment des informations sur RTS Espace 2. Je vous retrouve juste après.
1: Jérôme Jeannin.
2: La traque bat son plein en Allemagne. La police a lancé un avis de recherche pour retrouver le suspect qui a foncé dans la foule avec un véhicule utilitaire hier soir lors de la Gay Pride de Berlin. Il s'agit d'un homme de 21 ans qui serait lié au milieu islamiste. Selon la police, cette attaque a fait un mort et 16 blessés, dont 3 se trouvent entre la vie et la mort. Plusieurs passants ont aussi rapporté avoir été poignardés. Les entreprises suisses qui ont déposé une demande de remboursement auprès des douanes américaines ont eu raison de le faire. Selon la Sonntag Zeitung, elles ont récupéré des millions de droits de douane indûment prélevés par les États-Unis après leur invalidation en février par la Cour suprême américaine. Parmi ces entreprises figurent Stadler Rail, ABB, Victorinox ou encore Kuhn Rikon. Je suis surpris de voir à quel point les remboursements se déroulent bien et sont relativement simples, indique le vice-directeur de l'association fêtière de l'industrie suisse des machines, des équipements électriques et des métaux. En France, la préfecture de Gironde a ordonné 55 000 nouvelles évacuations hier soir dans les communes aux abords de Bordeaux. Une mesure provoquée par la reprise de l'incendie qui dévaste la région depuis mercredi. Un contingent suisse de 34 sapeurs-pompiers est parti hier de Genève pour aller apporter son aide en Gironde, où une partie du trafic ferroviaire a été interrompue. Les autorités françaises et espagnoles ont déjà fait évacuer plus de 300 000 habitants en quelques jours aux abords de Bordeaux et de Madrid. En Chine, c'est un typhon qui sème la panique, le typhon Noul. Il a balayé la côte sud du pays ce matin avec des vents violents et des pluies diluviennes. L'œil du typhon a pénétré dans les terres dans la province du Guangdong, à environ 80 km au nord-est de Hong Kong. Des centaines de milliers de personnes avaient été évacuées de manière préventive. Et dans la même zone, les secours en mer s'efforcent de retrouver 23 personnes portées disparues après le naufrage d'un navire vietnamien en mer de Chine méridionale. Selon la chaîne de télévision d'État CCTV, 39 personnes ont pu être secourues. Autour du FC Sion d'entamer le championnat suisse de football de Super League cet après-midi, les Valaisans joueront à Berne à 14h contre Young Boys. Ils vont tenter de faire mieux que Servette, battu par Bâle 1-0 hier soir, et que Lausanne, contraint au match nul 1-1 contre Grasshopper. Le ciel est gris ce matin, il va se découvrir au fil de la journée. Le retour du beau temps va faire grimper les températures jusqu'à 26 degrés aujourd'hui. Ce sera beaucoup plus ces prochains jours. La canicule va revenir en milieu de semaine avec plus de 33 degrés annoncés en pleine dès mercredi.
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0: Dans notre culture moderne, la répétition est souvent perçue négativement. Répéter, ce serait s'ennuyer, ce serait tourner en rond, ne pas avancer. Et pourtant, dans de nombreuses traditions spirituelles, la répétition est au contraire un outil majeur de transformation intérieure. Ce n'est pas du tout une stagnation, mais au contraire un déplacement. Et répéter un son, un mot, une formule, n'est pas seulement chercher à en extraire toujours plus de sens, mais plutôt accepter que le sens se retire peu à peu, pour laisser place à une expérience. Dans les traditions du mantra en Inde, du dhikr dans le soufisme ou encore dans certaines formes anciennes de psalmodie chrétienne, la répétition agit comme une usure volontaire du langage. Les mots cessent d'être compris pour devenir entendus.

L'historien des religions Mircea Eliade a montré que de nombreux rituels ont précisément pour fonction de faire sortir l'individu du temps ordinaire. La répétition joue ici un rôle décisif. En revenant sans cesse au même point, elle abolit la sensation de progression linéaire. Et le temps ne s'écoule plus, mais il se dilate, il se suspend, parfois même il disparaît. Dans le dhikr soufi, par exemple, la répétition du nom divin n'est pas une prière au sens discursif. Elle est un rythme, une pulsation qui engage le souffle, le corps, parfois le mouvement, et le son va se synchroniser avec la respiration et puis avec le battement du cœur. Peu à peu, l'attention se déplace. On ne dit plus quelque chose, mais on est porté par quelque chose. Et ce phénomène n'a rien de marginal ou d'exotique. On le retrouve sous d'autres formes, dans le chant grégorien le plus ancien, dans la récitation des psaumes, dans les litanies, ou encore dans certaines œuvres contemporaines qui sont inspirées de ces pratiques. La répétition crée un état particulier de vigilance, un état où l'on est à la fois pleinement présent et étrangement détaché.

La philosophe et anthropologue du rituel, Catherine Bell, a insisté sur le fait que le rituel n'est pas une croyance mise en scène, mais une pratique qui produit du sens par le corps. La répétition sonore en est un exemple frappant. Il ne cherche pas à convaincre l'intellect, elle agit directement sur la perception, sur l'attention et sur la manière d'habiter son propre corps. Il est important de souligner que cette transformation ne dépend pas de l'adhésion à une foi particulière. On peut écouter un mantra sans en connaître sa langue. On peut tout aussi bien être touché par un dhikr sans en partager la théologie. Puisque ce qui agit, c'est la répétition elle-même, comme un phénomène acoustique et corporel. Et dans notre monde dominé par la nouveauté permanente, par l'injonction à passer rapidement d'un stimulus à l'autre, ce monde de la dopamine, ces musiques répétitives proposent justement un geste radicalement différent. Elles invitent à rester, à accepter de ne pas avancer et à se laisser transformer par le même, par le semblable. Et peut-être est-ce là l'un des paradoxes les plus féconds de la musique spirituelle. C'est en revenant sans cesse au même point qu'elle ouvre un espace intérieur inédit. Un espace où le temps ordinaire perd son emprise et où l'écoute devient pour un instant une forme d'expérience du sacré.

On a parfois tendance à considérer la musique comme une réalité autonome, indépendante du lieu où elle résonne. Pourtant, dans les traditions spirituelles, l'espace n'est jamais neutre. Il fait partie intégrante de l'expérience sonore. Il modèle la musique autant que les notes elles-mêmes. Dans une église romane, une synagogue ancienne, une grotte, une mosquée, un temple bouddhiste, le son ne va pas se comporter de la même façon. Il ralentit, il se prolonge, il se mélange à lui-même, obligeant les voix à s'étirer. L'architecture impose ainsi une manière de chanter, une manière d'écouter et une façon d'habiter le temps. Et les bâtisseurs de lieux sacrés l'avaient parfaitement compris. Bien avant l'acoustique scientifique, ils savaient empiriquement que certaines formes, les voûtes, les coupoles, les nefs profondes, transforment le son en enveloppe. Le chant n'est plus simplement projeté, il entoure, il englobe et il vient créer un dedans. Le philosophe Peter Sloterdijk a beaucoup travaillé sur cette idée d'enveloppe, de sphère protectrice dans lesquelles l'être humain fait l'expérience du monde. Le son joue ici un rôle central. Dans les espaces sacrés, la musique crée une bulle temporelle et acoustique et un milieu dans lequel on entre et dont on ne sort pas indemne. C'est aussi pour cette raison que certaines musiques spirituelles semblent lentes, étales, presque immobiles. Ce n'est pas un choix esthétique arbitraire, c'est une réponse directe à l'espace. Dans une acoustique très réverbérée, chaque son laisse une trace longue. Aller trop vite, ce serait brouiller l'écoute. La lenteur devient alors une nécessité, presque une éthique. Le chant orthodoxe en est un exemple frappant. Les accords se déploient dans la durée, les voix s'entrelacent sans précipitation, laissant au lieu le temps de répondre. La musique dialogue avec l'architecture. Et elle ne cherche pas à la dominer, mais plutôt à l'habiter. Le lieu devient alors un partenaire invisible, un instrument silencieux. Cette relation intime entre musique et espace transforme profondément la position de l'auditeur. On n'est plus face à un objet sonore comme dans une salle de concert moderne. On est à l'intérieur du son. L'écoute devient immersive, corporelle. Le son arrive de partout, sans direction précise. Il n'y a plus de point focal, plus de centre. Et dans cette expérience, quelque chose de fondamental se joue. La disparition momentanée de la distance. La distance entre celui qui chante et celui qui écoute. La distance entre le son et le silence, la distance entre soi et le monde. Le sacré ici ne se manifeste pas par un message, mais par une immersion. Et à l'heure où nous écoutons notre musique majoritairement au casque, dans des espaces neutres, standardisés, eh bien ces musiques anciennes nous rappellent justement que l'écoute peut être un acte spatial, que le lieu compte, que le son, pour agir pleinement, a besoin d'un volume, d'une profondeur, d'une résonance. Et peut-être que c'est là l'un des enseignements les plus actuels de la musique spirituelle. Nous rappeler que l'écoute n'est jamais abstraite, elle est toujours située. Elle engage un corps, un espace, une durée. Et c'est dans cette rencontre, entre le son et le lieu, que le sacré prend forme, sans jamais se laisser enfermer.

Et depuis tout à l'heure, au fil de cette émission, nous explorons la musique spirituelle comme une expérience d'écoute. Une écoute qui est façonnée par le silence, par la voix, par la répétition, par l'espace aussi. Non pas pour expliquer le sacré, mais plutôt pour le laisser advenir à travers le son. Et c'est dans cet esprit que je vous propose maintenant d'écouter la cantate BWV 123 de Jean-Sébastien Bach, Liebster Emmanuel Herzog der Frommen, une œuvre qui est profondément enracinée dans la tradition luthérienne, mais dont la force dépasse toute appartenance confessionnelle. Le titre peut se traduire par « Bien-aimé Emmanuel, prince des fidèles », Emmanuel qui veut dire « Dieu est avec nous ». Alors je vous propose de l'aborder simplement comme une expérience sonore. Laissez la musique organiser le temps, laissez les voix et les instruments ouvrir peut-être l'espace et voir ce que cette écoute, à elle seule, peut mettre en mouvement.

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1: Et nous terminons cette émission de matin avec cette cantate BWV 123 de Jean-Sébastien Bach, Liebster Emmanuel Herzog der Frommen, que nous entendions dans l'interprétation de l'orchestre et des chœurs Jean-Sébastien Bach de Saint-Gall, sous la direction de Rudolf Lutz, précédé par des extraits des grandes louanges du soir et du matin de Sergueï Rachmaninov, par le chœur philharmonique de Yekaterinbourg sous la direction d'Andrei Petrenko. Juste auparavant, c'était le Miserere mei Deus de Gregorio Allegri et Thomas Obey, avec l'ensemble européen William Byrd sous la direction de Graham O'Reilly. Et puis auparavant, c'était un chant traditionnel soufi, une invocation du nom de Dieu, un dikr de la Tijaniya que nous entendions avec Jamat al-Qaran wal al-Dikr sous la direction de Malik Sow. Enfin, auparavant, un rosaire et la voix d'Elena Leda pour commencer cette deuxième heure de matine. Merci à toutes et tous pour votre écoute et votre fidélité sur nos ondes RTS Espace 2. Dans quelques instants, les services religieux. Mais avant les informations, puisqu'il est 9h, je vous dis à la semaine prochaine et je vous souhaite une excellente journée.
2: Jérôme Jeanin.
3: La police allemande a lancé un avis de recherche pour retrouver le suspect de l'attaque de Berlin. Il s'agit d'un homme de 21 ans qui a foncé dans la foule avec un véhicule utilitaire hier soir alors que la Gay Pride battait son plein. Selon les autorités, cet homme a été identifié. Il serait lié au milieu islamiste. Selon la police, cette attaque a fait un mort et 16 blessés, dont 3 se trouvent entre la vie et la mort. Plusieurs passants ont aussi rapporté avoir été poignardés. Le maire de Berlin a dénoncé, je cite, une attaque contre notre société libre et ouverte sur le monde. Les incendies perturbent le trafic ferroviaire au sud de Bordeaux. Selon la SNCF, la circulation des trains a été interrompue ce matin jusqu'à nouvel ordre à la demande de la préfecture. L'autoroute A63 entre Bordeaux et l'Espagne est quant à elle fermée sur 60 km. La nuit dernière, les autorités ont procédé à 55 000 nouvelles évacuations. Ce sont désormais 220 000 personnes qui ont été évacuées en Gironde, soit l'une des plus grandes évacuations jamais organisées en France à la suite d'incendies. La Suisse va organiser le plus grand rendez-vous mondial de l'intelligence artificielle en 2027 à Genève, mais elle le fera avec des moyens limité, s'inquiète le matin dimanche chez la Sonntag Zeitung. Selon des documents internes, le budget prévu est de 5,4 millions de francs contre 43 pour l'édition précédente au Royaume-Uni. Et il implique une participation importante du secteur privé. Pour éviter les coûts supplémentaires, le Conseil fédéral est aussi appelé à ne pas inviter le chef d'État. La Russie demande du renfort à la Corée du Nord dans sa guerre contre l'Ukraine. Elle aurait demandé l'envoi de 30 000 soldats supplémentaires selon le président ukrainien Volodymyr Zelensky. L'Ukraine qui se retrouve d'ailleurs accusée d'avoir pris pour cible un navire iranien en mer Caspienne. Téhéran rapporte cet incident alors que les frappes américaines ont été suspendues ce week-end et alors que la guerre menace de s'étendre en mer Rouge. Hier, les rebelles houthis du Yémen ont tiré sur des installations pétrolières saoudiennes. Un nouveau candidat dans la course pour devenir le prochain secrétaire général des Nations Unies, c'est le 7e. Il s'agit de l'Ougandais Olara Otunu, 75 ans, qui a déjà occupé le poste de secrétaire général adjoint par le passé. Journée historique pour le canoë-kayak suisse hier, lors des mondiaux d'Oklahoma City. La bernoise Alena Marx est devenue championne du monde de kayak cross olympique. Elle s'impose sur le site qui accueillera les épreuves olympiques de Los Angeles 2028. Et ce n'est pas tout, puisque son frère aîné Dimitri s'est paré d'argent dans la même épreuve. Nuages et averses résiduelles ce matin, mais le soleil va s'imposer progressivement ce dimanche. La température va grimper jusqu'à 26 degrés. Les prochains jours s'annoncent ensoleillés et à nouveau plus chaud. Dès mercredi, surtout, Météo Suisse annonce des températures en pleine de plus de 33 degrés.
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4: Un cordial bonjour de l'hospice du Grand Saint-Bernard. Je suis heureux de vous accueillir en ce 26 juillet 2026, que vous nous suiviez en direct à la radio sur RTS Espace 2 ou en différé à la télévision dès 10h sur RTS 2 ou sur le site 4.ch. Soyez les bienvenus. C'est à l'église de l'Hospice du Grand Saint-Bernard dans les Alpes valaisannes que nous allons vivre cette messe radiofilmée avant de rejoindre le culte radio à la cathédrale Saint-Pierre à Genève. Ce sera vers les 10h sur RTS Espace 2. Cette matinée vous est proposée par RTS Religion en partenariat avec Catinfo et Ref Media, les médias chrétiens de Suisse romande. Pour le son, Gilles Ozaman et Bastien Testori. Pour l'image, Fabrice Junot et l'équipe de CleanFeed. Grégory Roth au micro. Bienvenue à toutes et à tous. Ravi de vous retrouver pour débuter cette série de messes à l'hospice du Grand Saint-Bernard, une série estivale que nous vous proposons chaque année à près de 2500 mètres d'altitude grâce à l'accueil indéfectible de la communauté des chanoines, enrichie en cette période par les gens de passage et les pèlerins. Cela fait bientôt un millénaire que l'accueil sur le col est assuré ici, puisque la fondation de cet hospice remonte à l'an 1050 par celui que l'on nomme Bernard de Menton et en mémoire duquel le col historique du Montjoux a été baptisé col du Grand Saint-Bernard. L'équipe de chanoines qui assure la permanence en cette maison d'altitude a été remaniée durant l'année passée avec la nomination d'un nouveau prieur de l'hospice, le chanoine Simon Roduit, qui est arrivé en novembre dernier avec ses confrères Frédéric Gaillard et Joseph Voutat. Et c'est Simon Roduit qui présidera cette première Eucharistie radiodiffusée et en assurera l'homélie. Nous aurons aussi la présence du diacre Frédéric Gaillard qui proclamera l'évangile et aussi en concélébrant l'abbé Jean-Pierre Babet et un autre diacre aussi, Fernand Bussard. Côté musique, les chants de la célébration seront interprétés par la famille Siero qui habite à Sion et qui anime des célébrations dans toute la Suisse romande. C'est un groupe de musique formé de 3 enfants et leurs parents. La maman, Romaine, est au chant, le papa, Philippe, au chant et à la guitare et vous entendrez Gabriel au violon, Hélène au violoncelle et Thibaut au caronne. Vous pourrez découvrir les parties de la messe de la confiance, composition de Philippe Siero et arrangée tout spécialement pour leur groupe de musique familiale. À commencer par cette composition, le chant d'entrée, Dieu nous donne la joie.

0: Au nom du Père et du Fils et du Saint-Esprit.
1: Amen.
0: La grâce de Jésus-Christ notre Seigneur, l'amour de Dieu le Père et la communion de l'Esprit-Saint soient toujours avec vous. Chers frères et sœurs qui nous avez rejoints ici sur les hauteurs, chers pèlerins, chers amis qui nous rejoignez aussi à travers les ondes de la RTS, soyez tous et toutes les bienvenus pour cette célébration qui nous rassemble au-delà des frontières, des langues et de la distance. En ce 17e dimanche du temps ordinaire, nous avons une pensée particulière dans toute l'Église pour les grands-parents et les personnes âgées qui par leur expérience sont un véritable trésor de fidélité et d'espérance pour notre monde. Nous avons tous des grands-parents, prions pour eux et avec eux, qu'ils soient sur terre ou déjà dans la maison du bon Dieu. Frères et sœurs, au début de cette Eucharistie, reconnaissons humblement que nous avons péché.

Lecture du premier livre des rois. En ces jours-là, à Gabaon, pendant la nuit, le Seigneur apparut en songe à Salomon. Dieu lui dit : Demande ce que je dois te donner. Salomon répondit : Ainsi donc, Seigneur, mon Dieu, c'est toi qui m'as fait roi, moi, ton serviteur, à la place de David, mon père. Or, je suis un tout jeune homme, ne sachant comment se comporter, et me voilà au milieu du peuple que tu as élu. C'est un peuple nombreux, si nombreux qu'on ne peut ni l'évaluer ni le compter. Donne à ton serviteur un cœur attentif pour qu'il sache gouverner ton peuple et discerner le bien et le mal. Sans cela, comment gouverner ton peuple qui est si important ? Cette demande de Salomon plut au Seigneur qui lui dit : Puisque c'est cela que tu as demandé, et non pas de longs jours, ni la richesse, ni la mort de tes ennemis, mais puisque tu as demandé le discernement, l'art d'être attentif et de gouverner, je fais ce que tu m'as demandé. Je te donne un cœur intelligent et sage, tel que personne n'en a eu avant toi, et que personne n'en aura après toi. Parole du Seigneur.

Lecture de la lettre de Saint Paul apôtre aux Romains. Frères, nous le savons, quand les hommes aiment Dieu, lui-même fait tout contribuer à leur bien, puisqu'ils sont appelés selon le dessein de son amour. Ceux que d'avance il connaissait, il les a aussi destinés d'avance à être configurés à l'image de son Fils, pour que ce Fils soit le premier-né d'une multitude de frères. Ceux qu'il avait destinés d'avance, il les a aussi appelés. Ceux qu'il les a appelés, il en a fait des justes. Et ceux qu'il a rendus justes, il leur a donné sa gloire. Parole du Seigneur. Amen.

En ce temps-là, Jésus disait à la foule ses paraboles. Le royaume des cieux est comparable à un trésor caché dans un champ. L'homme qui l'a découvert le cache de nouveau. Dans sa joie, il va vendre tout ce qu'il possède et il achète ce champ. Ou encore, le royaume des cieux est comparable à un négociant qui recherche des perles fines. Ayant trouvé une perle de grande valeur, il va vendre tout ce qu'il possède et il achète la perle. Le royaume des cieux est encore comparable à un filet que l'on jette dans la mer et qui ramène toutes sortes de poissons. Quand il est plein, on le tire sur le rivage, on s'assied, on ramasse dans des paniers ce qui est bon et on rejette ce qui ne vaut rien. Ainsi en sera-t-il à la fin du monde. Les anges sortiront pour séparer les méchants du milieu des justes et les jetteront dans la fournaise. Là, il y aura des pleurs et des grincements de dents. Avez-vous compris tout cela ? Ils lui répondent « Oui ». Jésus ajouta « C'est pourquoi tout scribe devenu disciple du royaume des cieux est comparable à un maître de maison qui tire de son trésor du neuf et de l'ancien ».

Alors que le lecteur a dû monter sur un tabouret pour arriver à la hauteur du micro, j'avais l'impression de voir un ange qui montait pour annoncer une bonne nouvelle. Eh bien aujourd'hui, l'Évangile nous invite à aller plutôt en profondeur sous la terre. Nous l'avons fait au début de cet été, ici à l'hospice du Grand Saint-Bernard, à l'occasion d'un chantier de réfection de nos cuves d'eau potable. Nous avons dû creuser la route entre l'hospice et les nouvelles cuves qui sont du côté de l'auberge. Et en creusant, eh bien, immédiatement, des archéologues sont venus pour suivre l'ouverture des fouilles sous la route pour ne pas manquer une trouvaille qui pourrait nous dire quelque chose de l'histoire de ce lieu plus que millénaire. J'ai été impressionné par leur travail minutieux, leur petite brosse en main. À leurs yeux, le moindre petit caillou peut devenir un trésor plein de sens, signe d'une vie et d'une présence qui nous précède. Ces chercheurs, alors que nous mangions ensemble au réfectoire, m'expliquaient leurs trouvailles et ils portaient en eux vraiment un désir, j'ai envie de dire contagieux, qui m'a atteint, de trouver quelque chose de nouveau. Et leur capacité à savoir dire « ce caillou-là doit être l'angle d'un mur et non pas le fond d'une route » m'a aussi surpris. Aujourd'hui, je vais vous inviter à devenir des archéologues du royaume de Dieu. Que l'évangile du jour compare ce royaume à trois éléments: un trésor enfoui sous terre, puis le désir qui habite le cœur d'un négociant de perles, et enfin un filet duquel on va discerner les prises pour y tirer le bon du mauvais. Dans l'évangile de ce jour, le royaume de Dieu est comparé tout d'abord à un trésor caché dans un champ. Imaginons cette étendue terrestre à peine labourée, semée avec l'odeur encore de la terre toute fraîche, des corbeaux qui viennent y picorer quelques graines non enfouies, ou encore contemplons-le quelques mois plus tard à la moisson rutilant d'épis de blé mûr. Vous le voyez tous, ce champ. Eh bien, en le voyant, tous remarquent ce qu'il y a à la surface, mais personne n'arrive à distinguer le trésor caché 6 pieds sous terre. Personne ? Mais alors comment est-ce que notre cher protagoniste de l'Évangile a réussi à trouver ce trésor ? Était-ce par hasard ? Est-ce qu'il était en train de tourner la terre avec sa charrue ? Était-il en train de désherber le champ et la racine de la mauvaise herbe était tellement profonde qu'il est arrivé à un coffret ? Ou est-ce que quelqu'un lui avait transmis l'existence d'un trésor oublié depuis des siècles ? Même aux yeux de celui qui a vendu son terrain à cet homme bien intelligent, il ne s'agit que d'un lopin de terre ou d'un terrain qui produit tout au plus quelques kilos de blé ou d'orge à la fin de l'année. Ou alors il ne vaut plus rien du tout puisqu'il s'en est dessaisi. Mais aux yeux de l'homme qui trouve ce trésor, ce terrain est comme un vase d'argile contenant un trésor d'une valeur inestimable. Il sait voir au-delà de l'apparence, de la superficialité. Il sait apercevoir l'invisible aux yeux du monde. Les sacrements que nous célébrons dans l'Église appartiennent à ce royaume caché, enfoui. Les yeux du monde ne voient qu'un peu de pain, un petit peu d'eau, de l'huile et des paroles en l'air. Mais les yeux du croyant qui aime Dieu, ces yeux-là voient le corps du Christ, la grâce, la force, le pardon, la guérison donnée réellement par Dieu. Et ce trésor invisible aux yeux de tous est vendu, comme dans la parabole de l'Évangile, au bas prix d'un simple champ de blé. C'est ainsi que Dieu a décidé de se donner, de se transmettre, de donner les sacrements, de révéler son royaume à un prix abordable pour tous et chacun, et caché surtout aux yeux des sages et des savants. Ce prix que nous devons payer pour recevoir la grâce de Dieu, eh bien, c'est juste l'ouverture de son cœur, l'ouverture à cette grâce qui est donnée complètement gratuitement.
lorsqu'on prend le risque, comme cet homme de la parabole, de tout sacrifier pour acheter ce terrain, ce qui nous est donné à une valeur infiniment plus grande que ce qui est visible aux yeux du monde. C'est Dieu lui-même qui est donné, c'est lui ce trésor intérieur. Et posséder ce trésor qu'est Dieu procure une joie si grande dans l'Évangile que notre cher protagoniste est rempli de joie, même bien avant de voir à nouveau ce coffret ouvert. Mais déjà lorsqu'il va récolter l'argent nécessaire à l'achat du terrain, il est rempli d'une joie immense. C'est cela la joie du royaume, une joie qui s'enracine dans les sacrements, ces signes discrets et humbles de la présence de Dieu. Mais notre archéologue a un autre outil qui est enfoui dans son cœur. C'est le désir profond de trouver quelque chose de précieux. L'archéologue, quand il commence à creuser, il imagine déjà les restes des murs qu'il pourrait trouver. Le royaume de Dieu, dans la deuxième image de cet évangile, est comparé à un négociant qui cherche une perle fine. Mais ce négociant n'est pas comme tous les négociants humains. Vous savez, les négociants humains, ils marchandent, ils vont dire « Voilà pour cette perle, je te donne 500 talents » ou alors « Rien du tout, tu la garderas ». Le négociant de l'Évangile, lui, il va chercher, désirer ce bijou et une fois la perle trouvée, il ne va plus négocier car il est conscient de la valeur de cette perle. Il vend tout ce qu'il a. Et il veut vraiment obtenir ce que son cœur aime comme un amoureux pour conquérir le cœur de sa bien-aimée. C'est ainsi que celui qui cherche le royaume de Dieu ne reste pas focalisé sur les sacrifices à faire pour entrer dans ce royaume, mais uniquement sur le désir d'être auprès de Dieu. Son désir et son cœur se trouvent en Dieu et non pas dans le royaume de ce monde. La lecture que nous avons entendu au début de cette Eucharistie, lue par ce petit ange sur son tabouret, Salomon reçoit dans cette lecture une proposition de Dieu. Dieu lui dit « Demande ce que je dois te donner ». Et au lieu de profiter de cet abaissement de Dieu qui semble prêt à se plier au moindre caprice de ce roi d'Israël qu'est Salomon, Salomon garde lui les yeux fixés sur son seul désir, faire la volonté de Dieu. Et ainsi, il ne va pas demander ni le pouvoir, ni la victoire personnelle, mais il va demander les qualités nécessaires pour remplir la mission qui est reçue du ciel, gouverner le peuple d'Israël. C'est ainsi que Salomon a reçu un cœur attentif, un cœur qui attend tout de Dieu, qui regarde vers les autres et qui cherche la volonté de Dieu. À nous de vivre de la même manière que Salomon, en cherchant le royaume avec la même assiduité dans notre prière, que ton règne vienne. Ce règne doit être déjà ancré dans notre cœur de croyant et il l'est réellement dès le jour de notre baptême. Après ces deux outils de l'archéologue, que seraient les sacrements et la prière pour nous chrétiens, vient le discernement quotidien pour vivre en artisan du royaume. Le cœur de Salomon, dans la première lecture, s'était habitué jour après jour à discerner le bien du mal. Et c'est ainsi qu'il s'est formé pour arriver à cette sagesse. Mon archéologue du mois de juin, une fois un petit os comme ceci trouvé dans la fouille, eh bien, il l'a observé, il l'a analysé. Et puis, d'une parole assez sûre, il m'a dit « Ça, c'est un os d'animal, pas de souci, nous n'avons pas de tombe humaine ici. » Et une fois qu'il a discerné cela, eh bien, il a laissé cet os dans un coin. Il l'a jeté car il trouvait que ça n'avait pas de valeur archéologique. Les choix que nous avons à faire pour se diriger vers le royaume de Dieu ne sont pas tout de suite évidents à nos yeux. Comme aux yeux de cet archéologue, cet os n'avait pas de valeur. Il nous faut tous les jours discerner les moindres petits choix. C'est l'évangile du jour qui nous donne une technique de discernement avec cette comparaison. Vous l'avez entendu, un gros filet qui ramène plein de poissons. Puis il faut le sortir déjà de l'eau. Il faut laisser décanter un petit peu ce filet, que l'eau reparte.
il faut laisser dans nos vies aussi décompter les situations, prendre le temps de la réflexion, laisser s'écouler l'eau qui viendrait semer la division par notre colère ou que sais-je, puis, comme ce pêcheur, se poser sur la plage pour y voir plus clair entre tout ce que notre vie nous donne d'expérimenter. C'est ainsi que le pêcheur, patiemment, assis au bord du lac, trie les poissons de son filet. Il les regarde, les touche, les sent. Dans nos vies, nous sommes invités aussi, nous, chacun, à discerner les situations, non pas en restant en dehors de la réalité, mais en s'y plongeant, en s'y risquant. Nous sommes invités à être comme ce pêcheur, des patients discerneurs de la volonté de Dieu, d'être ouverts à ce que Dieu veut nous dire pour que nous puissions prendre les bonnes décisions qui conduisent au royaume de Dieu. Eh bien, mes chers apprentis archéologues du royaume, que le Seigneur éclaire votre discernement chaque jour, qu'il attise votre désir du royaume par votre prière et qu'il vous aide à comprendre que ce royaume de Dieu et la sainteté sont à la portée de main de tous par les sacrements, que l'on ait ou non une brosse d'archéologue.

À vous qui nous avez rejoints, nous sommes en direct de l'hospice du Grand Saint-Bernard sur RTS Espace 2. RTS 2 est le site 4.ch. Vous venez d'entendre la prédication du chanoine Simon Roduit. Vous pouvez, dans quelques instants, consulter le texte sur la page des médias catholiques 4.ch, en tête de page d'accueil. Vous pouvez aussi composer le numéro 021 653 50 22 et laisser vos coordonnées et votre demande sur le répondeur du Centre catholique des médias.

0: Redisons ensemble notre foi, la foi de l'Église. Je crois en Dieu, le Père Tout-Puissant, Créateur du ciel et de la terre, et en Jésus-Christ, son Fils unique, notre Seigneur, qui a été conçu du Saint-Esprit, est né de la Vierge Marie, a souffert sous Ponce Pilate, a été crucifié, est mort, a été enseveli, est descendu aux enfers, le troisième jour est ressuscité des morts, est monté aux cieux, est assise à la droite de Dieu le Père Tout-Puissant, d'où il viendra juger les vivants et les morts. Je crois en l'Esprit Saint, à la Sainte Église catholique, à la communion des saints, à la rémission des péchés, à la résurrection de la chair, à la vie éternelle. Amen. Dans une prière unanime, faisons monter vers le Seigneur notre supplication pour tous les hommes, afin que tous puissent mener une vie calme et paisible et parvenir au bonheur éternel.
1: Nous te confions, Seigneur, ton Église universelle, en cette période où un schisme s'est déclaré non loin de chez nous. Guide les consciences vers la communion avec le Saint-Père et aide-nous à être un artisan de paix et d'unité.

te confions, Seigneur, le choix du futur évêque de Sion. Que toutes les personnes impliquées dans cette décision soient guidées par ton Esprit Saint, spécialement celui qui sera désigné. Seigneur, nous te prions.

Nous te confions, Seigneur, toutes les personnes qui te cherchent sans te connaître. Viens te révéler à leur cœur et donne-leur la grâce de prendre les moyens de leur quête. Seigneur, nous te prions.

Aux appels de ton peuple en prière, réponds, Seigneur, en ta bonté. Donne à chacun la claire vision de ce qu'il doit faire et la force de l'accomplir par le Christ notre Seigneur. Amen.

Prions ensemble au moment d'offrir le sacrifice de toute l'Église. Accueille, nous t'en prions, Seigneur, les dons prélevés pour toi sur tes propres largesses. Que ces mystères très saints où ta grâce opère avec puissance sanctifient notre vie de tous les jours et nous conduisent aux joies éternelles par le Christ notre Seigneur. Amen.

Toi qui es vraiment saint, toi qui es la source de toute sainteté, Dieu notre Père, nous voici rassemblés devant toi et dans la communion de toute l'Église, nous célébrons le jour où le Christ est ressuscité d'entre les morts. Par lui que tu as élevé à ta droite, nous te prions.

0: En faisant ainsi mémoire de la mort et de la résurrection de ton Fils, nous t'offrons, Seigneur, le pain de la vie et la coupe du salut, et nous te rendons grâce, car tu nous as estimés dignes de nous tenir devant toi pour te servir. Humblement, nous te demandons qu'en ayant part au corps et au sang du Christ, nous soyons rassemblés par l'Esprit Saint en un seul corps.
1: Souviens-toi, Seigneur, de ton Église répandue à travers le monde, fais-la grandir dans ta charité en union avec notre pape Léon, notre évêque Jean-Marie, et tous les évêques, les prêtres et les diacres. Souviens-toi aussi de nos frères et sœurs qui se sont endormis dans l'espérance de la résurrection, et souviens-toi dans ta miséricorde de tous les défunts, te confiant en particulier Marcelin Teta. Accueille-les dans la lumière de ton visage. Sur nous tous enfin, en particulier sur Claire, qui lutte contre la maladie, nous implorons ta bonté. Permets qu'avec la bienheureuse Vierge Marie, avec Saint Joseph, son époux, les apôtres et tous les saints qui ont fait ta joie au long des âges, nous ayons part à la vie éternelle et que nous chantions ta louange et ta gloire par ton Fils, Jésus, le Christ.

0: Unis dans le même esprit, nous pouvons dire avec confiance la prière que nous avons reçue du Sauveur. Notre Père, qui es aux cieux, que ton nom soit sanctifié, que ton règne vienne, que ta volonté soit faite sur la terre comme au ciel. Donne-nous aujourd'hui notre pain de ce jour. Pardonne-nous nos offenses, comme nous pardonnons aussi à ceux qui nous ont offensés. Et ne nous laisse pas entrer en tentation, mais délivre-nous du mal. Délivre-nous de tout mal, Seigneur, et donne la paix à notre temps. Soutenus par ta miséricorde, nous serons libérés de tout péché, à l'abri de toute épreuve, nous qui attendons que se réalise cette bienheureuse espérance, l'avènement de Jésus-Christ, notre Sauveur.
1: Car c'est à toi qu'appartient le règne, la puissance et la gloire pour les siècles des siècles.
0: Seigneur Jésus-Christ, tu as dit à tes apôtres, « Je vous laisse la paix, je vous donne ma paix. » Ne regarde pas nos péchés, mais la foi de ton Église. Pour que ta volonté s'accomplisse, donne-lui toujours cette paix et conduis-la vers l'unité parfaite, toi qui vis et règnes pour les siècles des siècles.
1: Amen.
2: Que la paix du Seigneur soit toujours avec vous.
3: Et avec votre esprit.
4: Frères, sœurs, dans la charité du Christ, donnez-vous la paix.

Voici l'agneau de Dieu, voici celui qui enlève les péchés du monde. Heureux les invités au repas des noces de l'agneau. Seigneur, je ne suis pas digne de te recevoir, mais dis seulement une parole et je serai guéri.

0: Merci à chacun et chacune de votre prière ici à l'hospice ou par les ondes. Nous allons maintenant pouvoir prier ensemble le Seigneur. Nous avons communié, Seigneur, au sacrement divin, mémorial à jamais de la passion de ton Fils. Nous t'en prions, fais servir à notre salut le don que lui-même nous a légué dans son amour inexprimable, lui qui vit et règne pour les siècles des siècles. Amen. Durant cette année 2026-2027, la Suisse romande est en prière pour les vocations sacerdotales et religieuses. Nous avons porté cette intention ici à l'hospice du Grand Saint-Bernard durant tout le mois de juillet, jusqu'à une veillée de prière organisée le 31 juillet ici même, avant de passer le relais aux cisterciennes de la Fidu à Romont pour le mois d'août. Je vous invite donc à vous joindre à notre prière. Nous allons réciter ensemble la prière officielle des vocations pour la Suisse romande. Seigneur, par le souffle de ton esprit, suscite au cœur de notre Église les prêtres dont nous avons besoin, afin que l'Évangile soit annoncé, que les sacrements de la foi soient célébrés et que ton peuple demeure rassemblé dans l'unité de ton amour. Fais grandir au sein de nos communautés des hommes disponibles à ton appel, capables de te répondre librement et de vivre pour toi dans le service de leurs frères et sœurs, entièrement donnés à leur ministère, dans la joie, la fidélité et le zèle apostolique. Éclaire aussi le cœur de tes fidèles que tu appelles à une vie pleinement consacrée à l'annonce de ton royaume. Apprends-leur à accueillir avec audace ta volonté, fortifie leur confiance dans leur vocation et donne-leur la grâce du don total d'eux-mêmes. Amen. Le Seigneur soit avec vous. Et que Dieu Tout-Puissant vous bénisse, le Père et le Fils et le Saint-Esprit.
1: Amen.

0: Et c'est avec ce chant « Faire un pas de plus avec toi » d'un pèlerin anonyme de Lourdes que se termine la messe que nous venons de vivre ici au Grand Saint-Bernard, cœur des Alpes valaisannes. Merci à la famille Siero pour la musique, avec Romain au chant, Philippe au chant et à la guitare, Gabriel au violon, Hélène au violoncelle et Thibaut au caronne. Merci au chanoine Simon Roduit qui présidait la célébration et assurait la prédication. Merci à l'abbé Jean-Pierre Babet, au diacre Frédéric Gaillard et Fernand Bussard, aux lectrices, aux jeunes lecteurs et à toutes celles et ceux qui ont permis la liturgie de ce matin. Enfin, merci à Fabrice Junot et à l'équipe de Clean Feed pour la captation image, à Paul Perret-Gentil à la caméra, à Dorian Guyenfu au PTZ et à la script Claudia Santucci de Catinfo. Ainsi s'achève cette messe radiofilmée du 17e dimanche du temps ordinaire. À vous qui nous suivez sur RTS2, nous vous souhaitons un très bon dimanche. Et sur RTS Espace 2, eh bien nous allons poursuivre la matinée avec le culte. Alors avant de vous quitter, je vous suggère, si vous souhaitez, un enregistrement de cette messe sur clé USB ou du texte de l'homélie du chanoine Simon Roduit sur papier, eh bien de contacter le secrétariat de Catinfo. Vous pouvez laisser vos coordonnées au 021 653 50 22. 021 653 50 22. Et pour nous contacter, pour tout remarque ou commentaire, si vous souhaitez accueillir RTS Espace 2 pour une messe radiodiffusée dans votre paroisse, eh bien n'hésitez pas à nous envoyer un courriel. Notre adresse, c'est messe@rts.ch. Vous pouvez aussi nous envoyer un courrier, c'est encore possible, à Messe Radio Catinfo, rue de Genève 88B à 1004 Lausanne. Dimanche prochain, la messe radiodiffusée aura de nouveau lieu ici à l'Hospice du Grand Saint-Bernard et vous serez en compagnie de Jessica Da Silva. Mais c'est déjà l'heure de nous quitter. Merci à Gilles Ozaman pour la prise de son, Bastien Testori en régie à Écublanc, Noémie Girardet, notre attachée de production, Marie-Estelle Perrin pour la diffusion web de l'homélie, pour le commentaire et la production des messes, Grégory Roth. Merci à vous qui nous suivez fidèlement et cap maintenant sur la cathédrale de Genève pour le culte avec le plaisir de vous retrouver. Laurence Villot, bon dimanche à vous.
1: Bonjour Grégory, merci, bon dimanche à vous et à celles et ceux qui ont participé à la messe avec vous. De notre côté, nous sommes en plein centre de Genève et tout de suite, c'est l'heure du culte.
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1: Bonjour et bienvenue à vous. Nous sommes réunis ce matin à la cathédrale Saint-Pierre en vieille ville de Genève. Nous avons posé nos micros pour trois cultes dans ce magnifique édifice où le réformateur Jean Calvin a lui-même prêché. C'était il y a près de 500 ans. Et c'est avec le pasteur Bruno Gérard que nous vivons la célébration. Il a rejoint l'église protestante de Genève en 2010 et il exerce son ministère dans la paroisse Saint-Pierre depuis 5 ans. Passionné par l'art de la prédication, il s'intéresse tout particulièrement aux différents styles narratifs, le récit, les dialogues, les poèmes, des styles qu'on retrouve naturellement dans la Bible. Côté technique ce matin, Jean-Claude Renoux assure la prise de son ici à Genève et Bastien Testori gère la diffusion depuis les studios à Écublanc. Bienvenue à vous pour le culte en direct de la cathédrale Saint-Pierre. La prédication de ce matin clôturera la série des cultes de juillet sur le thème « Un dimanche au champ ». À travers quatre paraboles à lire au chapitre 13 de l'évangile de Matthieu, Bruno Gérard s'interroge sur la façon d'interpréter aujourd'hui ces textes, à l'heure où peu de contemporains travaillent dans les champs ni ne pêchent professionnellement. Notre prédicateur du jour est accompagné ce matin par Andreas Detwiller pour les lectures de la Bible et côté musique, le Wormsey Youth Choir, un chœur qui rassemble une soixantaine de jeunes venus du sud de l'Angleterre sous la direction de Marion Maxey. Nous entendrons également l'organiste Emmanuel Le Divelec. Tout de suite, il nous fait entrer en célébration avec un prélude en la mineur de Jean-Sébastien Bach.

0: Ce matin, Seigneur, nous sommes appelés à cultiver notre champ pour y découvrir les trésors de ton amour. Ce matin, nous sommes invités à plonger dans l'abysse pour y chercher des perles de joie, ta joie. Ce matin, embarqués dans le même bateau, nous relevons le filet pour y séparer ce qui mène à la vie et rejeter les chemins mortifères. Ce matin, un regard, un accueil, des mains ouvertes qui redisent une belle parole pour nous. La grâce, la paix et l'amour de notre Seigneur sont pour nous ici et maintenant. C'est avec une immense joie que je vous accueille ici ce matin à la cathédrale Saint-Pierre de Genève. Bienvenue à vous, auditeurs, auditrices de la radio. Bienvenue à vous qui nous regardez depuis la chaîne YouTube de l'EPG. Et bienvenue aussi à vous, ici, assises et assis sur les bancs de Saint-Pierre. A special welcome this morning to the Romsey Youth Choir and their conductor Marion Maxey. Welcome to you, our valued brothers and sisters, who have graced us with your presence and are sharing this service with us. Grace and peace from the Lord. Et nous nous levons pour chanter ensemble que la gloire du Seigneur subsiste à jamais. Vous avez les paroles dans le livret.
1: Alléluia 12:08.

Louez l'Éternel, louez Dieu dans son sanctuaire, louez Dieu dans l'étendue où éclate sa puissance. Louez-le pour ses hauts faits, louez-le selon l'immensité de sa grandeur. Louez-le au son de la trompette, louez-le avec le luth et la harpe, louez-le avec le tambourin et avec des danses, louez-le avec les instruments à cordes, louez-le avec les cymbales sonores, louez-le avec les cymbales retentissantes. Que tout ce qui respire loue l'Éternel, louez l'Éternel. Tiebie poiem, nous te chantons, nous te louons, nous te remercions Seigneur et prions notre Dieu. C'est ce que nous allons entendre maintenant.

0: Père, tu nous donnes notre cœur pour savourer la bonté de ta création, notre corps pour y habiter avec force et avec grâce, notre vie pour user des occasions de donner et de demander, notre mort pour ne point rêver d'une immortalité mensongère. Mais voilà que ce cœur, nous le gardons sec ou craintif. Ce corps, nous l'étouffons, nous le gaspillons. Cette vie, nous la convoitons ou nous la regrettons. Cette mort, nous la fuyons et nous y sombrons. Pour le gâchis de ta création, Père, nous te demandons pardon. Ce pardon, donne-le-nous, afin que nous trouvions la paix et la joie, même dans la lutte ou la détresse. Viens, toi qui renouvelles sans cesse les hommes, les femmes, la terre et les cieux. Amen. Et nous restons assis, assises pour chanter Jésus le Christ, lumière intérieure.
1: Recueil Alléluia 71-18.

0: Et nous nous levons pour recevoir les paroles de grâce. Père, que se lève sur la dureté de notre cœur la douceur de ton visage, que se lève sur la folie de notre orgueil l'humilité de ton cœur, que s'élève sur la tristesse la joie de ton pardon, que se lève sur le sommeil de notre mort la clarté de ton éternité, que se lève sur notre esclavage la liberté des enfants de Dieu, que se lève sur notre angoisse la paix de ton amour. Seigneur, nous te le demandons, que partout dans le monde s'accomplisse ta promesse. Nous avons confiance en toi, tu nous exauces bien au-delà de ce que nous attendons. Nous te rendons grâce pour ton pardon en Jésus-Christ, le Sauveur qui vient. Et ensemble nous chantons « Ô ma joie et mon espérance ».
1: Recueil Alléluia 61-37.

0: Seigneur notre Dieu, au moment d'ouvrir la Bible, pose sur nous ton regard, ouvre tous nos êtres à cette parole qui fait vivre. Montre-nous tous les trésors qu'elle recèle et guide-nous dans notre lecture. Amen.
1: Nous lisons dans l'évangile de Matthieu, dans le chapitre 13, les versets 44 à 46. Voici à quoi le règne des cieux est semblable. Un trésor caché dans un champ. L'homme qui l'a trouvé le cache et, dans sa joie, il va vendre tout ce qu'il a pour acheter ce champ-là. Voici encore à quoi le règne des cieux est semblable. Un marchand qui cherchait de belles perles. Ayant trouvé une perle de grand prix, il est allé vendre tout ce qu'il avait pour l'acheter.

Et nous lisons dans l'évangile de Matthieu, dans le chapitre 13, les versets 47 à 52. Voici encore à quoi le règne des cieux est semblable. Un filet jeté dans la mer et qui rassemble des poissons de toute espèce. Quand il est rempli, on le tire sur le rivage, puis on s'assit, on recueille ce qui est bon dans des récipients et on jette ce qui est mauvais. Il en sera de même à la fin du monde. Les anges s'en iront séparer les mauvais du milieu des justes et ils les jetteront dans la fournaise ardente. C'est là qu'il y aura des pleurs et des grincements de dents. Avez-vous compris tout cela ? Oui, répondirent-ils. Il leur dit : C'est pourquoi tout scribe instruit du règne des cieux est semblable à un maître de maison qui tire de son trésor des choses nouvelles et des choses anciennes. »

L'âme humaine est ainsi faite que nous sommes plutôt attirés par les mauvaises nouvelles que par les bonnes. Nous avons toujours cette curiosité pour ce qui va mal. Ainsi, lorsque nous lisons ce passage de Matthieu 13, notre attention accroche inévitablement sur ces versets. Les anges s'en iront séparer les mauvais du milieu des justes et ils les jetteront dans la fournaise ardente. C'est là qu'il y aura des pleurs et des grincements de dents. Ces versets ressemblent un peu à un éléphant dans un magasin de porcelaine. Ils prennent toute la place et focalisent l'attention. Nous n'en voyons même plus les jolies porcelaines exposées sur les étagères. Alors peut-être en premier lieu, tentons de faire sortir le pachyderme, ou du moins évitons qu'il n'altère tout l'éclat de ce texte. Effectivement, il faut le dire, ces versets restent problématiques. Dans la bouche de Jésus, et nous avons notre compte de fournaise de feu pour cet été. Ces versets sont délicats, il me semble, pour deux raisons. L'idée du tri des justes et des mauvais est celle du châtiment réservé justement à ces mauvais. Alors, ce n'est pas la première fois que nous entendons cela dans nos lectures estivales de l'évangile de Matthieu. Il nous a déjà proposé avec le texte de l'ivraie et du bon grain cette dualité bon et mauvais suivie d'une sentence. Pourtant, nous avons quand même de la peine à nous habituer à cette rhétorique rétributive. Il s'agit sûrement de la façon personnelle du rédacteur de cet évangile de vivre l'enseignement de Jésus. Alors, voici quelques remarques devant notre éléphantesque problème. Les anges sont chargés du tri. Les anges, pas des hommes ou des femmes. L'Église fait parfois cette erreur capitale quand elle s'arroge le droit de faire le tri par elle-même en éditant des règles et des interdits. L'Église des hommes et des femmes n'est pas en capacité d'exclure ou de bannir de son seul propre jugement. Seuls les anges, nous dit le texte. Ces pratiques ecclésiales ont engendré une imagerie mortifère et glaçante dans l'art pictural, de représentations de corps livrés aux flammes. Et je le redis, cette représentation n'a pas de justification biblique. Elle reste une tentative d'imposer la foi par la menace et la terreur. Pour un Dieu d'amour, c'est tellement contre-productif. Deuxièmement, regardons le temps des verbes de ces versets. « S'en iront, jetteront, il y aura. » Tous sont conjugués au futur. Le tri et la géhenne promis sont à venir plus tard. Il n'y a bien sûr pas de temporalité précise. Juste un ton apocalyptique peu rassurant, certes, mais dans l'attente d'une révélation future. Par ces tentatives d'apprivoiser le texte, l'éléphant dans le magasin rétrécit peut-être. Pourtant, il reste bien là. Et en creusant bien, j'y vois tout de même un sujet de le vivre comme une bénédiction. Ces versets nous disent que le royaume de Dieu est précieux et que nous ne pouvons pas y participer en dilettante. Et oui, il y aura bien un jugement qui, encore une fois, dépend des anges et de Dieu. Mes actions, mes pensées ne pèsent rien dans ce jugement. Seul Dieu, par grâce, décide. Alors, une vie passée à gagner le royaume par ses propres forces serait une vaine quête. Une vie à l'expérimenter, serait toute bénie
de joie évangélique. Alors, ne gaspillons pas une énergie précieuse à tenter de forcer la porte par nos actions humaines. Mettons-nous simplement en marche lorsque la beauté de ce royaume nous est déjà offerte. Juste précédant ces deux versets ardents aux accents apocalyptiques, il est aussi question de tri dans le filet de pêche. Lorsque le filet est retiré, le bon est accueilli et le mauvais est rejeté à l'eau. Oui, rejeté à l'eau, comme une nouvelle chance donnée. Au beau milieu de nos quotidiens se croisent le bon et le mauvais. Et lorsque Dieu trie au quotidien et qu'il conjugue son action au présent, il accueille ce qui est bon et relance à l'eau ce qui l'est moins, comme une nouvelle chance, une opportunité à persévérer. Alors, oui, ces versets et ces paroles de Jésus sont exigeantes, voire même choquantes à nos oreilles contemporaines. Cependant, en aucun cas, ils doivent aspirer toute notre attention et nous faire passer à côté du trésor et de la perle. Parce qu'à force de sinistrose et de négativité, nous n'arrivons plus à voir la joie du monde. Regardons, comptons les bienfaits de Dieu, mettez-les tous devant nos yeux. Regardons le fleuve de bénédictions qu'il nous donne. N'est-ce pas incroyable? Regardons ce matin. Pourtant, parfois, oui, je ne les vois plus. Je ne fais que penser à la fournaise, comme au nubilé, et j'en oublie la grâce. Combien de trésors, combien de perles j'ai négligé dans mon existence, parce que peut-être je suis trop rassasié de bienfaits. Voici à quoi le règne des cieux est semblable. Un trésor caché dans un champ. L'homme qui l'a trouvé le cache, et dans sa joie, il va vendre tout ce qu'il a pour acheter ce champ-là. Des bienfaits qui nous arrivent par hasard, au détour d'un sourire, d'une discussion profonde, d'une marche solitaire, d'une glace partagée, d'une averse matinale, d'un chant d'enfant. Voici encore à quoi le règne des cieux est semblable. Un marchand qui cherchait de belles perles, ayant trouvé une perle de grand prix, il allait vendre tout ce qu'il avait pour l'acheter. Et aussi des bienfaits que nous recherchons par la lecture insatiable du texte biblique, la fréquentation du culte, l'usage de la prière, la contemplation. Bienfaits reçus par hasard, bienfaits recherchés par le travail, ils sont nombreux. Dans les deux paraboles, les découvertes déclenchent les deux fois l'action. L'homme du hasard, le marchand de perles, réagissent dans la joie. Ils vendent tout et après ne vivent que pour leur trésor ou leur perle. Voilà deux conversions magistrales. Je confesse parfois ne pas être à la hauteur de cette joie qui bouleverse tout, la joie d'être au monde sous le regard de Dieu. Alors, pour m'aider, Jésus prêche l'emphase. L'homme du hasard et le marchand vendent tout et se donnent entièrement à leur découverte. En prêchant la radicalité, Jésus vise l'électrochoc sur son auditoire. Regarde, regarde-toi, ces hommes, ce qu'ils ont fait. Et toi, qui m'écoutes, combien d'occasions ratées de vivre l'allégresse comptabilises-tu ? Culpabilisant, oh non, certainement pas. Simplement,
une puissante exhortation qui nous rejoint ce matin. Va, réjouis-toi de ton trésor, de ta perle, car ils sont nombreux dans ta vie. Et

Quelques annonces pour ce culte, des remerciements à l'organiste Emmanuel Ledivelec. Merci aussi à K.O. qui filme les cultes. Tous nos cultes sont visionnables en direct sur la chaîne YouTube de l'Église protestante de Genève. Je salue celles et ceux qui nous regardent ce matin. C'est toujours une joie de vous accueillir ici à la cathédrale Saint-Pierre. Et je salue, je crois, les parents des jeunes qui sont en train de nous regarder depuis l'Angleterre. Bienvenue aussi à vous dans cette cathédrale Saint-Pierre. Merci aussi à Andreas pour les lectures, aux conseillers et conseillères de service, à Nicolas qui est à l'accueil de la cathédrale ce matin. Un immense merci à vous, le Romsey Youth Choir, d'être avec nous ce matin. Merci Marion de votre présence avec nous. C'est une immense joie de vous accueillir. Alors, cette occasion a été provoquée par une fois votre visite à la cathédrale Saint-Pierre où vous avez parlé à notre organiste et vous nous avez dit, nous venons en voyage ici le 26 juillet et c'était une belle occasion.

de vous entendre et de vous faire entendre aussi sur les ondes d'Espace 2. Merci aussi aux équipes de la radio de nous rejoindre maintenant à peu près toutes les années. Vous êtes les bienvenus ici dans la cathédrale Saint-Pierre pour diffuser les cultes. Quelques annonces si vous êtes proche de Genève ces temps-ci. Demain, si vous avez envie, vous pourrez admirer le lever de lune sur le Salève depuis les tours de la cathédrale, puisque ce lundi 27 juillet de 18h30 à 23h30, vous avez la possibilité d'accéder aux tours et de regarder ce magnifique lever de lune. Elle est à peu près pleine ces temps-ci. Donc c'est demain ici à la cathédrale de Genève. Alors à 18h30, il n'y aura pas beaucoup de lune, mais ce sera pour la suite. Je signale aussi notre rendez-vous à 17h45 dans la salle de paroisse, l'auditorium Barbier-Muller, dans la salle de notre paroisse, ce que nous appelons les pauses fraîcheurs. Il s'agit de déguster ensemble une glace, puis ensuite de parler du texte biblique qui sera prêché le dimanche d'après. Et c'est toujours une source d'échange et aussi d'inspiration pour les prédicateurs et les prédicatrices d'entendre ce que les autres entendent sur ce texte. Donc si vous êtes proche de Genève, venez ce mardi 28 juillet à 17h45 partager ce moment avec nous. Dimanche prochain, ici à la cathédrale et toujours sur les ondes de RTS Espace 2, ce sera la pasteure Florence Feur qui célébrera le culte, un culte avec Sainte-Seine. Et Florence sera présente avec nous ce mardi pour parler des textes qu'elle prêchera le dimanche d'après. Voici maintenant le temps de l'offrande. Redonnez avec joie ce que le Seigneur vous donne. D'avance, merci.

0: J'ai oublié dans les annonces le culte de la fête nationale le 1er août. Ici, ce n'est pas un culte, d'ailleurs, c'est une célébration œcuménique à 10h ici à la cathédrale. Maintenant, les offrandes reviennent dans le cœur de la cathédrale. Nous remercions le Seigneur de nous donner tant de grâces de pouvoir poursuivre notre mission ici à Genève et plus loin. Merci. Ensemble, nous prions. Père, rassemblés devant toi, nous te présentons notre monde. Nous te prions pour tous ceux, toutes celles présents et présentes dans nos esprits ce matin. Notamment, je te remets personnellement toutes celles et ceux qui subissent les feux, notamment ceux du sud-ouest de la France. Nous te remettons tous les peuples de la terre, tous ces êtres humains que tu considères comme tes fils et tes filles. Que la lumière illumine les temps à venir, que ta parole retentisse pour annoncer ta paix. Nous te remettons celles et ceux qui ont dit oui à ton appel et qui témoignent de ton amour là où ils se trouvent, qui font fructifier ces perles et ces trésors que nous trouvons dans nos vies. Que chacune, chacun, reçoive de toi force et joie pour accomplir sa mission, particulièrement dans les lieux où règnent la guerre, la violence, la fournaise, la peur et les grincements de dents. Ce matin, nous te remettons chaque personne en souffrance, chaque être humain habité par le désespoir et le chagrin, car tu ne prends pas seulement soin de ton peuple, mais de toute créature. Donne-nous toujours la parole qui soutient. Conduis tous les enfants, nos jeunes, dans l'espérance de la joie du monde. Par ton esprit, aide-nous aussi à transmettre autour de nous ta promesse avec fidélité. Nous te remettons particulièrement ce matin les jeunes du cœur de Romsé qui ont enchanté notre culte. Permets-leur de pouvoir grandir dans l'amour de la musique. Bénis la suite de leur voyage. Guide all children towards hope through your spirit and help us to faithfully pass on your promise. We especially commend to you the youth of the Romsé Choir who have delighted us during our service this morning. Grant that they may grow in their love of music. Bless the rest of their summer journey. Dispense ta sagesse à celles et ceux qui peuvent apporter le changement. Fais de nous des citoyens, des citoyennes attentives, constructives, qui mettent l'Évangile au cœur de leur vie et du monde. Nous te remettons aussi la suite de nos traités. Nous te remettons celles et ceux qui goûtent à la joie des vacances et du repos. Nous te remettons celles et ceux qui travaillent durant cette période estivale, gardiennes et gardiens de notre société. Nous te remettons celles et ceux qui restent dans la cité. Permets-leur de trouver ici aussi un peu de calme et de fraîcheur. Nous te remettons celles et ceux qui travaillent au champ. Renouvelle leur énergie dans cette période de grands travaux. Nous te remettons celles et ceux qui nous sont chers, qui nous sont proches, que nous vivions avec eux dans la compréhension et l'amour. Et ensemble, nous pouvons te dire notre Père. Notre Père qui es aux cieux, que ton nom soit sanctifié, que ton règne vienne, que ta volonté soit faite sur la terre comme au ciel. Donne-nous aujourd'hui notre pain de ce jour. Pardonne-nous nos offenses, comme nous pardonnons aussi à ceux qui nous ont offensés. Et ne nous laisse pas entrer en tentation, mais délivre-nous du mal, car c'est à toi qu'appartiennent le règne, la puissance et la gloire, pour les siècles des siècles. Amen. Et nous nous levons pour chanter ensemble « Confie à Dieu ta route » dans vos recueils de cantiques, psaumes et cantiques numéro 391. « Confie à Dieu ta route », nous chantons les trois strophes.
1: Recueil Alléluia 4705.

de nos mains, de notre cœur. Il est dans le trésor d'être fils et fille du Père. Il est dans la perle d'être précieux, précieuse aux yeux du Fils. Il est dans le filet de vivre sa foi en Église, rassemblée par l'Esprit Saint. Le royaume s'écrit avec les mots de l'Évangile, le mot paix, que la paix soit avec vous, le mot amour, aimez-vous les uns et les autres comme je vous ai aimé, le mot pardon, Père, pardonne-leur. Que la paix de Dieu nous construise, que son amour nous guérisse, que son pardon nous réjouisse. Dieu vous bénit et vous garde. La lumière du Père éclaire votre chemin. La parole du Christ sanctifie votre vie. La communion de l'Esprit Saint fortifie votre cœur. Amen.

0: Nous arrivons au terme de ce culte. Il est temps pour nous de quitter la communauté réunie à la cathédrale Saint-Pierre à Genève. Merci à la paroisse pour son accueil, au pasteur Bruno Gérard, à Andreas Detwiller pour les lectures et un grand merci au Ramsay Youth Choir ainsi qu'à sa directrice Marion Maxet et un grand merci également à l'organiste Emmanuel Ledivelec. 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Et si vous souhaitez laisser un commentaire, un numéro de téléphone, le 058 134 12 12. Je répète, le 058 134 12 12. Merci à Jean-Claude Renoux pour la captation sonore ici à Genève et à Bastien Testori qui assurait la diffusion depuis les studios à Écublon. Ce culte radio était produit par Mathias Wirtz avec la complicité de Noémie Girardet. Dimanche prochain, le culte radio se déroulera à nouveau en direct de la cathédrale Saint-Pierre avec la pasteur Florence Feur. Et dans quelques instants, vous avez rendez-vous toujours sur RTS Espace 2 avec Babel. Cette édition en rediffusion donne la parole à l'historien et sociologue des religions Sébastien Fatt. Il a publié une grande étude sur les évangéliques. Qui sont-ils? Que recherchent-ils? Aujourd'hui, ils représentent un chrétien sur quatre dans le monde et sont en plein essor. 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Tout de suite, vous avez rendez-vous avec Babel. Il va être 11h. Excellent dimanche à vous.
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0: Ils représentent un chrétien sur quatre aujourd'hui dans le monde. Prosélytes, les évangéliques sont en progression à l'échelle de la planète. On connaît aussi leur contribution à l'élection de Donald Trump. Faut-il alors les craindre? La réponse dans cet entretien que nous vous proposons ce matin en nouvelle diffusion. Vous écoutez La plage d'été de Babel. Bienvenue à vous. Le nouveau pouvoir des évangéliques, c'est le titre du dernier livre de votre invité, Gabriel de Sarzan. Bonjour.
1: Bonjour Carole. Oui, mon invité, Sébastien Fatt, est historien, sociologue des religions et il a étudié les évangéliques de très près. Dans son livre de plus de 500 pages, il remonte aux origines du mouvement qui prend sa source dans la réforme protestante et notamment dans l'anabaptisme, ce courant, pour rappel, qui met l'accent sur les communautés de convertis et le baptême des croyants adultes. Les anabaptistes qui sont très présents en Suisse, notamment dans le Jura bernois.
0: Mais Sébastien Fatt dresse aussi une cartographie du mouvement évangélique aujourd'hui à l'échelle mondiale.
1: Oui, et ça réserve pas mal de surprises, vous verrez. Maintenant, pour rentrer dans la thématique, j'ai commencé par lui faire entendre l'extrait d'une prédication du pasteur Werner Lehmann de l'église évangélique d'Oron, une église qui s'appelle Gospel Center d'Oron, pour être précise. Et c'est un message que ce pasteur a donné le 8 mars dernier.
2: Es-tu prêt à rencontrer ton Dieu? Je me rappelle d'une dame qui était ici dans l'église, c'était Marguerite Rouge, pour que ceux qui se souviennent d'elle, auprès du Seigneur maintenant. J'ai dit, comment tu es venue au Seigneur, Marguerite? Elle m'a dit, j'ai lu une affiche en suisse allemande, écrite en allemand, « Bist du bereit, Gott zu begegnen? » Es-tu prêt à rencontrer ton Dieu? Elle m'a dit, cette interrogation a frappé mon esprit. Je me suis dit, non, elle s'est dit non, je ne suis pas prêt à rencontrer mon Dieu. Elle a commencé à crier vers Dieu, elle a donné sa vie à Christ, elle est née de nouveau, elle était croyante d'une certaine manière, mais elle ne vivait pas grand-chose avec le Seigneur et sa vie a changé.
1: Sébastien Fatt, on a là un des critères qui caractérise une église évangélique, la conversion. C'est un peu le socle, l'incontournable, n'est-ce pas? Il faut naître de nouveau.
3: Oui, chez les évangéliques, on ne naît pas chrétien, on le devient en effet par conversion, qui implique, c'est bien dit d'ailleurs dans le son que vous venez de faire passer, qui implique une forme de rencontre avec Dieu, donc une dimension expérientielle qui est importante dans les milieux évangéliques. Les évangéliques ne sont pas tellement théologiens, même si bien sûr ils parlent aussi de doctrine, ils ont quelques théologiens bien entendu, mais l'expérience du divin, le ressenti de Dieu, c'est vraiment très très important dans ces églises et ça passe ensuite par le témoignage public, donc par l'expression publique de la foi. Et ça, c'est peut-être un deuxième aspect aussi des églises évangéliques, c'est que d'une part, il y a cette identité par conversion, mais d'autre part, il y a une validation communautaire également. C'est-à-dire que la conversion est attestée par un témoignage public et ensuite validée également par un style de vie qui change. C'est la dimension d'orthopraxie, un terme un peu barbare, mais enfin qui signifie concrètement que dans la vie du croyant, dans la vie du converti, on doit pouvoir discerner un certain nombre de changements, un certain nombre de reconfigurations par rapport à ce qui est prescrit dans les églises. Et ce qui est prescrit dans les églises évangéliques, et là on rejoint peut-être un troisième critère des églises évangéliques, ce qui est prescrit, eh bien c'est un contenu normatif appuyé sur la Bible. Et ça nous rappelle quoi? Ça nous rappelle que ces évangéliques dont on parle beaucoup aujourd'hui, eh bien ce sont des protestants. C'est une variante très dynamique du protestantisme, avec cette dimension bibliciste, la dimension normative de la Bible, qui est centrale, le principe du sola scriptura des protestants. Et donc on le retrouve chez les évangéliques avec une dimension, je dirais, peut-être plus incarnée et une méfiance aussi plus grande que dans d'autres églises pour tout ce qui relève de la métaphorisation des textes. Il y a un rapport assez direct au texte, particulièrement tout ce qui est prescription normative. Eh bien, ces prescriptions sont vraiment comprises de manière directe et on cherche à les traduire concrètement dans la vie des fidèles.
1: Vous l'avez dit, Sébastien Fatt, un autre critère, c'est parler de sa foi, de ce qui a changé dans sa vie, le prosélytisme, un prosélytisme souvent décomplexé. Est-ce que c'est ça qui dérange souvent dans nos sociétés occidentales?
3: Oui, en partie. Nos sociétés occidentales sont aujourd'hui très sécularisées. On a l'habitude du prosélytisme politique, on a l'habitude du prosélytisme commercial, mais on a de moins en moins l'habitude aujourd'hui du prosélytisme religieux, avec cette idée que finalement, la religion, aujourd'hui, c'est d'abord une question de choix personnel, voire même de sphère privée. Et effectivement, le prosélytisme public, qui est pratiqué largement par les églises évangéliques, aujourd'hui tend régulièrement à déranger. Alors pas toujours, et je dirais que la dernière génération, la génération des plus jeunes, est assez tolérante sur ces questions-là, plus tolérante d'ailleurs que les parents. Mais néanmoins, c'est vrai que régulièrement, le prosélytisme évangélique peut défrayer la chronique, en tout cas dans nos sociétés sécularisées, encore une fois.
1: Dans votre livre, vous avancez le chiffre de 700 millions de fidèles évangéliques dans le monde. Aujourd'hui, ils représentent un chrétien sur quatre. Comment est-ce que vous expliquez ce succès, peut-être de façon générale ?
3: Alors, ce sont des églises, en fait, qui répondent à la demande. Je dirais que c'est une façon extrêmement simple d'expliquer leur succès aujourd'hui. Ce sont des églises qui répondent d'une part à la demande de repères dans des sociétés qui changent très rapidement aujourd'hui. Nous ne sommes plus du tout dans une histoire, je dirais, linéaire et un peu stable. On a l'impression que tous les repères, tout ce qui a été construit après la Seconde Guerre mondiale, tous ces repères là vacillent, y compris la référence au droit international. Et j'en vois évidemment à l'actualité très difficile, très douloureuse que nous vivons aujourd'hui sur le plan international. Donc on a le sentiment que les repères vacillent et les églises évangéliques proposent des repères stables, des normes, des lignes de conduite qui sécurisent des individus qui souvent sont en souffrance. Donc ça, c'est un premier point. Et puis un deuxième point, bien entendu, c'est la fabrique du lien. Dans des sociétés qui sont frappées de plein fouet depuis une bonne quarantaine d'années maintenant par le passage d'un capitalisme industriel à un capitalisme financier et marqué parallèlement par la montée en puissance de ce qu'on appelle le néolibéralisme qui cherche en fait à éliminer tout ce qui fait obstacle entre l'individu et le marché. Eh bien, dans ce contexte néolibéral, eh bien, il y a une grande solitude. Il y a de plus en plus de solitude, non seulement de nos aînés, des personnes âgées, mais même en fait des actifs, des jeunes. Il y a vraiment une demande de lien aujourd'hui, une souffrance par rapport à un lien qui a tendance à se défaire. Eh bien, dans les églises évangéliques, en fait, on fabrique du lien. On propose une famille et on présente cette famille comme éternelle. C'est pas simplement une famille pour quelques jours ou pour quelques semaines, mais on présente vraiment l'utopie évangélique, si je puis dire, comme l'entrée dans le royaume de Dieu et dans voilà, le corps mystique de Jésus-Christ. C'est-à-dire qu'on est frères et sœurs pour l'éternité. Donc il y a ce lien social qui est mis en avant et puis qui est vécu aussi très concrètement dans les communautés par des réunions de semaines. On n'est pas simplement dans un peuple chrétien de dimancheurs, si je puis dire, qui vont à l'église le dimanche, mais il y a également des réunions de semaines. On prend des nouvelles des uns et des autres. Donc il y a cette fabrique du lien qui répond vraiment à de grands besoins aujourd'hui pour nos contemporains. Puis un troisième élément aussi, je crois, qu'il faut prendre en compte, même s'il ne joue pas partout dans les milieux évangéliques. Il faudrait là nuancer suivant les types de milieux auxquels on a affaire. Mais globalement, les églises évangéliques sont quand même des modèles, on va dire, plutôt bottom-up. Alors c'est un anglicisme, ça veut dire quoi ? Ça veut dire qu'en fait, dans ces églises, ce sont les communautés de base, les communautés de fidèles, les assemblées de fidèles elles-mêmes qui décident de l'essentiel de ce qui se passe au niveau local. C'est pas un évêque, un archevêque, voire un pape qui va décider grand-chose dans les milieux évangéliques, c'est vraiment au niveau de la communauté locale. Donc il y a quelque part une forme de retour à une démocratie qui, alors peut-être pas en Suisse, parce que je crois que la Suisse est restée beaucoup plus démocratique que l'Union européenne, mais dans l'Union européenne en tout cas, et à certains égards aussi aux États-Unis, il y a un certain recul de la démocratie, qu'on repère, qu'on peut quantifier, qu'on repère à la fois à l'abstention, au nombre de votants, au fait que de plus en plus de décisions finalement sont prises sans consultation des citoyennes et des citoyens. Et donc pour beaucoup d'individus aujourd'hui, depuis un certain nombre d'années, il y a le sentiment finalement que tous décident au-dessus de leur tête et qu'ils n'ont prise sur rien. Et dans une église évangélique, en fait, on reprend un peu d'autorité, un peu de pouvoir, un peu de décision. On peut choisir la plupart du temps son pasteur, on vote pour le budget de l'église locale. Donc il y a une forme de vie démocratique qui est retrouvée dans ces églises, alors qu'à l'échelle macro, on va dire, c'est-à-dire à l'échelle nationale, eh bien, cette vie démocratique, elle paraît pour beaucoup de moins en moins évidente et de moins en moins vécue.
1: Sébastien Fath, on peut rappeler qu'il y a deux familles d'évangéliques, la famille piétiste orthodoxe, comme vous l'appelez, qui compte les baptistes, les méthodistes, les assemblées des frères, et puis la mouvance charismatique pentecôtiste, à laquelle appartient l'église d'Oron, qu'on a entendu tout à l'heure. Laquelle de ces deux familles est la plus importante en nombre aujourd'hui ?
3: Alors la plus importante en nombre globalement, c'est la famille charismatique pentecôtiste. C'est cette famille-là aujourd'hui qui est la plus importante. C'est peut-être un symptôme aussi d'un monde qui ne va pas très bien. Pourquoi ? Parce que la particularité de la famille charismatique pentecôtiste par rapport à la famille piétiste orthodoxe, c'est que l'accent premier, le cœur du système, si on veut résumer les choses comme ça, c'est pas le rapport orthodoxe et orthopraxe à la Bible, mais c'est l'efficacité thérapeutique de l'action divine au travers du Saint-Esprit, donc troisième personne de la Trinité pour les chrétiens. Et ça signifie que, en fait, ces églises-là répondent à une souffrance, à des gens qui souffrent dans leur corps, qui souffrent dans leurs relations sociales, qui ont besoin véritablement d'un miracle, qui ont besoin d'une manifestation forte. Et dans un monde fracturé, dans un monde confronté à de multiples violences, eh bien cette offre charismatique pentecôtiste, qui est une offre thérapeutique avant tout, qui met l'accent sur un Dieu qui guérit, un Dieu qui soigne, un Dieu qui fait des miracles, qui va restaurer des situations impossibles, eh bien cet accent, il est souvent plus attractif qu'une forme d'offre religieuse d'abord basée sur la discipline personnelle et sur l'observance des commandements bibliques.
1: Et vous parlez de l'Afrique comme d'un territoire très fécond, je vous cite, « C'est là que bat aujourd'hui le cœur du nouveau pouvoir de la planète évangélique francophone. » Un tiers des fidèles évangéliques proviendraient d'Afrique de l'Ouest, du Burkina Faso, du Bénin, du Mali. Comment est-ce que vous l'expliquez ?
3: Alors on a observé en fait la même bascule qui s'est opérée 30 ans avant en Amérique latine. Et ce phénomène-là, jusqu'à dernièrement, était un peu passé sous les radars, si je puis dire. On l'avait pas trop remarqué, mais c'est pourtant flagrant. Et pour avoir eu l'occasion de faire plusieurs terrains de recherche en Afrique de l'Ouest, c'est vraiment très impressionnant aujourd'hui de voir la prolifération d'églises évangéliques, au point qu'à Kinshasa, par exemple, on parle de surchristianisation. Il y a tellement d'églises partout, d'églises de réveil, qu'on parle de surchristianisation. Il y a vraiment une bascule démographique tout à fait spectaculaire qu'on n'avait peut-être pas vu venir. Alors comment elle s'explique ? Là aussi, je crois qu'elle s'explique à la fois, bien entendu, par des raisons endogènes au milieu évangélique. Ce sont des milieux prosélytes, des milieux qui proposent du lien, etc., etc. Donc il y a tous ces éléments-là, mais il y a aussi des facteurs extérieurs. Il y a des facteurs extérieurs qui sont liés à la décolonisation, qui sont liés aussi à la très grande violence des plans d'ajustement structurel qui ont été mis en place par le FMI à partir des années 80. Alors en gros, qu'est-ce qui s'est passé ? En gros, le FMI et la Banque mondiale ont imposé à la plupart des pays africains des plans de réduction drastique des dépenses publiques. Et donc en quelques mois, en quelques années, eh bien on a dû licencier des dizaines de milliers d'enseignants, de médecins, on a privatisé les transports, l'électricité, on a privatisé les écoles. Et en quelques mois, eh bien, pour les populations, la situation est devenue extrêmement difficile. Et ce qui, avant, permettait, grosso modo, d'assurer un petit emploi de fonctionnaire à ses enfants quand ils font des études, eh bien, en quelques mois, l'horizon devenait complètement bouché. Et c'est dans ce contexte-là que les églises de réveil et les églises évangéliques ont vraiment décuplé leur présence. Pourquoi ? Parce qu'encore une fois, ce sont des églises qui sont au plus près des demandes des fidèles, qui cherchent à répondre à leurs souffrances. Alors bien ou pas, je ne sais pas, mais en tout cas, elles cherchent à répondre aux souffrances des personnes. Et donc, dans un contexte où l'État se désengageait, eh bien, dans l'espace vacant laissé, si je puis dire, les églises évangéliques se sont engouffrées massivement et se sont développées de façon extrêmement spectaculaire depuis les années 80. Alors après, il y a peut-être un autre élément aussi qui joue pour le contexte africain. C'est que ce sont des églises, encore une fois, bottom-up, donc prises en main par les fidèles. Et cette forme sociale-là, qui finalement est très souple, qui n'est pas contrainte par une liturgie imposée d'en haut, cette forme sociale-là a permis, en fait, aux populations et aux sociétés africaines de réinvestir des éléments religieux qui, parfois, avaient été mis sous l'éteignoir durant la colonisation. Et je pense notamment au rôle des femmes. Ce rôle des femmes dans les églises évangéliques africaines aujourd'hui est très important. Or, durant la colonisation, lorsque les églises chrétiennes traditionnelles venues d'Europe se sont implantées en Afrique, eh bien les femmes ont été priées de se taire. Elles ont été priées de se taire, de ne pas exprimer non plus d'émotions religieuses au travers de leur corps, de ne pas interpréter les rêves, de ne pas prophétiser. On leur a demandé de rester un petit peu assises tranquillement dans l'église et de, si possible, essayer de chanter les cantiques importés par les Européens. Mais après la décolonisation, les églises évangéliques qui ont commencé à se recomposer et à se développer ont très rapidement réintégré un certain nombre de rôles religieux occupés par les femmes avant la colonisation. Et je pense que c'est un des facteurs aussi de croissance de ces églises aujourd'hui en Afrique.
1: Mais concrètement, ça veut dire aussi que ces églises créent des écoles, des centres de santé, des choses comme ça, pour répondre aux besoins premiers de la population ?
3: C'est cela. Avec la vague de privatisation, effectivement, qui a frappé les économies africaines dans les années 80, principalement, eh bien, les églises évangéliques ont été amenées à créer des écoles, créer des hôpitaux, créer des dispensaires, créer un certain nombre d'infrastructures permettant d'aider les populations dans un contexte où l'État n'était plus là. Et c'est ce que j'appelle les églises providence. Alors c'est une expression que j'emprunte au sociologue Jean-Claude Girondin qui a travaillé sur les églises caribéennes. Il parle d'église providence et je trouve que c'est une expression pertinente parce qu'elle décrit bien en fait à quoi répondent ces églises. Elles ne sont pas simplement sur un credo cultuel. Elles ne sont pas simplement là pour aider les fidèles à prier, à comprendre la Bible. Elles sont là aussi très concrètement pour éduquer les enfants, pour soigner. Elle gère un certain nombre d'aspects économiques également, des épiceries et j'en passe. Donc il y a vraiment une dimension d'église-providence qui s'est d'autant plus développée que l'État-providence avait disparu.
1: Maintenant, si on quitte les pays du Sud, hein, vous avez dit dans un entretien à la presse à propos des États-Unis qu'au pays de l'oncle Sam, les évangéliques sont par contre en diminution. Et ça, c'est étonnant. Comment vous l'expliquez ?
3: Oui, c'est l'occasion de rappeler qu'il n'y a pas de success story uniforme des évangéliques. C'est pas un tsunami irrésistible. C'est vrai que dans un certain nombre de contextes, ces églises se développent beaucoup. Ça, c'est une réalité. Mais c'est pas le cas partout. Et aux États-Unis, en effet, on a un cas d'école, là, de déclin de l'évangélisme. Alors pourquoi ? Pour diverses raisons, mais je pense que la raison principale, c'est que les évangéliques aux États-Unis, particulièrement les évangéliques blancs, ont fait le choix, depuis les années 80, avec la majorité morale, puis la Christian Coalition et d'autres mouvements jusqu'à Paula White aujourd'hui hein, qui dirige le bureau de la foi de Donald Trump, un certain nombre d'évangéliques blancs ont choisi de politiser leur offre et de défendre ce qu'on appelle aujourd'hui une forme de nationalisme chrétien. Or, ce nationalisme chrétien ne fait pas partie de la tradition évangélique. Les églises évangéliques, on l'a rappelé, c'est des associations de convertis. Elles ne fonctionnent pas sur le modèle d'une église nationale. Et ce virage, en fait, qui a politisé les églises évangéliques, eh bien, quelque part, leur a permis d'obtenir des positions de pouvoir. Et on le voit bien aujourd'hui, autour de Trump, il y a un certain nombre de figures évangéliques. Je pense en particulier au secrétaire à la guerre, Pete Hegseth. Et puis, on vient de citer aussi Paula White, qui s'occupe du bureau de la foi, qui a été nommé par Donald Trump. Mais l'envers du décor, si je puis dire, c'est que beaucoup de jeunes évangéliques ne se retrouvent plus du tout dans cette offre-là. Ils ont le sentiment que le Jésus, finalement, qu'ils cherchaient à expérimenter dans leur vie spirituelle, il est remplacé par le drapeau américain, quelque part. Et ça crée vraiment une crise interne qui est aujourd'hui très importante au sein de l'évangélisme blanc. Et on le voit bien au travers des chiffres. À la fin du XXe siècle, il y a quasiment encore un quart de la population américaine qui est renvoyée aux évangéliques blancs. Aujourd'hui, c'est 13%. Alors ça reste important, mais la perte a été considérable. Et ce recul-là, on ne le retrouve pas au niveau des évangéliques latinos, des évangéliques caribéens, des évangéliques africains-américains. Mais en revanche, au niveau des évangéliques blancs, effectivement, il y a une véritable crise aujourd'hui du rapport à l'évangélisme outre-Atlantique.
1: Donc si je vous comprends bien, vous dites que le nationalisme est contraire à l'ADN évangélique. Mais pourtant, Sébastien Fatt, on a vu des pasteurs évangéliques tout récemment prier dans la Maison-Blanche pour la victoire de Donald Trump dans la guerre en Iran.
3: Oui, et on comprend tout à fait que ça puisse choquer. Oui, absolument. Alors après, sans enlever le caractère effectivement disruptif de ce type d'événement, il faut quand même le recadrer un petit peu dans un contexte qui est celui de la religion civile aux États-Unis. Alors c'est un peu technique, je m'excuse auprès de nos auditrices et nos auditeurs, mais c'est important de le rappeler, parce qu'il y a d'une part le nationalisme chrétien pur et dur, qui a créé une forme de symbiose entre la foi chrétienne et le modèle national, mais il y a par ailleurs une forme, si je puis dire, beaucoup plus light, qui s'appelle la religion civile. Et c'est quoi la religion civile ? civile, c'est un modèle en fait qui cherche à unifier un maximum d'Américaines et d'Américains dans une forme de religiosité très générique, peu confessionnalisée, mais qui se retrouve sur un certain nombre de pratiques sociales, comme Thanksgiving, par exemple, qui, par ailleurs, valide également la prière publique. Et dans le cadre de cette religion civile, ça fait quand même des dizaines d'années qu'on prie dans le bureau ovale. C'est pas quelque chose de nouveau. Alors, en revanche, c'est vrai, ce qui est nouveau, c'est que l'administration Trump, surtout dans sa deuxième version, mais déjà dans sa première, on l'observait aussi, l'administration Trump fait beaucoup de publicité autour de ces événements-là, instrumentalise ces réunions pour créer un effet d'adhésion, une forme de fusion, encore une fois, entre le christianisme et le nationalisme en version Trump. Donc il y a vraiment une mise en avant de ces événements qui est beaucoup, beaucoup plus forte aujourd'hui qu'elle ne l'était, par exemple, à l'époque de Bill Clinton.
1: Mais est-ce que ça fonctionne ? Ça marche ?
3: Alors, ça a marché en partie, puisque Trump a obtenu 80% du suffrage des évangéliques blancs. Donc, ça a marché en partie. Mais le coût est élevé. Et aujourd'hui, ce qu'on constate quand même au niveau des dernières enquêtes, c'est que beaucoup d'évangéliques blancs sont désormais déçus par un Trump pour lequel ils ont voté souvent pour des raisons de politique intérieure, en fait. Et là, ils n'ont pas voté pour cette guerre atroce contre l'Iran. Donc, il y a une forme de désaffection qu'on commence à repérer. Après, il y a malgré tout une majorité, encore aujourd'hui, d'évangéliques blancs qui soutiennent Trump, et beaucoup de catholiques aussi, d'ailleurs, parce qu'il faut rappeler que Trump n'aurait jamais été élu s'il n'y avait pas aussi des suffrages très importants côté catholique. Et on va rappeler que son vice-président est catholique. Marco Rubio, qui s'occupe des affaires étrangères, est catholique aussi. Donc, il y a une forte montée du catholicisme dans les cercles du pouvoir. Je dirais que c'est presque inédit à ce niveau-là, d'ailleurs. Donc ça, c'est un petit peu l'acteur qu'on oublie parfois de pointer. Alors bien sûr, il y a les évangéliques, mais les catholiques sont aujourd'hui très présents aussi dans les cercles du pouvoir. Donc après, je suis gêné pour vous répondre complètement, très sincèrement, parce que je suis d'abord historien, donc je ne prévois pas l'avenir. Mais il me semble qu'on est à un point de bascule. Et je pense que ce mariage contre nature entre l'évangélisme et le nationalisme le plus agressif, je pense qu'il arrive à ses limites. Et si les élections mid-term se passent sans anicroche, je pense que cette symbiose-là, elle va complètement éclater dans quelques mois. Mais je ne suis pas prophète, je suis historien, donc je peux me tromper.
1: On verra donc. Maintenant, dans le titre de votre livre, Le nouveau pouvoir évangélique, ce mot pouvoir, est-ce qu'il faut en avoir peur, Sébastien Fott ?
3: Alors oui et non, ça dépend des contextes. Là, nous parlons en fait d'une mouvance, donc qui n'est pas unifiée, qui ne comporte pas de quartiers généraux. Il n'y a pas de centralisme évangélique. Donc, on est vraiment dans une très grande diversité, qui est d'ailleurs typique du protestantisme également. Donc, on ne peut pas répondre de façon globale. Mais dans certains cas, bien entendu, ça peut susciter une vigilance tout à fait compréhensible et légitime des pouvoirs publics, parce que nous faisons face à un mouvement qui est très populaire, qui est également marqué par une forte intensité du croire. Et dans des scénarios de manipulation populiste, évidemment, ça peut parfois générer des troubles de nature à perturber l'ordre démocratique, bien entendu. Donc oui, dans certains cas, il y a des raisons de surveiller ces mouvements-là, si je puis dire, et d'être attentif également à dialoguer, parce que je crois qu'il n'y a pas d'avenir pour la démocratie sans inclusivité. Et il faut ouvrir le jeu, il faut inviter tout le monde à la table de la démocratie. À force de faire du tri, il n'y a quasiment plus personne à la table, et c'est là que les populistes finissent par renverser la table. Donc il faut inviter tout le monde et il faut dialoguer. Et c'est l'importance aussi de la démocratie locale, de l'interreligieux, des rencontres entre acteurs publics, acteurs associatifs, acteurs religieux. C'est très important dans cette perspective d'impliquer les acteurs évangéliques. Et je crois que sur le terrain helvétique, par exemple, le réseau évangélique suisse, qui existe depuis 2006, est très investi dans ces démarches-là. Et plus il y a du dialogue, plus il y a de la rencontre, moins les dérives radicalisées sont à craindre.
1: Vous dites enfin que le protestantisme évangélique est passé en France, mais on pourrait dire peut-être en Europe, du statut de quasi-hérésie discriminée à celui de relève du christianisme. Alors Sébastien Fott, est-ce que le salut de l'Église tient finalement aux évangéliques ?
3: Il y y a en tout cas une forme d'évangélicalisation des églises. Et peut-être même de l'islam, d'ailleurs. On a aujourd'hui des imams qui prêchent un peu comme des télévangélistes. Donc, il y a effectivement une influence culturelle de l'évangélisme qui est bien au-delà des églises évangéliques, qui touche le catholicisme. Le catholicisme est marqué par une influence évangélique. Et là, je renvoie aux excellents travaux de la sociologue et anthropologue Valérie Aubourg, qui a publié un beau livre aux éditions Labori Fides sur cette question-là, de l'influence évangélique dans l'église catholique. Donc, cette influence est importante. Mais là encore, il ne faut pas réduire la relation des évangéliques aux autres églises à une relation en sens unique, une relation d'influence. Parce que les églises évangéliques sont également influencées par les églises environnantes. Et il y a également des formes catholiques aujourd'hui qui pénètrent dans les églises évangéliques, par exemple. On le repère notamment dans les églises de type néo-charismatique, néo-pentecôtiste, qui vont reprendre la titulature catholique. On va rencontrer aujourd'hui des évêques, des archevêques évangéliques. Donc on reprend la titulature catholique, et on l'intègre dans des églises évangéliques. Des habits liturgiques également, qui sont parfois repris de l'église catholique. Un certain nombre de pratiques de piété, comme les retraites spirituelles, voire même la Lectio Divina, qui est repris aujourd'hui dans certaines églises évangéliques. Et je pense même à un point qui surprendra les historiens, mais que j'ai repéré sur le terrain, c'est la question de l'Eucharistie, de la présence réelle. Alors c'est normalement un point qui, historiquement, a marqué une rupture extrêmement forte entre la réforme protestante, qui a eu tendance à symboliser les espèces, le pain et le vin, le corps et le sang du Christ, enfin l'image et représentation du corps et du sang du Christ, qui a symbolisé par rapport à l'Église catholique qui considère que les espèces, le pain et le vin, sont le sang et le corps du Christ. Eh bien aujourd'hui, dans de plus en plus d'églises évangéliques et notamment d'églises postcoloniales, en fait on s'aperçoit qu'on n'est pas loin du tout de l'Eucharistie catholique. Et qu'on n'est plus du tout dans la symbolisation de type calviniste, par exemple. Donc là aussi, on voit une forme d'influence catholique. Donc les choses ne se font pas à sens unique.
1: Après avoir lu votre livre, j'ai le sentiment que vous avez un regard très bienveillant par rapport à ces évangéliques. Qu'est-ce que vous trouvez de beau, peut-être, dans ce mouvement ?
3: Alors oui, il y a une forme de bienveillance dans ce livre, parce que je crois qu'on ne peut pas faire de l'histoire en détestant les objets qu'on étudie. Et je crois que c'est important d'avoir une forme de bienveillance, qui n'est pas complaisance, bien entendu, mais une forme de bienveillance. Alors après, qu'est-ce que je trouve d'attachant dans ces églises ? Alors peut-être un premier point qui m'a souvent marqué, oui, notamment dans mes terrains ces dernières années en Afrique de l'Ouest, ce sont des populations qui souffrent, qui prennent elles-mêmes en charge leurs difficultés. Là, on est loin du cliché du pasteur gourou, du pasteur qui abuse ses fidèles. Bien sûr, ça peut arriver. Il y a bien sûr parfois des dérives sectaires dans les milieux évangéliques, et il faut le dire. Mais néanmoins, dans de nombreux cas, si les fidèles continuent à venir, eh bien, c'est tout simplement parce qu'ils se font du bien mutuellement. On s'entraide, et ça, c'est une dimension qui est quand même, je trouve, tout à fait respectable dans un monde, par ailleurs, encore une fois, de plus en plus dur. Et on va essayer de matérialiser une forme d'espérance. Je trouve que c'est tout à fait respectable, et c'est quelque part un des nombreux signes d'espoir qu'on peut avoir, je crois, aujourd'hui, quand on observe ce monde, par ailleurs, bien fracturé.
0: C'était Sébastien Fatt, historien et sociologue des religions, à votre micro, Gabriel de Sarzan. Le titre de son livre est « Le nouveau pouvoir évangélique » et c'est paru en janvier dernier aux éditions Grasset. Gabriel de Sarzan, merci pour cet entretien, un entretien à réécouter en tout temps sur le Play RTS à l'enseigne de Babel. Et si vous souhaitez réagir à ce que vous venez d'entendre, vous pouvez le faire en nous écrivant à babel@rts.ch.

0: Merci à John Hasselbacher pour la réalisation de cet entretien et à Daniel Zacher, notre attaché de production. Ainsi prend fin cet entretien que nous vous proposions en nouvelle diffusion dans notre plage d'été. Merci de nous avoir suivis. Dimanche prochain, Babel reçoit le pasteur alsacien Philippe François. Il explore la présence de la Bible dans 5 siècles de poésie française. Mais tout de suite, place à Ensemble, l'émission de Marin Piguet. Belle suite de journée et d'été à l'écoute de nos programmes.
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2: Ensemble avec Gilles Ozaman en régie, soyez les bienvenus à l'heure du brunch sur Espace 2 pour ce rendez-vous convivial des chœurs, fanfares et autres ensembles de Suisse romande. Au menu de l'émission de ce jour, eh bien, nous commencerons comme il est d'usage par nous échauffer la voix aujourd'hui avec la chef Christine Maillancourt. Puis dans notre théorie des ensembles, nous recevrons par internet 2 membres de l'ensemble Le Petit Orléans, un jazz band français qui se produit tout bientôt à Nyon. Et puis, puisqu'on parle de Nyon, eh bien, le cadre dans lequel ils se produiront, c'est le Rive Jazzy Festival. Nous recevrons également en fin d'émission son programmateur musical, Thomas Winteler. Voilà pour le programme. Merci d'être à l'écoute. Nous sommes ensemble jusqu'à 13h.

0: C'est l'ensemble Les Basler Madrigalisten, dirigé par Raphaël Imhaus, qui nous emmenait ainsi dans la forêt, puisque cette chanson s'appelle Der Wald, un chant pour chœur a cappella, composé par Friedrich Hegar. Vous êtes à l'écoute d'Ensemble sur Espace 2, il est l'heure de notre première séquence. C'est les petits trucs et astuces pour vos échauffements, que ce soit seul chez vous ou dans vos propres répétitions. Aujourd'hui, nous sommes en compagnie de la chef Christine Maillancourt lors des dernières journées portes ouvertes de la RTS.
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2: Bonjour à toutes et à tous.
3: Bonjour.
2: On va faire un petit exercice assez simple, mais on va essayer de développer différentes choses grâce à cet exercice. L'exercice, je pense que vous avez déjà entendu un exercice un peu similaire comme ça, c'est ya ya ya ya ya.
4: Ya ya ya ya ya.
2: OK. Souvent, on a la gorge qui est très prise, surtout quand on est en fin de soirée, on a parlé pendant la journée, on a la mâchoire qui est tendue, bla bla bla bla bla, essayer de la détendre, de la lâcher. Et puis la langue qui a tendance à venir en arrière, toute crispée. Alors on va la pousser en avant. Et on va faire cet exercice avec la langue vraiment bien poussée en avant. La la la la la.
4: La la la la la. La la la la la.
2: Okay, c'est pas très beau quand on va chanter une pièce, mais juste pour s'échauffer, ça fait du bien.

0: je vous ai mis au piège. Hein. On a beaucoup l'habitude de le faire par demi-ton, on monte par demi-ton, éventuellement quand on redescend plus facilement par ton. Mais de temps en temps, pour pousser un tout petit peu, déjà sortir de la routine et pousser un tout petit peu les qualités d'écoute de nos choristes, qui sont super importantes quand on fait de la polyphonie, sauter à une autre hauteur.
1: La la la la la la la la la.
0: Ok, on revient peut-être à l'exercice plus courant, le ya ya ya, on oublie la langue. Pensez juste à rester bien souple. Ya ya.

0: on voit que c'est déjà un groupe qui a déjà chanté. Quand on fait des sauts un petit peu bizarres, ça s'adapte. Faut pas s'étonner dans un chœur les premières fois qu'on fait ce genre de truc. Bah, comme je vous ai eu la première fois, on part un peu n'importe où. Mais de le faire régulièrement, petit à petit, les gens s'habituent et développent aussi des qualités d'écoute.
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Mockingbird Quickstep, c'est le nom de ce traditionnel américain, interprété à l'instant par The American Brass Quintet, un fameux quintet de cuivre américain, mais en version augmentée, puisqu'ils ont réuni tout un tas d'autres joueurs de cuivre autour d'eux. Ainsi s'appelle-t-il The American Brass Quintet Brass Band. Ça ne s'invente pas. Toutes et tous donc réunis sous la direction de Raymond Mazet.

Majestueuse, cette majestic fanfare, ainsi s'appelle cette pièce de Dominic Frank, interprétée par le Dunshan Symphonic Wind Orchestra, dirigée par Adrian Schneider, dans l'enchaînement, vous l'aurez reconnu, de cette chanson d'Émile Jacques Dalcroze, tout simplement. Christiane Montandon au piano et l'ensemble, les jeunes chanteurs et chanteuses du chœur Pueri de Genève, dirigé par Jean-Louis Rebut.

0: Une atmosphère planante et mystérieuse avec Robert Mermoud et sa pièce « Je t'attendrai » pour chœur mixte et accompagnement de deux flûtes. Le chœur mixte, c'était le chœur du Collège Saint-Michel de Fribourg sous la direction d'André Ducret. Et les deux flûtes, ou plutôt les flûtistes, eh bien, elles portent toutes les deux le prénom Christelle, Christelle Maillard et Christelle Barras. Vous êtes à l'écoute d'Ensemble sur Espace 2 et il est l'heure d'ouvrir notre grand livre encyclopédique.
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0: Et ce dimanche, nous sommes à la lettre O comme Orléans, puisque nous allons présenter l'ensemble Le Petit Orléans, un ensemble de jazz à la fois New Orleans et Big In des Antilles, ensemble français. Je suis en ligne avec deux de ses membres. Bonjour Nicolas Larosa.
2: Bonjour, merci pour l'invitation.
0: Vous êtes le tromboniste au sein de cet ensemble Petit Orléans et nous avons également son joueur de banjo. On nous dira comment ça, on doit le dire. Bonjour, monsieur Pompon.
3: Oui, bonjour. Très bien. Merci pour l'invitation.
0: Alors si on fait cap sur la France ce dimanche, c'est parce que vous-même ferez cap vers la Suisse la semaine prochaine puisque vous serez jeudi prochain au Rive Jazzy à Nyon pour un concert donc avec votre ensemble, le Petit Orléans dont on va parler aujourd'hui. Peut-être commençons par le début, depuis quand existe cet ensemble, le Petit Orléans? Qui se lance dans cette présentation? Nicolas Larosa.
2: En fait, on a commencé à jouer un peu ensemble il y a une dizaine d'années. En fait, on était très loin à ce moment-là de la forme actuelle du groupe. Donc on n'était que quatre et le répertoire était assez divers et varié. Et on jouait un petit peu dans la rue, dans les petits bars, voilà. C'était vraiment un petit groupe, quoi, comme on pourrait dire. Donc là, on n'était que quatre et cinq ans après, on a intégré un clarinettiste. Et le fait d'être trois soufflants devant, donc trompette, trombone, clarinette, ça permet de jouer de la musique beaucoup plus arrangée. Et là, on s'est vraiment dit, on va faire des beaux arrangements et fouiner un petit peu dans les vieux classiques et les standards de jazz, mais vraiment, d'une part, se les approprier, mais aussi travailler sur un répertoire très arrangé. Parce que souvent, dans cette musique, les gens lancent juste un thème, puis c'est un peu le bœuf, ce qui peut être aussi très bien et qui permet une certaine liberté. Mais nous, ce n'est pas trop le choix qu'on a fait avec ce groupe, où c'est de la musique qui est quand même assez arrangée, globalement, bon, pas que. Et en fait, trois ans après, on a intégré un batteur et depuis, on est vraiment sur ce créneau-là. Et depuis son arrivée, on joue beaucoup plus sur des scènes un peu plus importantes, des festivals de jazz, des choses comme ça, quoi.
0: Est-ce que de votre côté, Pompon au banjo, vous faisiez donc partie également du groupe dès le départ?
3: Oui, bien sûr. Ouais. On a monté le groupe avec Nicolas au trombone, avec Camille au sous-bassophone. Et Patrick à la trompette.
0: Voilà. D'ailleurs, quels sont les parcours de formation musicale de chacun? Vous avez plutôt été formé dans les conservatoires, plutôt à d'autres occasions?
2: On a tous des parcours assez différents, en fait. Alors moi, pour ma part, oui, j'ai fait du conservatoire et un peu d'école de musique. D'abord en guitare, mais toujours en jazz. Voilà, j'ai été diplômé du conservatoire de Montauban. Après, pour aller très vite, Mathieu Viry, donc le clarinettiste, il a aussi fait un parcours un peu institutionnel, on va dire, école de musique, conservatoire. Patrick, le trompettiste, pas du tout. Lui, il est comédien, en fait, de métier. Et il s'est mis un peu sur le tard à la musique par le biais des fanfares et des groupes de jazz divers et variés. Jean-Luc, son parcours... Je ne sais pas exactement comment il a commencé. Je pense un peu sur le tas, mais c'est quelqu'un qui est retraité maintenant, Jean-Luc, notre batteur, mais qui a une grosse carrière dans le milieu du jazz traditionnel, qui a joué un petit peu avec tout le monde en France dans ce style-là. Et je pense qu'il a un peu appris sur le tas, j'ai envie de dire. Et Camille, au sous-bassophone, qui a fait un petit peu d'études aussi, qui est violoniste à la base. Et puis Pompon, je vais le laisser se présenter.
3: Moi, je suis totalement autodidacte, mais je joue et j'ai joué dans beaucoup de formations différentes, en fait. J'ai pas joué que du jazz. Je fais beaucoup de musique pour les enfants. Voilà, je fais plein de choses différentes.
0: On l'aura compris, donc des profils assez éclectiques parmi les musiciens de diverses manières. Au niveau géographique, où est-ce que est basé l'ensemble? Est-ce que tout le monde se retrouve un peu aussi autour d'un noyau, un cœur géographique?
2: Tout à fait, ben on est à Toulouse, en fait, on est autour de Toulouse. Donc on est 6 membres dans le groupe, il y en a 3 à Toulouse et 3 à côté, dans le Tarn, l'Ariège et le Gers. Donc c'est un pur produit Midi-Pyrénées.
0: Est-ce que c'est une région qui était particulièrement inspirante pour le style musical auquel on va venir d'ailleurs?
2: Oui, bah déjà, il y a Marcillac. Donc quand même, c'est un gros festival avec des connexions avec les États-Unis, avec Wynton Marsalis, qui est là chaque année, qui est le parrain du festival. Du coup, il y a quand même aussi toute une grosse scène jazz, même à Toulouse, des clubs de jazz, des écoles, des conservatoires. Donc voilà. Après, la région nous inspire aussi elle-même, parce que c'est une très belle région, et je recommande à tout le monde de venir en Midi-Pyrénées, même si l'argument ne m'a rien donné. Hein. Mais je fais quand même la promotion. On a les montagnes, on a plein de c'est une très belle région. Mais en termes d'influence, j'ai envie de parler aussi de la ville de la Nouvelle-Orléans. Parce que moi, j'y ai passé pas mal de temps, et on est plusieurs dans le groupe à avoir passé du temps là-bas. Et moi, j'y suis allé à plusieurs reprises, et c'est un peu aussi là que j'ai eu le déclic de vraiment vouloir faire cette musique. Donc, ouais, on est plusieurs à avoir été là-bas et à passer beaucoup de temps là-bas et à jouer avec les musiciens dans les rues, dans les clubs, etc. Et on a aussi vraiment à cœur de retransmettre un peu cette énergie qu'il y a dans la ville, quoi, qui est complètement incroyable. Et où il y a toujours une atmosphère jazz un peu des années 20-30 qu'on retrouve encore là. Et c'est un peu ce qu'on essaye de communiquer avec ce groupe, quoi.

0: Ce dimanche, avec Nicolas Larozza et Pompon de l'ensemble Le Petit Orléans, ensemble de jazz français, ben venons-en au style musical à proprement parler, auquel vous vous dédiez à la fois le jazz New Orleans, mais également le Big In des Antilles. Peut-être, est-ce que vous pouvez nous présenter vos styles musicaux? Comment est-ce que vous les mélangez? Et surtout, pourquoi est-ce que vous avez choisi de vous y dédier de cette manière?
1: Vous voulez y aller, Pompon ou...
2: Ouais, dans un premier temps, c'est quand même. Alors, il y a une rigueur, évidemment, mais surtout, il y a une manière festive d'amitié déjà dans le groupe qui est vachement importante pour jouer cette musique, d'après moi. Ce qui permet d'avoir vraiment un style, vous voyez, festif, où on a envie de danser, on a envie de s'amuser, on a envie de jouer, on a envie de créer des choses qui permettent de rapprocher les gens entre eux. Et ça, c'est vraiment. Très, très, très important pour nous, surtout quand on joue, quoi. C'est vraiment un truc qui... On n'aime pas trop jouer quand les gens sont tous assis, par exemple. On aime bien qu'ils soient debout, que ça bouge, ça danse. On n'est pas forcément sur une écoute vraiment assise.
1: Bon, on fait les deux. En festival, c'est souvent un peu ça. Après, le style en lui-même, il permet un peu les deux choses, c'est-à-dire assis et debout, comme à Nouvelle-Orléans. Et du coup, c'est vraiment le jazz traditionnel, nous, qui nous intéresse, des années 20, 30, vraiment cette période-là, le tout début du jazz. Donc voilà, c'est un peu la période de King Oliver, Louis Armstrong, juste derrière. Et donc, on a une formation vraiment classique de ce style, sous bassophone, banjo, batterie, trombone, trompette, clarinette. Et donc, on essaye vraiment de rester assez fidèle aux arrangements et à l'énergie qu'il y avait autour de cette musique à cette époque-là. Pour les begins, en fait, on est toujours sur l'air un peu caribéen, en fait. Donc, c'est très proche. Les deux musiques sont assez proches, finalement. Il y a beaucoup de connexions entre les îles et la Nouvelle-Orléans. Moi, j'ai travaillé, de par ailleurs, j'ai fait une étude sociologique sur la ville de la Nouvelle-Orléans. Donc, en fait, c'est une ville où il y a eu beaucoup de connexions, bon, déjà avec le monde entier. C'est aussi pour ça que ça a été un peu la création du jazz là-bas. Il y a eu l'esclavage, d'un côté, les influences européennes, amérindiennes, etc. Et sur toute l'ère un peu caribéenne. Et donc, c'est souvent rythmiquement que ça change beaucoup. Enfin, beaucoup. Le changement, il est surtout sur le rythme des begins. Mais on retrouve les sections cuivre et un petit peu cette même énergie, cette même esprit. Donc, on a eu à cœur de mélanger un petit peu, ces deux styles de musique qui se retrouvent d'ailleurs toujours à Nouvelle-Orléans de nos jours. Voilà.
0: D'ailleurs, les standards de ces styles musicaux, ce sont aussi des chansons. Est-ce que tout le monde chante dans l'ensemble?
1: Pas tous, mais presque. On est sur 6, on doit être 4 peut-être à chanter. Enfin, c'est sûr que dans cette musique-là, le chant a de l'importance. On chante tous un petit peu. Moi, je fais 2-3 morceaux. Pompon en fait aussi. Le batteur est peut-être celui qui en fait plus. Il y a des morceaux qui sont vraiment instrumentaux et d'autres chantés.
0: Est-ce que vous jouez donc purement des standards de ces styles musicaux ou est-ce que c'est l'occasion aussi de jouer peut-être des compositions personnelles de la part de peut-être un de vous deux, Pompon, Nicolas Larozza ou d'autres membres du groupe?
1: Alors non, on n'est pas vraiment dans la composition, on est plutôt sur vraiment le répertoire traditionnel. En revanche, on a beaucoup de réarrangements, donc on se réapproprie pas mal de choses. Donc on va un peu chercher des idées, et on réécrit et voilà, on essaye de faire un petit peu à notre sauce, quoi.
0: Au niveau du travail musical, comment est-ce que ça se passe exactement? C'est assez bien défini. Qui c'est qui donne les instructions, qui donne le guide de la direction musicale? Ou est-ce que voilà, on se limite à un travail de base, on définit après le nombre de tours, l'ordre des improvisations? Ou est-ce que c'est quand même plutôt libre comme manière de travailler?
1: Alors oui, il y a quand même quelqu'un qui lead un peu les répétitions. C'est Mathieu Viry, donc le clarinettiste, qui râle beaucoup et qui essaye de nous faire jouer bien. Donc voilà, on passe du temps quand même, des fois sur des petits traits qu'il faut refaire et refaire jusqu'à ce que ça marche bien. Donc on fait notre possible pour avoir ce répertoire bien arrangé. Quand c'est arrangé, du coup, on sait à peu près où on va et la part d'improvisation, il y a des plages d'improvisation pour chacun dans les morceaux, mais on sait clairement qu'à tel moment, il va y avoir une improvisation et on a d'autres morceaux qui sont beaucoup plus libres. C'est pas la majorité du répertoire, mais où là, en fait, on lance le thème et c'est parti. Et celui qui improvise quand il veut, on essaye de jouer en commun, on construit un peu le morceau sur le tas, ce qui est quand même ce qui fait complètement partie de la tradition du jazz aussi, quoi.
2: Oui, c'est comme sur le choix des morceaux aussi. Le choix des morceaux, il est vraiment du groupe, quoi, parce que chacun peut amener un morceau. Tiens, ça nous branche, on le sait. Si ça fonctionne, on garde.
1: Voilà, et souvent, on se fait des petites résidences de 2 jours. Donc, on s'enferme dans une maison 2 jours. Et voilà.

0: L'ensemble Le Petit Orléans, nous sommes toujours en ligne avec Pompon et Nicolas Larozza, deux de ses membres. Si on en vient au jeu de groupe en manière générale, l'atmosphère qui règne au sein de l'ensemble, est-ce que vous diriez que c'est peut-être une atmosphère festive, bon enfant, qui fait que, voilà, après toutes ces années, on continue de jouer et de partager de la musique ensemble?
1: Ah, je pense que c'est le point fort du groupe. Je sais pas si tu veux en parler, Pompon, mais oui, on s'entend très très bien. On est beaucoup sur du second, troisième, millième degré. Ça rigole beaucoup et voilà, on est un peu des bons vivants du sud-ouest de la France, pour ceux qui connaissent un peu la région. Et c'est très important pour nous de communiquer au public cette énergie et cette amitié. Moi, je pense que c'est presque aussi important que la musique, ce qu'on renvoie un petit peu et l'énergie. Et il y a une très très très bonne ambiance dans le groupe. Je sais pas si tu veux ajouter quelque chose à ça,
2: Oui,
1: Pompon.
2: bah, de toute façon, à partir du moment où la formation existe depuis 10 ans, effectivement, c'est qu'il se passe quelque chose, donc ça, c'est chouette. Avec le public, ça fonctionne très bien aussi, donc voilà, je pense que là-dessus, on est clair, c'est cool.
0: Et d'ailleurs, en plus de 10 ans d'existence, je crois que vous êtes déjà à plus de 200 concerts. Est-ce qu'il y a déjà des souvenirs plus marquants, certaines rencontres, que ce soit sur scène ou durant les différentes tournées que vous pouvez faire durant l'année, durant l'été?
1: Oula, question difficile. Il va falloir chercher au fond du cerveau.
2: On a rencontré des musiciens, notamment sur le Festival international de Dixieland à Dresde, en Allemagne. Et là, c'était vraiment intéressant. On a fait des grandes scènes avec, en plus, organisé avec des boeufs sur scène. Enfin, c'était très sympa de partager avec plein de gens, en fait, à l'international. Donc, ça, c'est chouette. Donc, plein de rencontres très sympas, plein de musique super, vraiment. Mais très traditionnel, toujours, hein, très dans le traditionnel. Mais très sympa.
1: C'est un festival assez impressionnant où sur une semaine, ils invitent au moins 50 groupes de jazz traditionnel qui viennent un peu de toute l'Europe. Et la ville est inondée de... Donc là, on a fait la fête avec des Portugais, des Danois, des Anglais, des Allemands. Donc ça, c'était quand même un chouette moment, ouais, c'est sûr.
0: Et si on en vient à votre actualité en matière de tournée suisse, puisque vous serez jeudi prochain à la plage des Trois Jetées à Nyon dans le cadre du Rive Jazzy, comment est-ce que le contact s'est fait avec ce festival nyonnais et qu'est-ce que vous leur préparez comme concert?
1: Pompon, tu veux répondre? C'est toi pour le contact, comment c'est fait?
2: Et alors, le contact, tout simplement par mail au départ, et puis après par téléphone avec Thomas Winteler, j'espère ne pas voilà, me tromper, et qui est musicien lui aussi d'ailleurs. Donc, on a eu un échange très sympa au téléphone. Voilà, on s'est intéressé très simplement. Puis voilà, ça s'est fait. Voilà, toi, rien de compliqué.
0: C'est
2: C'était
0: rassurant
2: très
0: quand même de
2: bon.
0: savoir que les organisateurs des festivals sont musiciens également, qu'ils ont l'oreille musicale.
2: Oui, parce que tout de suite, on part sur un tutoiement, on peut parler de musique tout de suite, donc ça c'est chouette. Et voilà, donc le côté administratif, il vient un petit peu après, on va dire. Donc ça, c'est
1: Ouais, ils
2: intéressant.
1: peuvent avoir aussi assez vite conscience des contraintes qu'on peut avoir ou voilà, les gens qui ne sont pas musiciens, ça arrive souvent. Il y a des événements qui sont organisés par un comité de fête ou je ne sais pas quoi. Les gens ne sont pas du tout musiciens, n'ont pas l'habitude de faire des organisations et c'est tout à leur honneur hein, de s'investir là-dedans. Mais ils ont des fois pas conscience de ah oui, les balances, c'est un tel, ah oui, il faut prévoir ce temps-là pour ça. Bon, c'est sûr que quand c'est géré par des musiciens, c'est toujours un plus. Et j'imagine, je connais pas cette personne en particulier, mais j'imagine qu'elle aime ce style de musique et c'est aussi intéressant pour nous d'avoir quelqu'un qui connaît ce son, cette musique. S'il faut l'amplifier, c'est pas forcément facile à amplifier. Donc c'est toujours très plaisant d'avoir un connaisseur.
0: La
2: C'est
0: région
2: clair.
0: de la côte, la région lyonnaise, c'est une région que vous connaissez ou que vous allez découvrir un peu avec ce Mississippi à nous qui est le lac Léman?
1: Alors, moi, je connais un petit peu parce que ma mère est d'Annecy, en Haute-Savoie. Et du coup, Nyon, en soi, je ne connais pas bien, mais bon, de temps en temps. Enfin, moi, j'ai passé toutes mes vacances en Haute-Savoie, étant petit. Et du coup, on allait un petit peu en Suisse, de temps en temps. Je passais une journée au lac. Donc, je connais bien votre Mississippi, mais pas Nyon en particulier.
2: Oui, pour moi, ce sera la première fois et j'en suis très content.

0: L'ensemble Le Petit Orléans, ensemble de jazz français, toujours en compagnie de Pompon et Nicolas Larozza. On arrive déjà progressivement au terme de cet entretien. Le temps passe vite, mais avant de vous laisser partir, il y a un petit passage obligé au cours de l'interview. C'est une petite liste de propositions. À chaque fois, je vais vous donner deux possibilités, et puis vous devez me dire laquelle vous préférez entre les deux. Et puis, si vous avez envie de débattre entre vous, vous avez le droit. C'est parti. Vous êtes plutôt Sidney Bechet ou Charlie Parker?
1: Ouf, c'est dur. Ouf, c'est dur. Mais par rapport au style qu'on fait, moi je dirais Sidney Bechet, donc forcément.
2: On joue quelques morceaux de Sidney Bechet dans le répertoire.
1: Après, Charlie Parker, pour moi, il a un peu révolutionné le jazz. Il a vraiment amené le bebop. Et moi, j'ai travaillé aussi beaucoup ça avant de faire du jazz traditionnel. Là, c'est question piège. Moi, je suis trop dur de répondre.
2: Les deux.
1: Franchement, c'est difficile. Franchement, c'est trop dur.
0: Alors, la suivante ne va pas forcément être plus facile. On passe au cuivre. Vous êtes plutôt Louis Armstrong ou King Oliver, qui était son mentor?
2: Les deux.
1: C'est pareil. Là, c'est beaucoup trop difficile. Hein. Ah ouais, non. C'est impossible de me prononcer. C'est vraiment vous me demandez, il faut choisir entre papa et maman, quoi.
2: Dans le répertoire, on joue les deux. Hein, on joue les deux d'ailleurs.
1: King Oliver, c'est vrai qu'il a vraiment donné un peu les bases de cette musique-là. C'est un petit peu plus roots entre guillemets. Après, Louis Armstrong, c'est lui qui l'a rendu célèbre au plan international, qui a fait jouer des musiciens incroyables, qui s'est dirigé vers le swing, etc. Donc, c'est deux histoires un petit peu différentes, mais on adore les deux. C'est beaucoup trop dur de choisir. Bon, peut-être Armstrong, s'il faut vraiment dire quelqu'un. Allez, moi, je mets Armstrong.
0: Bon, alors, revenons à l'ensemble Petit Orléans. Si l'ensemble devait s'ouvrir à un nouveau style musical, ce serait plutôt le funk ou le ska?
1: Ska funk.
2: Je pense que... C'est pas d'actualité, on joue New Orleans.
1: Moi, j'avais essayé de lancer un morceau un peu hip-hop funk, un mélange. En fait, j'avais trouvé un truc assez intéressant. C'était Aurora Linland, une saxophoniste de la Nouvelle-Orléans, qui alternait des passages funk et de traditionnel. Et on avait essayé pour un peu rigoler à une répète. On ne savait pas le faire aussi bien qu'elle. On s'est dit, on va lui laisser. Mais moi, j'adore le funk. Donc, moi, j'irai peut-être vers le funk. Mais le ska aussi, c'est aussi les Caraïbes. Bon, bah, c'est l'île à côté de la Guadeloupe, Martinique, tout ça. Bon, ça donne envie aussi. Hein. On est un peu toujours dans cet même esprit quand même. Mais bon, moi, je dirais peut-être funk quand même.
0: Si vous deviez ajouter un nouvel instrument à l'ensemble, ce serait plutôt l'harmonica ou la guimbarde?
2: Elle est super. Alors,
1: moi, je pense que ce qui se prêterait le mieux, ça serait l'harmonica, parce qu'on n'est pas loin du blues aussi. On joue d'ailleurs des blues, et donc l'harmonica aurait pleinement sa place. Mais ça serait beaucoup plus original de trouver un bon guimbardiste.
2: harmonica, ouais.
0: Votre prochain voyage musical aux Antilles, ça sera plutôt la Jamaïque ou Cuba?
1: Eh ben, moi, j'ai déjà été à Cuba. Et je suis très fan de Cuba, j'aimerais bien aller un jour à Jamaïque. Je ne sais pas ce qu'il en est pour toi, Pompon. En tout cas, avec le groupe, on avait pour idée à un moment d'essayer d'aller en Guadeloupe ou en Martinique. On n'a pas encore été en groupe. On a été déjà dans les Caraïbes l'un comme l'autre, mais on aimerait bien y aller en groupe pour les carnavals ou je ne sais pas. Mais en tout cas, pour répondre à la question, moi je dirais Jamaïque parce que je suis déjà allé à Cuba. Après, je ne sais pas, Pompon.
2: Oui, plutôt Jamaïque aussi.
0: L'équipe que vous avez soutenue lors de la dernière Coupe du Monde de foot, après la France, bien sûr, c'était plutôt Haïti ou Curaçao?
2: La Suisse.
1: Il y avait les deux.
0: C'est ça, oui.
1: Ah, Haïti, je ne sais pas ce qu'ils ont fait.
0: Bon, les deux se sont arrêtés au premier tour. Alors.
1: Ouais, ouais. Mm-hmm. Bah, entre Curaçao ou Haïti, je ne sais pas quoi choisir. Hein. Ouais, je dirais Haïti, allez.
2: Je ne peux pas répondre, je ne connais pas assez le foot.
1: Non, Haïti pour eux, parce qu'ils ont quand même une situation qui est très compliquée. Enfin, je ne connais pas bien celle du Curaçao, mais s'ils pouvaient être champions du monde, j'aurais été ravi. Déjà, c'est l'Espagne et je suis quand même content. Viva España!
0: Voilà, puis on va terminer en matière culinaire. Vous êtes plutôt Accra, qui sont des petits beignets salés à base de morue, ou Colombo, qui est un ragoût épicé à base de viande?
2: Ah, moi, j'aime bien les deux, hein, franchement.
1: Ça, Pompon, c'est un grand chef cuisinier. Hein. Moi, j'aime bien les Accra, mais tout me va.
2: C'est vrai qu'on n'en a pas parlé, mais notre musique festive, comme on dit tout le temps en New Orleans, elle se retrouve souvent aussi avec une bonne assiette, c'est important.
0: Eh bien, ça sera le mot de la fin. Merci à tous les deux. Pompon qui joue donc du banjo et Nicolas Larrazza du trombone au sein de cet ensemble Petit Orléans qui sera jeudi prochain à 20h au Rive Jazzy à Nyon à la plage des Trois Jetés. Peut-être une dernière question. Qu'est-ce qu'on peut vous souhaiter pour la suite? Comment est-ce que vous voyez la suite de l'aventure au sein de cet ensemble Petit Orléans?
1: Eh ben, nous, on va essayer de continuer à développer notre projet, toujours avancer dans la musique, parce que c'est un répertoire qui est tellement riche et tellement infini qu'il y a plein de choses à faire. Et après, on est content, là, depuis quelques années, de se produire sur les festivals de jazz. Un petit peu, on est content. Là, c'est la deuxième fois qu'on va un peu à l'étranger en allant en Suisse. Et l'an prochain, on a une proposition en Bavière au Mellmer Jazz Night. Enfin, on est un petit peu en train de voir pour faire quelque chose en Bavière en août prochain. D'ailleurs, on sera fin août 2027, on passera sûrement par la Suisse. Je
0: L'occasion
1: lance
0: de
1: un
0: s'arrêter.
1: petit, voilà, je lance un petit message de publicité si jamais. Voilà, Petite Orléans sera de passage. Non, mais voilà, essayer d'aller un petit peu sur des belles scènes, des festivals, idéalement sur l'international, mais même aussi des belles scènes en France. Et puis pas que, parce que nous, on aime bien aussi les bonnes ambiances. Et des fois, c'est des petits événements. Qui n'ont pas de grande notoriété, mais qui sont aussi très très sympas, quoi. Donc c'est surtout des belles rencontres, de la belle musique et un bon feeling entre nous, entre les gens qu'on rencontre, voilà, quoi. Un bon esprit, globalement.
0: Eh bien, merci à tous les deux. Puis on viendra vous écouter jeudi à Nyon. Et puis sinon, à tout bientôt.
1: Ben oui, on se voit jeudi. À jeudi.
0: Au revoir.
2: Merci beaucoup.
1: Au revoir.

En plein dans les grands classiques de la Nouvelle-Orléans avec ce standard Mississippi Mud par l'ensemble Le Petit Orléans, bien sûr que l'on entendait dans d'autres standards du genre, à commencer par White Ghost Shivers en ouverture, et puis juste après, plutôt dans un traditionnel antillais, ce Serpent Maigre. Et puis également en milieu de séquence, Snag It, un autre standard donc du Petit Orléans.

Johannes Brahms, dans toute sa splendeur, avec le cinquième de ses sept leaders pour chœur a cappella, Waldesnacht, du Wunderkühle. Et Brahms, magnifiquement bien servi, il faut le dire, par l'ensemble vocal de Lausanne, sous la direction de Michel Corbeau.

C'est du Wagner que l'on entendait à l'instant, mais pas celui que vous croyez, puisqu'il s'agit de Monsieur Philippe Wagner, qui, jusqu'à peu, était le colonel responsable des fanfares militaires. Et il signait donc cette marche militaire, Fidem Dare, donc interprétée en 2000 par un orchestre d'école de recrues dirigé par Max Schank.

0: entendu que deux cervelles valent beaucoup mieux qu'une seule, je propose que nous y allions ensemble.
1: Ensemble.
0: Je dirais même plus, allons-y ensemble.

0: Charlie Torch et sa chanson pour chœur mixte avec des si. Bon, je pense qu'il y avait d'autres notes que le si dans cette chanson. Christophe Jessner à la tête de l'ensemble Polyvoix. Une chanson qui venait donc juste après ce carnaval d'Evgeny Derbenko, interprété par le Club des accordéonistes de la ville de Bulle sous la direction de Lionel Chapuis. Vous êtes à l'écoute d'Ensemble sur Espace 2 et il est l'heure de décrocher le téléphone.
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0: Et on en parlait tout à l'heure en recevant l'ensemble Le Petit Orléans, puisqu'ils se produiront la semaine prochaine dans le cadre du festival Rive Jazzy à Nyon, qui a lieu depuis le 2 juillet.

0: Et jusqu'au 9 août, tout un tas de concerts de jazz sur les bords du lac Léman que vous avez programmé. Thomas Vinteler, bonjour.
1: Oui, bonjour. Effectivement, ça fait 17e année sur 33 d'existence de ce festival que je m'occupe de la programmation avec le plus grand bonheur.
0: D'ailleurs, vous l'avez dit, 33e édition de ce festival Rive Jazzy. Peut-être si on revient au début, vous vous souvenez, vous savez dans quel contexte il avait été fondé?
1: Je pense que l'ancien responsable de l'association pour l'animation du quartier de Rive, Gérard Hardy, était commerçant et il estimait que quand on va dans les rues de Évian, Thonon ou même Ivoire, il y a beaucoup plus d'animation du côté français. Puis il a vraiment cherché à développer de l'animation à Nyon, notamment avec les marchés de Pâques, d'automne, mais aussi avec ce festival qu'il a fondé en 93 pour animer et attirer le nombreux public qui vient à Nyon en été.
0: Et donc, pour ce faire, le but, c'est donc de proposer des soirées entraînantes, dansantes pour le public nyonnais avec tous les styles de jazz.
1: Exactement. Ça, c'est vraiment bon, moi-même, je viens du jazz traditionnel, donc on a un point fort sur ce type de musique, mais on a une volonté d'être ouvert à tout type de jazz, excepté peut-être un jazz plus difficile d'accès comme le free jazz, où notre public s'y perdrait très vraisemblablement.
0: Effectivement, donc l'objectif, on le comprend bien, de ce Rive Jazz Festival à Nyon, c'est plutôt la convivialité. Est-ce que ça vient aussi du fait que les concerts ont lieu plusieurs week-ends de suite et pas forcément en semaine?
1: Alors, on fait de jeudi à dimanche ou jeudi à samedi. Bon, comme c'est la période des vacances, il est vrai que un certain nombre de personnes, dont moi, travaillent la semaine. Donc, on a un des festivals qui s'étale probablement sur le plus de temps en longueur, puisque ça fait 5 week-ends, depuis juillet à presque mi-août. Donc, c'est aussi une question de disponibilité de l'organisation.
0: Et d'où viennent d'ailleurs les ensembles? On avait tout à l'heure le petit Orléans qui nous vient de France, du sud de la France, les ensembles suisses peut-être d'ailleurs également.
1: Alors, on a un certain foisonnement de musiciens de jazz à Paris et à Berlin. Et du coup, on a eu 2 orchestres qui viennent de Berlin. Et cette année, on a eu trois orchestres italiens. Alors, ça, c'est le hasard qui fait qu'il y a beaucoup d'orchestres de grande valeur italiens qui m'ont écrit et que j'ai été séduit. Mais la plupart viennent effectivement des pays limitrophes et de Suisse.
0: Est-ce que les ensembles ont tendance à revenir au sein de la programmation? Parce qu'il y a quand même beaucoup de concerts qui sont prévus sur plus d'un mois, vous l'avez dit. Est-ce que les ensembles aiment revenir dans le Rive Jazz Festival ou on essaie quand même de renouveler l'affiche chaque année?
1: Alors, on a une règle, c'est qu'on prend jamais 2 années de suite les mêmes. Et oui, ils aiment tous revenir parce que c'est quand même un site exceptionnel. L'accueil est de premier choix, donc ils ont tous toujours énormément de plaisir. Et du coup, ils cherchent effectivement à revenir. Ils en parlent aussi autour d'eux. Ça crée un bouche à oreille qui mène à beaucoup de propositions. Et du coup, je n'ai plus besoin de beaucoup investir de temps à chercher parce que beaucoup de propositions viennent à moi.
0: Thomas Vinteler, quels sont les lieux investis par le festival Rive Jazzy à Nyon? Est-ce que c'est des lieux d'ailleurs qui se prêtent particulièrement bien à ce style musical du jazz traditionnel? Il y a beaucoup de place pour danser?
1: Alors, je pense que la plupart des endroits qui sont les endroits historiques, qui ont été choisis pour animer justement l'ensemble du quartier, faire aussi participer tous les restaurateurs, et ils se prêtent tous d'une manière ou d'une autre assez bien à cette musique festive. On a la fontaine Maître Jacques, on a la place du Molard, on est devant Hall et Terrasse au bord du lac, on a la place de Savoie. Le week-end prochain, on sera à la plage des Trois Jetées. Chaque cadre a ses avantages et sa typicité. Et du coup, je pense que tous les concerts ont beaucoup d'attrait. Donc, toutes les places, une petite opportunité pour les danseurs de s'exprimer. Et du coup, cette variété d'endroits auxquels on se produit a son charme aussi.
0: Et d'ailleurs, un petit mot sur l'édition de cette année, puisqu'on a déjà un peu passé à peu près la moitié du festival. Comment ça s'est passé jusque-là? Le public est au rendez-vous et danse de manière générale au concert?
1: Oui, tout à fait. Alors, les clubs de danse, ils se passent le mot, ils sont connectés via les réseaux sociaux. Et dès qu'une personne dit, ah là, il y a un orchestre, ça va être sympa, je viens danser, Il y a tout d'un coup tous les autres qui viennent, qui oseraient peut-être pas danser s'ils étaient seuls. Donc en fait, les danseurs, on les a ou bien presque tous, ou on n'en a presque pas. Ils viennent en meute. Mais c'est sympa,
0: Eh
1: c'est
0: bien,
1: très
0: on
1: sympa.
0: se réjouit de découvrir le reste de votre programmation lors du festival Rive Jazzy à Nyon, Thomas Vinteler. On l'a dit, ça continue donc jeudi prochain avec le Petit Orléans et encore jusqu'au 9 août. Merci d'avoir répondu à nos questions et nous avoir présenté votre festival. À bientôt.
1: Mais avec grand plaisir, très belle fin de journée. Au revoir.

On n'était plus tellement dans le jazz traditionnel, mais ça fait bien plaisir tout de même avec ce standard de Quincy Jones, quintessence. Quincy Jones que l'on entendait lui-même avec le Sammy Nestico Orchestra.

Et c'est avec ces tout récents champions du monde que sont les membres du Brass Band 13 étoiles que l'on entendait ici en 2017 au KKL de Lucerne sous la direction de James Gourlay dans cette pièce d'Albert Edward Kelly qui s'appelle Arnhem. Que s'achève cette édition d'ensemble sur RTS Espace 2.

0: Nous étions ensemble sur Espace 2 aujourd'hui avec Gilles Ozaman en régie. Merci à nos invités du jour. Christine Maillancourt pour l'échauffement, Nicolas Larozza et Pompon du groupe Le Petit Orléans, ainsi que Thomas Vinteler du Rive Jazzy Festival de Nyon. Des séquences que vous retrouverez sur les différentes plateformes de la RTS, à commencer par notre site internet rts.ch/ensemble avec un S à la fin, c'est important. Et même notre application Play RTS sur laquelle vous pouvez retrouver cette émission, l'ajouter à vos favoris et même activer la cloche pour être notifié à chaque nouvelle sortie d'épisode. Il va être 13h sur RTS Espace 2 tout de suite, c'est-à-dire dans quelques instants, le journal de la mi-journée présenté aujourd'hui par Guillaume Rey. Bonjour!
1: Bonjour, l'Allemagne sous le choc après une attaque contre la Pride de Berlin hier soir. Elle a fait un mort et plusieurs blessés. Le suspect est toujours recherché. On fera le point sur l'enquête. La situation demeure très défavorable. Les propos du ministre français de l'Intérieur, les flammes continuent de ravager des milliers d'hectares dans le sud-ouest, notamment des incendies d'une ampleur inédite. À Genève, les hôpitaux universitaires recherchent des donneurs de sang. Le traditionnel creux de l'été se fait sentir, mais un peu plus fort que d'habitude au HUG. On verra pourquoi. En football, la reprise déjà du championnat suisse. Toujours pas de victoire romande après les entrées en lice de Servette et Lausanne. Hier soir, le FC Sion tentera sa chance cet après-midi face à IB, le club valaisan qui mise sur la stabilité. Et puis c'est une application sportive que vous utilisez peut-être, Strava, et ses quelques 180 millions d'utilisateurs. Une app qui transforme chaque sortie en performance mesurable. Alors comment influence-t-elle notre manière de faire du sport? Le point J s'est posé la question. Rendez-vous dans une quinzaine de minutes. Météo après la pluie de ce matin, le soleil va faire son retour et le mercure va grimper en cours de semaine prochaine. Bulletin complet en fin d'émission, soyez les bienvenus. L'Allemagne est donc sous le choc au lendemain d'une attaque à la voiture Bélier en marge de la Marche des Fiertés à Berlin. Une personne a été tuée, une vingtaine d'autres sont blessées, dont certaines gravement. Le suspect est toujours recherché. Anne Maillet, vous êtes notre correspondante en Allemagne. Alors où en est l'enquête à l'heure où on se parle ?
2: Eh bien, la piste terroriste est clairement privilégiée. La police recherche activement un homme de 21 ans, Abdul Bey, considéré comme radicalisé et dangereux. Il aurait tenté de rejoindre l'État islamique en Syrie et était incarcéré jusqu'en mai dernier pour soupçon de préparation d'un acte terroriste. Selon les enquêteurs, c'est lui qui aurait loué le véhicule qui a foncé dans la foule près du parc du Tiergarten avant de percuter un arbre et de prendre la fuite à pied. On ignore encore s'il avait des complices. Certaines victimes rapportent avoir été poignardées après l'incident. Hier soir, pourtant, tout avait commencé dans la fête avec plusieurs centaines de milliers de personnes réunies pour l'une des plus grandes marches des fiertés d'Europe, jusqu'à ce que tout bascule donc vers 22h lors d'un concert près de la porte de Brandebourg. Le maire de Berlin, Kai Wegner, a dénoncé, je cite, une attaque contre notre société libre et ouverte sur le monde. Le chancelier Friedrich Merz lui a condamné un acte abominable.
1: Et Anne, cette attaque intervient dans un contexte particulier en Allemagne après une série d'attentats aux véhicules Bélier.
2: Oui, ce drame ravive des souvenirs douloureux après l'attaque à la voiture Bélier de Magdebourg en 2024 et Berlin déjà en 2016. Mais si le mobile islamiste se confirme, ce serait la première fois qu'un rassemblement LGBTQ+ est visé avec une telle ampleur en Allemagne, un pays où la communauté fait déjà face à une violence croissante. Près de 2400 infractions homophobes ou transphobes ont été recensées en 2025, une hausse de 12,8%. Cette année, cette marche des fiertés se voulait justement un symbole de résistance face à la montée des discours de haine.
1: Anne Maillet, notre correspondante en Allemagne. Sur le front des incendies à présent, la situation reste très préoccupante dans le sud-ouest de la France. Après une nouvelle nuit difficile, le gigantesque incendie en Gironde a déjà ravagé 42 000 hectares et contraint 220 000 personnes à évacuer leur domicile. Bonjour Benjamin Louis.
3: Bonjour Guillaume Rey, bonjour à tous.
1: Vous êtes en direct de Bordeaux. Qu'est-ce qu'on peut dire de la situation dans la région ?
3: Alors, elle reste très défavorable, selon le ministre de l'Intérieur qui s'est exprimé dans la matinée. Certaines communes proches de Bordeaux ont dû être partiellement ou entièrement évacuées dans la soirée d'hier. Et vous l'avez rappelé, le nombre de personnes contraintes de quitter leur domicile s'élève à plus de 200 000. Alors ici, en ville de Bordeaux, bon, certes, l'odeur de fumée reste très forte, mais les autorités excluent toujours catégoriquement toute évacuation de la ville. Le maire l'a encore rappelé hier soir, les flammes sont à bonne distance, à 21 km. Au parc des expositions où nous étions hier aux côtés des déplacés, la mairie commence à répartir une partie de ces gens évacués chez des proches ou chez des habitants volontaires afin de garder des places disponibles si le feu devait continuer à progresser.
1: Et Benjamin, entre les Landes, la Gironde, ce sont vraiment des incendies d'une ampleur historique?
3: Oui, en tout cas inédite. Jérôme Boulanger, le porte-parole de la sécurité civile, le confirme.
4: On est sur une situation défavorable au regard des conditions météo, avec un vent qui est toujours très actif et qui effectivement propage le feu rapidement, ce qui explique les surfaces brûlées. C'est un feu exceptionnel que nous connaissons en Gironde, avec des phénomènes de feu que nous découvrons aussi, même si depuis quelques années nous sommes habitués à des feux particuliers, complexes, énormes. Effectivement, de nombreuses évacuations, mais finalement, le bilan humain, même si on se met à la place de ces déplacés, mais le bilan victimaire reste vierge.
3: Alors en effet, les évacuations préventives décidées très tôt ont permis jusqu'ici d'éviter le pire. Il y a seulement quelques pompiers qui ont été blessés. En revanche, les autorités préviennent qu'aucun retour dans les domiciles ne sera autorisé tant que l'incendie ne sera pas complètement fixé. Et personne n'est aujourd'hui capable de dire quand les dizaines de milliers d'évacués pourront retrouver leur maison.
1: Merci Benjamin Louis, en direct donc de Bordeaux. Et puis au-delà de la Gironde et des Landes, le Var est aussi touché par un incendie. Le retour annoncé du Mistral fait craindre une nouvelle dégradation des conditions alors que près de 3000 personnes ont été évacuées à titre préventif dans cette région. Et puis l'Espagne, également touchée par les flammes au-delà de la région de Madrid, un nouveau front s'est ouvert près de Valence. Au moins 15 000 personnes y ont été évacuées. Et on passe maintenant à notre traditionnelle revue de presse alémanique du dimanche avec vous Sandra Tsimerli. Bonjour.
5: Bonjour.
1: On commence par une question. Est-ce que le gouvernement argovien a tué l'affaire du politicien abuseur?
5: Oui, cet ex-député UDC accusé de viol par soumission sur plusieurs femmes, dont son ex-compagne polonaise et sa fille. Alors le Sonntagsblick titre carrément « Le gouvernement a tué l'affaire Patrick F. Pourquoi ». Pourquoi? C'est qu'en 2025, une élue socialiste et son collègue UDC adressent la question suivante au Conseil d'État. Connaissez-vous des cas de soumission chimique et combien de viols sont potentiellement liés à des chaos, trop fun, ces gouttes que les femmes craignent dans leur cocktail ou autre, dans un bar ou ailleurs? Réponse: la police argovienne connaît un seul cas et il n'est pas lié à un abus. Pas un mot de Patrick F. Alors pourquoi? À ce moment-là, donc c'était l'année dernière, l'homme est en prison depuis 3 ans, la police sait déjà pour les substances chimiques. La communication pour les procédures en cours est fondamentalement délicate, réagit la représentante du département concerné. Et quant à l'élu socialiste, elle demande une enquête.
1: Et puis autre chose à présent, l'initiative contre une CIS à 10 millions d'habitants, à peine refusée, mais qui refait déjà surface.
5: Coucou, me revoilà, pourrait-on dire enfin presque. L'UDC envisage un stop local de l'immigration, titre la NZZ am Sonntag. À la manœuvre, Franz Grütter, le conseiller national lucernois, dirigera fin août une assemblée des sections cantonales. Au cœur des discussions, y a-t-il moyen de limiter l'immigration au niveau cantonal ou communal? À titre d'exemple, il cite Hochdorf, la commune lucernoise a freiné la croissance de la population. La NZZ, elle, ajoute un exemple roman, Grimisua. La commune valaisanne a fixé à une Deckel, donc un couvercle, à 5000 habitants. Ils sont 4000 aujourd'hui. Motif principal, le manque d'eau. Le journal rappelle aussi qu'à l'époque, comme on dit, les habitants de Grimisua étaient traités de voleurs d'eau et qu'aujourd'hui encore, on les surnomme les blecs, donc les mouillés en patois valaisan.
1: Effectivement. Et puis de la météo pour terminer, la chaleur annoncée, on peut le dire, suer pour le 1er août, hein, Sandra.
5: Jusqu'à 40 degrés, Guillaume, selon le chef de Météo News, Peter Weck. En 30 ans de métier, je n'ai jamais vu des prévisions pareilles, dit-il dans la Sonntagszeitung. Les records de 2003 et 2018 pourraient donc tomber dès jeudi. Mais ça chauffe déjà au niveau politique. Imaginez, Albert Rushdie tiendra son discours du 1er août à Saint-Moritz, en Agadine. À ses côtés, pardon, pas à côté, parmi les personnalités qui s'exprimeront pour la fête nationale, la politicienne ukrainienne Lisa Yasko. Voilà qui ne correspond pas tout à fait aux idées sur la neutralité de l'UDC, souligne la NZZ. D'ailleurs, le parti admet avoir été un peu surpris de la liste des invités, mais de toute manière, Albert Rushdie devra repartir immédiatement pour le discours suivant.
1: C'était votre revue de presse. Merci beaucoup Sandra Tsimerli. Les hôpitaux universitaires genevois lancent un appel au don du sang car leurs réserves sont basses. Le traditionnel creux de l'été se fait sentir. Un phénomène plutôt habituel avec les départs en vacances, mais que les hôpitaux réussissent en général à anticiper. Mathilde Salamand, on vous retrouve à Genève. Cette fois, les HUG n'y sont donc pas parvenus.
6: Oui, ici la situation semble plus critique qu'ailleurs. Les stocks sont en dessous de la moyenne suisse. Et Sophie Waldfogel-Abramowski, médecin responsable du centre de transfusion sanguine des HUG, l'explique ainsi.
7: Le mois de juin, c'est toujours un mois qui nous permet de bien préparer l'approvisionnement pour la période estivale. Là, il y a eu un élément particulier sur Genève. Le G7 a vraiment complètement modifié les habitudes et on n'a pas pu faire ses réserves comme on le souhaitait. Ensuite, on a eu une semaine de canicule qui a encore dissuadé, je pense, les donneurs.
1: Et Mathilde, on peut donc parler de pénurie de sang au HUG ?
6: Non, alors heureusement pas pour le moment. Certains groupes sanguins sont certes à un niveau dangereusement bas, mais l'appel au don des HUG est surtout préventif. L'hôpital se veut d'ailleurs rassurant. S'il devait y avoir une pénurie, il recevrait des poches d'autres cantons.
1: Et alors, quel est l'objectif des HUG avec cet appel ?
6: Ils auraient besoin de 10 donneurs de plus par jour. Un objectif qui peut sembler simple, mais qui est en fait difficile à atteindre en plein été. Aussi parce que de plus en plus de personnes passent leurs vacances dans des zones dites à risque de maladies transmises par les moustiques. Et attention, ça ne concerne plus uniquement les destinations lointaines. Par exemple, si vous avez passé vos vacances du côté de Florence ou de Vérone, vous ne pourrez plus donner votre sang pendant 30 jours. Alors pour être sûr, pensez à faire votre don avant de partir en voyage.
1: Votre conseil, Mathilde Salamin, merci. Et puis pour savoir où se situe le centre de collecte le plus proche de chez vous, on précise le site blutspende.ch. C'est une question qui se pose ou qui s'est posée pour de nombreux lacs. Comment lutter contre les cyanobactéries, ces micro-organismes qui prolifèrent grâce à la chaleur ou à un excès de nutriments? Dans 12-30, on va s'intéresser au lac de Breteil, au-dessus de Villars-sur-Rollon, dont les eaux sont passées du vert au noir, un changement de couleur dû à des travaux de réoxygénation lancés ce printemps pour éliminer les cyanobactéries. Et ces travaux ont déjà permis à l'eau du réseau de retrouver un goût normal, Caroline Raymond.
8: Oui, les habitants de Lons se plaignaient d'une eau au goût de tourbe qui sortait de leur robinet à certaines périodes de l'année. Et c'est la géosmine qui est responsable de ce goût désagréable mais non toxique. Cette molécule organique est produite par les cyanobactéries qui ont envahi le lac de Breteil, un plan d'eau relié aux sources de la commune. Cette algue bleue a pu proliférer à cause de la trop grande richesse du lac en nutriments, notamment en phosphore. La première mesure de la commune a donc été d'interdire l'accès du lac au bétail, car les excréments des vaches enrichissaient le lac en phosphore. Fort justement, Gilbert Frémont, municipal en charge de l'environnement.
9: Ça a duré depuis des années et des années. C'est un apport de nutriments, surtout de phosphore, qui s'accumule dans le lac et qui active, disons, le développement de cyanobactéries, également des algues. Puis à la longue, la transparence du lac diminue, ces algues meurent, et en se décomposant, elles forment du phosphore en fait, au fond du lac. Tout le lac meurt, il n'y a plus d'oxygène dans le lac.
8: Au fond du lac, le manque d'oxygène a donc empêché une grande partie de la vie aquatique de se maintenir. La commune a réagi en diffusant depuis ce printemps de l'air ambiant afin de réoxygéner les eaux profondes et de restaurer l'écosystème. Et les premiers résultats sont déjà spectaculaires. Les cyanobactéries ont disparu, l'eau a retrouvé un goût normal et le lac est redevenu plus clair. Mais le plan d'eau n'a pas encore retrouvé son fonctionnement normal.
9: Le lac, il n'a plus de vie dedans, il n'y a plus de végétaux, il n'y a plus rien pour recréer de l'oxygène. On a une algue surtout qui devrait revenir, c'est ce qui s'appelle le potamogeton, qui va de nouveau nous fournir l'oxygène dans le lac. Mais pour ça, il faut qu'il y ait de nouveau de la transparence, il ne faut pas qu'il y ait trop de phosphore. C'est un travail de longue haleine qui va se faire certainement sur plusieurs années.
8: Le passage du lac de Breteil du vert au noir, c'est déjà tout de même le signe qu'il reprend peu à peu vie.
1: Vos explications, merci Caroline Raymond. En football, la Super League suisse reprend déjà ce week-end après la défaite de Servette et le match nul de Lausanne. Hier soir, place aujourd'hui au troisième club roman, le FC Sion qui se déplace sur le terrain d'Ibé. Déjà un premier vrai test pour les Valaisans. Grégoire Ogier.
10: Le FC Sion entame sa saison en Super League dans la capitale à Berne, face à l'un des favoris pour remporter le titre de champion au terme de l'exercice. Trois jours après son premier match de la saison en Azerbaïdjan pour le compte de la Conference League, le FC Sion doit déjà enchaîner afin de prouver qu'il a la capacité à jongler entre deux compétitions. Afin d'être capable de jouer sur tous les tableaux, on a misé sur la stabilité en Valais avec un effectif qui n'a quasiment pas bougé durant l'intersaison. Un choix essentiel pour le défenseur du FC Sion, Numa Lavanchi.
11: C'est vrai que quand on peut construire sur quelque chose de durable, c'est toujours important. Si on prend les autres grandes équipes, il y a de la stabilité tout le temps parce que c'est vrai que si pour un coach qui doit reconstruire à chaque fois avec des nouveaux joueurs, c'est pas facile. Et ça se voit rapidement. Je pense qu'on a tous maintenant joué, je sais pas, plus d'une trentaine, une quarantaine de matchs ensemble. Et c'est vrai que sur un terrain, c'est beaucoup plus facile. On connaît les mouvements des coéquipiers, on connaît les points faibles des coéquipiers, les points forts des coéquipiers, de là où il faut leur donner le ballon, là où il faut moins leur donner le ballon. Donc évidemment, c'est beaucoup plus facile pour tout le monde.
10: Stabilité également sur le banc de touche où Didier Tholot entame sa 4e saison au poste d'entraîneur. Le technicien français est serein au moment de la reprise.
12: Je me sens bien, on travaille bien depuis quelques saisons. On est en ligne avec ce qu'on veut faire. Je suis ni confiant ni pessimiste pour cette saison, je suis serein. Voilà, parce que ce qu'on a fait dans la préparation avec ce groupe de joueurs, on a gardé tout le monde. On a quelques ajustements, mais voilà, il y a des repères qui sont là, il y a une volonté de travail qui est là, le groupe est très sain. Voilà, maintenant, le football, on sait comment c'est. Ça peut aller très vite dans un sens ou dans l'autre. Mais en tout cas, on a tout mis en œuvre depuis la reprise pour être prêt dès le début du championnat.
10: Didier Tholot et ses joueurs espèrent lancer victorieusement leur saison en Super League cet après-midi face aux Young Boys.
1: Et le coup d'envoi de ce match Ibession, ce sera à 14h. Et un peu de sport encore avec une application que vous utilisez peut-être, c'est Strava pour partager vos sorties. Le Point J a cherché à comprendre pourquoi cette application nous rend accro.
13: Est-ce que je suis addict à Strava? Probablement oui. Ça fait depuis 10 ans maintenant que j'utilise cette application et donc je pense que c'est vraiment devenu une habitude, si pas vraiment aussi une addiction.
14: Est-ce que vous aussi, vous faites partie de cette communauté des sportifs et sportives inscrits sur Strava? Strava, c'est cette application créée en 2009 par deux anciens athlètes de Harvard où tu peux documenter dans le détail tes performances sportives et les partager avec tes abonnés. Avec ses quelques 180 millions d'utilisateurs et d'utilisatrices, l'appli est devenue en quelque sorte l'Instagram des sportifs et des sportives. On y partage ses runs, ses sorties vélo, on y voit dans le détail les performances des autres, on peut d'ailleurs les commenter et envoyer des kudos, l'équivalent d'un j'aime sur d'autres réseaux sociaux. Tout est fait pour pousser à documenter ses prouesses. Si bien qu'une phrase s'est popularisée, elle est devenue en quelque sorte le slogan inofficiel de l'application. Si ce n'est pas sur Strava, ça n'existe pas. Moi c'est Elio, j'utilise aussi l'appli et je profite d'un court passage au Point J pour répondre à cette question qui me trotte dans la tête depuis un petit moment. Comment est-ce que Strava est venu redéfinir notre rapport au sport? Est-ce qu'elle rend les gens meilleurs ou plus anxieux?
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13: La façon comme moi j'utilise, c'est quand même encore vraiment très bienveillant. Et puis j'ai des amis vraiment de tous les niveaux sur cette application.
14: Elle, c'est donc Emma. Elle a 25 ans, athlétisme, natation, vélo, elle touche à tous les sports. Et elle est une utilisatrice très régulière de l'appli.
13: Pour moi, c'est plutôt un peu un outil d'information. Où sont les gens? Comment ils vont? Qu'est-ce qu'ils font? Parce que plus loin que juste partager le pur entraînement, souvent on met dans des petits commentaires comment on se sentait, ce qu'on a fait avant ou après, on met des petites photos. Donc je pense que pour moi c'est plutôt un peu cette information-là qui m'intéresse vraiment. Mais c'est vrai que oui, on se compare, on regarde qui a fait quoi comme sortie, à quel rythme, il y avait combien de dénivelé, parfois même il avait quelle fréquence cardiaque sur cette sortie et du coup là ça devient vraiment un peu toxique.
14: Vous allez entendre le témoignage d'Emma tout au long de l'épisode, comprendre son usage de l'appli et comment elle l'a paramétré pour éviter d'être importunée. Mais tout de suite, direction l'Université de Lausanne, où m'attend Fabien Hall, professeur et sociologue du sport. Bonjour Fabien Hall.
16: Bonjour.
14: Alors, la popularité de cette application Strava, ça dit quoi de notre rapport au sport?
16: Alors, cette popularité reflète ce que signifie une partie du sport. Quand même, l'usage dominant du sport, historiquement, en tout cas dans le sport moderne, c'est la mesure, c'est les records, c'est la possibilité de comparer, de classer, de hiérarchiser. Donc Strava n'est qu'une extension de cette possibilité. Par rapport à un monopole exercé par des organisations sportives qui contrôlent les compétitions, qui régulent et qui ne donnent accès à ces compétitions qu'à un nombre limité de personnes, Strava va ouvrir la compétition, mais elle va ouvrir aussi les significations possibles de cette compétition. Ce n'est pas juste un classement international avec un meilleur mondial ou une meilleure mondiale et puis d'autres personnes. C'est je peux être le meilleur de mon groupe, de mon quartier, de ma communauté. Je peux me comparer juste par rapport à moi-même. Et donc, ça, décline de multiples façons les manières de mesurer les performances.
14: Ça a quoi comme conséquence, ça, sur la pratique sportive ?
16: Ça peut avoir de multiples conséquences. Je vais diviser en deux grands types de conséquences. Une première conséquence, c'est de motiver. Pourquoi ? Parce que c'est une distribution de valeur, de reconnaissance, de ce qu'on pourrait appeler une sorte de capital symbolique. Ça convertit une performance physique en valorisation symbolique. Sinon, ma performance physique, personne ne la voit. Si je la fais un dimanche matin, il n'y a pas d'observateur. Là, elle est matérialisée dans Strava. Les autres la voient, c'est une reconnaissance, c'est une valeur, et c'est agréable pour moi si ma performance est bonne. Mais c'est, de l'autre côté, quelque chose qui peut être démotivant, parce que cette visibilité peut être aussi stigmatisante, parce que je décline, parce que je n'ai pas été bon, parce que les autres me dénigrent, parce que ce que j'ai fait n'est pas satisfaisant. Donc c'est aussi une distribution de capital symbolique, on pourrait dire négatif. Donc à partir de cette vision un petit peu binaire, les gens vont avoir différentes stratégies, soit d'essayer autant que possible de se valoriser, soit de ne pas montrer les contre-performances, soit de décrocher, de ne plus utiliser Strava si c'est une expérience qui est désagréable.
14: Gérer sa visibilité sur Strava, c'est aussi un enjeu pour Emma. C'est ce qu'elle m'a confié dans un vocal.
13: Parfois, on se sent quand même jugé, surtout si on fait des sorties sport qui ne sont pas avec quelqu'un d'autre, parce que si on est avec quelqu'un d'autre, on peut toujours dire que c'était l'autre personne qui était très lentement. Donc, si je vais courir toute seule et puis je suis vraiment très, très lentement, ça m'est déjà arrivé que je fais l'activité invisible pour le public, mais plutôt aussi parce que souvent sur ces sorties-là, je me sens vraiment pas bien et puis j'ai pas envie de partager cela. Ou alors, il y a d'autres sorties que je cache au public. Par exemple, si c'est juste 1 kilomètre et puis moi, je l'enregistre pour savoir combien de kilomètres j'ai vraiment fait dans la semaine. Mais 1 kilomètre, c'est pas un bel post. C'est pas un post qui mérite d'être publié, quoi, sur Strava. Il y a un peu ça, parfois, cette pression qu'une sortie soit vraiment une belle sortie pour pouvoir la publier.
14: Rendre son profil public ou pas, c'est aussi une question que s'est posée Jessica. Vous la connaissez sans doute, elle travaille pour le Point J. Coureuse régulière, elle m'a expliqué quel était son rapport à l'app.
17: Alors moi aussi, je cours avec une montre connectée à Strava. Et j'aime bien cette app parce qu'elle me permet de suivre mes progrès en course. Maintenant, et ça peut paraître assez paradoxal, j'ai quasiment pas de contact sur Strava. J'ajoute personne. Et si quelqu'un essaie de m'ajouter, généralement, je ne l'accepte pas. J'ai que mon conjoint, mon frère et 2 copines, je crois. Je vais être honnête, il y a un petit peu de gêne. En fait, j'ai pas super envie qu'un large cercle voit mes performances de course. Finalement, je l'utilise plus pour me comparer à moi-même que pour me comparer aux autres. Et justement, c'est pour ça que j'accepte pas non plus grand monde, parce que j'ai pas non plus envie de voir les performances de tout le monde. Parce que je sais que fatalement, je vais me comparer. Si je commence à accepter tous mes potes qui s'entraînent pour Cierzinal, qui courent à 5 minutes le kilomètre, alors que c'est un tempo que moi, j'atteindrai absolument jamais dans ma vie, je pense, il y a toujours le risque de se comparer, de se dire « Ah, mais en fait, moi, je suis pas très douée, etc. » J'ai vraiment envie de rester dans quelque chose qui soit du plaisir. Par contre, et ça aussi, je pense que c'est paradoxal, mais si je pars courir sans ma montre, ou que j'ai oublié d'appuyer sur Start, ou que pour X ou Y raison, ma performance n'est pas dans Strava au final, il y a quand même une petite frustration, même si je sais que voilà, c'est pas ça qui définit ma course, et que l'important c'est de partir, de mettre ses baskets et d'y aller. Il y a quand même un petit truc genre « Ah mince !»
14: Parce que pour pousser à la performance, l'application a développé une stratégie redoutable. Transformer l'effort physique en jeu. C'est ce qu'on appelle la gamification. En réalisant des défis, on débloque des récompenses, on reçoit des badges. Ces défis peuvent être par exemple de parcourir un certain nombre de kilomètres en un temps donné ou de gravir un col spécifique. On peut ensuite afficher fièrement sa collection de trophées sur son profil. Les parcours urbains sont aussi transformés en segments. Et pour chaque segment, il y a un champion ou une championne à battre avec un chrono de référence.
13: Avec mes copines, par exemple, sur quelques boucles à Genève, on sait exactement qui c'est qui a la couronne et puis qui est sur la deuxième place. Et du coup, ça arrive qu'on va exprès faire un footing pour essayer d'accélérer un peu sur ce segment-là pour prendre la couronne. Et du coup, c'est un peu une sorte de jeu. Et puis après, on s'envoie les screenshots quand on reçoit l'email qui félicite pour avoir pris la couronne. Donc voilà, c'est aussi assez drôle en vrai de un peu faire ce jeu.
14: Alors ça peut être fun, mais est-ce que ça peut aussi pousser à adopter des comportements excessifs ?
16: Comme tout organisateur de compétition qui distribue des médailles, qui distribue des accessites, des titres, bon, Strava va jouer là-dessus pour valoriser les personnes. Donc ça peut inciter les personnes qui adhèrent à ce jeu, qui croient, qui sont pris par ce jeu, à aller plus vite, plus loin, prendre des risques, ne pas s'arrêter au feu quand on fait du vélo. On a aussi des performances Strava avec des vélos électriques. On peut avoir aussi une performance avec Strava en prenant des substances stimulantes, voire dopantes, pour être dans les temps prévus ou aller plus vite que la fois passée ou battre ses amis et se valoriser, dévaloriser les performances des autres. Donc il y a tout un jeu à la fois avec les autres et à la fois par rapport à ces récompenses, cette distribution de valeurs symboliques, de capital symbolique, soit par Strava, l'application en elle-même, soit par les autres utilisateurs.
14: Avec, j'imagine, des conséquences aussi sur la santé mentale.
16: Alors, sur la santé mentale, c'est assez difficile à dire. Disons, une affection de la santé mentale est quelque chose d'assez grave. Donc, être déçu, démoralisé, bon, ça peut être très éphémère. Donc, il faut être prudent en disant que ça va affecter la santé mentale. Probablement, des gens fragiles qui ont déjà des problèmes de santé mentale vont être affectés par ces résultats. Mais si quelqu'un a une santé mentale ordinaire, ça ne va pas affecter profondément cette personne.
14: Bon, et il faut aussi le mentionner, le partage des données sur Strava pose question. Il y a bien sûr l'enjeu de la revente de nos données personnelles à des partenaires commerciaux, comme pour tous les réseaux sociaux et ce qu'on fait toutes et tous sur le web. Mais avec Strava, il y a également une autre problématique, celle de la géolocalisation. Vous avez peut-être entendu parler de cette enquête publiée en mars dernier par le quotidien Le Monde qui révèle que le porte-avions français Charles de Gaulle pouvait être localisé en temps réel, alors que sa position est un enjeu sécuritaire énorme. Et comment il a été repéré ? Bingo, à cause des traces sportives laissées sur Strava par son personnel d'équipage. Le journal Le Monde avait également prouvé en 2024 qu'on pouvait reconstituer les déplacements de certains responsables politiques comme Emmanuel Macron ou Joe Biden via les footings de leurs gardes du corps sur Strava toujours. Et ces enjeux de localisation ne concernent pas seulement des sphères liées à la géopolitique. En faisant mes recherches, j'ai pu consulter de nombreux témoignages. Des femmes qui rapportent avoir été victimes de stalkers, de harceleurs donc, à cause de leurs données GPS laissées visibles sur l'application. J'ai demandé à Emma si elle aussi, elle avait eu une expérience similaire.
18: Une fois, ça m'est arrivé qu'une personne m'a écrit en message direct quelque chose comme « Ah, mais j'ai vu qu'on habite super proche, il faudrait trop qu'on fait une footing une fois ensemble. » Et puis là, je me sentais un peu trop regardée, un peu trop stalkée. Donc, ce que j'ai fait, c'est que j'ai choisi que le début et le fin de mon activité sur Strava, ça soit caché. Donc, il y a ce paramètre sur l'application qu'on peut installer. Et puis, avec ça, je me sens vraiment beaucoup plus sûre. Et puis, depuis que j'ai eu ce message, je fais ça. Et puis, je n'ai plus jamais eu de mauvaises expériences comme ça.
14: Sur l'app, on peut ajuster toute une série de paramètres. N'hésitez pas à aller regarder ceux concernant justement la géolocalisation pour l'adapter à vos usages. Mais au-delà de ça, quels conseils donner à celles et ceux qui utilisent Strava ? J'ai posé la question à Fabien Roule.
16: Mon conseil, c'est de faire en fonction de ce que l'on aime. Si le regard des autres vous apporte quelque chose de positif, profitez-en. Si le regard des autres vous fait souffrir, vous fait vous sentir moins performant, ne pas être reconnu, dévalorisé, stigmatisé, bah, changez, arrêtez, faites autre chose, ne partagez pas vos données, faites ça pour vous, faites des mesures qui vous valorisent, trouvez des moyens de ne pas être affecté par des contre-performances. Nous allons tous vieillir, nous allons tous décliner. Et donc forcément, quand on utilise ces outils comme Strava à 20 ans, 25 ans ou 30 ans, bon, 10 ans, 20 ans après, 30 ans après, on peut être fier de ne pas avoir trop décliné, ce qui est quand même positif. Donc faut avoir ce regard positif, mais il faut assumer que oui, l'âge, c'est une série de transformations, de déclin, transformations physiques. Et puis une transformation morale qui serait de prendre une distance par rapport à la performance, de ne pas être dépendant de ses performances, de ne pas être idéologisé par ses performances.
14: Garder un regard bienveillant sur ses performances.
16: Oui, alors je pense que la bienveillance manque beaucoup aujourd'hui, et donc je pense qu'on peut faire un usage bienveillant de Strava. Veiller à ce que cette utilisation soit bienveillante envers soi et envers les autres aussi.
14: On arrive à la fin de cet épisode. Le temps pour moi de partir pour un petit run. Merci à Fabien Hall et à Emma pour leur participation. Et merci à vous d'écouter notre podcast. Si vous voulez réagir à cet épisode, envoyez-nous un audio au 079 134 34 70. En attendant de pouvoir vous écouter, moi, comme vous l'entendez, je continue de m'entraîner parce que je compte bien impressionner mes potes lors de mes prochaines publications sur Strava. Allez, ciao!
1: Voilà, merci et bravo à Elio Sotas. C'était un épisode du Point J en nouvelle diffusion. La météo, après une matinée pluvieuse, le soleil va faire son retour cet après-midi avec un temps généralement sec. Il fera au maximum 27 degrés pour le début de semaine prochaine. Demain, assez ensoleillé le matin avec quelques nuages résiduels, surtout sur le Jura et les Préalpes. Et ensoleillé l'après-midi, il fera jusqu'à 28 degrés. Et puis le mercure va grimper mardi, compter jusqu'à 32 degrés sous un beau soleil à peine troublé par quelques cumulus dans les Alpes.
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21: Bonjour et bienvenue. Premier des quatuors Erdödi de Haydn par Liergen à Vevey. Deuxième symphonie de Rachmaninov servie par l'OSR et Peter Unjan. L'été de Vivaldi par Renaud Capuçon et l'OCL. Et enfin, variation canonique de Jean-Sébastien Bach, revue et augmentée par Igor Stravinsky. C'est ce qu'on vous a choisi pour cet après-midi avec Martin Gers et Yann Lering dans la mine des captations live d'Espace 2. On commence donc ce voyage à Vevey en compagnie du quatuor Hagen, interprète d'une page de celui que l'on considère comme le père du quatuor à cordes classiques, père de la symphonie également, j'ai nommé Joseph Haydn. Haydn est le sixième quatuor de son opus 76, quatuor en mi bémol majeur, une œuvre qui appartient à un groupe de six quatuors écrits en 1797, soit deux ans après la dernière symphonie. À l'époque à peu près de la création, le dédicataire est le comte Joseph Erdödi et l'on trouve dans cette exceptionnelle fournée également le célèbre quatuor de l'Empereur et celui non moins célèbre du Lever de Soleil.

Le sixième quatuor à cordes de l'opus 76 de Joseph Haydn, quatuor en mi bémol majeur, dit R2-Di. Nous écoutions les frères et sœurs Hagen en concert le 31 janvier 2017, salle del Castillo à Vevey, dans le cadre de la série Arts et Lettres. Sur place pour Espace 2, il y avait Martin Gers à la régie et Blaise Favre à la prise de son. On enchaîne avec une grande fresque symphonique, une heure de musique signée Serge Rachmaninov, sa deuxième symphonie en mi mineur, une œuvre créée à Saint-Pétersbourg le 26 janvier 1908 sous la direction de Rachmaninov. Elle a été écrite pour l'essentiel lors d'un séjour à Dresde l'année précédente et voit le jour en plein pendant une période d'épanouissement pour Rachmaninov, des mois qui voient entre autres la naissance du poème « L'île des morts » et surtout du troisième concerto pour piano. On y trouve à la fois le souffle épique de Borodine et de Sibelius, quelques emprunts à Tchaïkovski, mais aussi un discours beaucoup plus clair que dans la première, où il se noyait un peu dans des questionnements existentiels. On écoute Peter Unjian et l'Orchestre de la Suisse romande en concert le 3 novembre 2016 au Victoria Hall de Genève.

Deuxième symphonie en mi mineur, l'opus 27 de Serge Rachmaninoff, tel qu'interprété par Peter Hoongian et l'orchestre de la Suisse romande. Ils étaient en concert le 3 novembre 2016 au Victoria Hall de Genève. Pour Espace 2, Martin Gers assurait ce soir-là le pilotage de la régie et Hervé Mermillot le placement des micros. Alors que voici Renaud Capuçon et les musiciennes et musiciens de l'orchestre de chambre de Lausanne à l'assaut de l'été.

L'estate, l'été, selon Antonio Vivaldi, quatrième de ses fameuses saisons, mise en son ici par Renaud Capuçon et l'Orchestre de Chambre de Lausanne, en concert Salle Métropole le 24 mars 2022. Sur place pour Espace 2, il y avait Gaëtan Juge à la régie et Renaud Millet-Lacombe à la prise de son.

Abendlied unterm gestirnten Himmel, chant nocturne sous un ciel étoilé, l'une des facettes peut-être les moins connues de Beethoven, celle de compositeur de lieder. Il était porté ici par le ténor Michael Schade et le pianiste Julius Zeyen en concert le 2 juin 2013 à la salle Équilibre, où ils étaient les invités de la Société des concerts de Fribourg. Gérard Allat assurait la régie, Eric Magnin la prise de son. Vous connaissez peut-être la version originale pour orgue, écrite par Jean-Sébastien Bach à Leipzig en 1747, pour candidater, comme on dirait aujourd'hui, en vue d'intégrer la prestigieuse société de musique Mitzler, du nom d'un physicien, historien, imprimeur, mathématicien et compositeur allemand, précurseur des Lumières en Pologne. Mais connaissez-vous ce qu'Igor Stravinsky, en 1956, a tiré de ces fameuses et très virtuoses variations canoniques? Variations sur le choral de Noël « Vom Himmel hoch, da komm ich her » BWV 769. Eh bien, une œuvre étonnante pour chœur mixte avec accompagnement de flûte, hautbois, cor anglais, basson, contrebasson, trompette, trombone, harpe et cordes. Mais des cordes sans les violons ni les violoncelles. Tout cela servi ici par l'ensemble vocal de Lausanne préparé par Daniel Reuss, l'orchestre de chambre de Lausanne et Raphaël Pichon à la direction. Ils étaient en concert, salle Métropole, le 20 novembre 2018.

Les variations canoniques sur le choral de Noël Vom Himmel hoch, da komm ich her, BWV 769 de Jean-Sébastien Bach, composé à l'origine pour orgue et revisité ici pour chœur et orchestre par Igor Stravinsky. Nous écoutions l'ensemble vocal de Lausanne préparé par Daniel Reuss, l'orchestre de chambre de Lausanne et Raphaël Pichon en concert salle Métropole le 20 novembre 2018 sous des micros d'Espace 2 placés ce soir-là par Jean-Claude Renoux et pilotés en régie par Elsa Desjardins. On boucle la boucle avec un disque, extrait de l'Adagio pour violoncelle et orchestre en sol majeur, opus 38 de Woldemar Bargiel, compositeur berlinois de la seconde moitié du 19e siècle.

0: Un extrait de l'adagio pour violoncelle et piano en sol majeur, opus 38 de Woldemar Bargill, dans une lecture au disque chez MDG de Michael Gross et Chia Chou.
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4: Bonjour à toutes et à tous, soyez les bienvenus.

Nous partons aujourd'hui du côté de Dresde, capitale de la Saxe, à une époque où la Florence de l'Elbe se présente comme l'une des métropoles culturelles les plus importantes d'Allemagne. Nous voici dans la première moitié du XVIIIe siècle. Sur le trône, Frédéric Auguste, dit Auguste le Fort, auquel succède à sa mort son fils, Frédéric Auguste, deuxième du nom. C'est l'une des périodes les plus brillantes de l'histoire de la ville saxonne. Pendant près de 70 ans, les princes électeurs y cultivent les arts avec passion et consacrent les sommes nécessaires à une musique appropriée à leur rang. Très vite, ils peuvent s'enorgueillir de posséder l'une des meilleures chapelles musicales de leur temps. D'innombrables œuvres ont été écrites pour elle par des compositeurs qui ont pour nom Pisendel, Heinichen, Quantz, Weiss, Vivaldi, Lotti ou encore Rameau. Tous au programme de cette oreille d'abord.

Le concerto pour deux flûtes, deux hautbois, basson, deux cors, deux violons alto et basse continue en sol majeur de Johann Georg Pisendel. L'orchestre baroque de Freiburg était placé sous la direction de Gottfried von der Goltz. Pisendel a passé sa vie à la cour de Dresde. Il y est entré comme violoniste en janvier 1712, et il a 25 ans, et il y restera jusqu'à sa mort en 1755. Dès son arrivée dans la cité saxonne, il occupe une place privilégiée à la chapelle royale, aux côtés de Jean-Baptiste Volumier, le maître de concert. Lorsque ce dernier passe de vie à trépas, il prend tout naturellement sa place. Sa réputation de chef d'orchestre a largement contribué à la réputation des représentations d'opéra à Dresde. À l'époque de Volumier et de Pisendel, l'orchestre de Dresde est considéré comme l'une des premières phalanges instrumentales d'Europe. Dès son accession au trône en 1694, le prince électeur Frédéric Auguste Ier réorganise les différents ensembles de sa cour. Il commence par diviser la chapelle de la cour en places pour la scinder en deux chapelles. La première est destinée à animer les services de l'église évangélique et ne reçoit que peu de soutien royal. En revanche, la seconde, baptisée musique de la chambre et de la chapelle du prince électeur de Saxe, a pour fonction d'animer des services religieux de la cour. Soutenu par le prince, cet ensemble instrumental s'agrandit peu à peu et vers 1710, il se transforme en un véritable orchestre équipé de tous les instruments les plus modernes de l'époque. La qualité et la réputation de cet orchestre de Dresde sont telles que tous les compositeurs brûlent d'écrire pour lui et on se presse pour faire présent au roi de multiples concerti per l'orchestra di Dresde. Johann David Heinichen a composé d'innombrables partitions pour cet ensemble, dont ce très joli concerto pour deux cors, violon, hautbois, flûte traversière, cordes et basse continue que voici. C'est une œuvre festive qui reflète la vie à la cour, avec des scènes de chasse, des interludes galants, des passages plus bucoliques.

Johann David Heinichen est l'auteur de ce concerto per molti strumenti en fa majeur, Seibel 235. Reinhard Goebel dirigeait l'ensemble Musica Antica Köln. Cette pièce est particulièrement représentative du style de jeu en vogue à la cour de Dresde. Un style qui se définit en quelque sorte comme une variante du concerto italien habituel, en mettant à l'honneur divers instruments solistes. Et ce faisant, ils tirent le meilleur parti possible des possibilités instrumentales de l'orchestre. L'orchestre de Dresde possède non seulement les instruments les plus modernes de l'époque, mais il est également constitué de musiciens hautement qualifiés. Ces derniers sont le plus souvent spécialisés dans la technique d'un seul instrument. Aujourd'hui, ça semble couler de source, mais à cette époque, c'est contraire à ce qui se fait d'habitude. La virtuosité de chacun des instrumentistes permet ainsi d'avoir des interprétations tout à fait exceptionnelles. Ces virtuoses, mais qui sont-ils? On peut le savoir parce que bon nombre d'entre eux sont également d'excellents compositeurs. Il y a parmi eux un certain Quanz. Johann Joachim Quanz est resté dans l'histoire de la musique comme l'un des flûtistes les plus célèbres de son temps, et c'est à Dresde qu'il développe son talent. Il entre au service du prince électeur de Saxe en mars 1718. L'orchestre de la chapelle le contraint par nécessité à troquer son violon, qui jusqu'alors est son instrument principal, contre un hautbois. Et le musicien rapporte qu'il ne parvient pas à se distinguer ni sur l'un ni sur l'autre instrument, ce qui le préoccupe beaucoup. Et le chagrin l'incite alors à se consacrer sérieusement à la flûte traversière qu'il ne pratique jusque-là qu'en amateur. Il suit pendant 4 mois l'enseignement du premier flûtiste de la chapelle de la cour, le français Pierre-Gabriel Buffardin, pour apprendre les véritables propriétés de l'instrument. La suite, on la connaît, il en devient un formidable interprète.

Une sonate en trio en do mineur de Johann Joachim Quantz par l'ensemble Ariosti, Philippe-Alain Dupré à la flûte à bec, Jean-Philippe Vasseur à la viole d'amour, Marianne Müller à la viole de gambe et Mirella Giardelli au clavecin. Johann Joachim Quantz laisse quelques 500 sonates pour flûte et basse continue, sans oublier les sonates en trio et les concertos pour flûte. Quantz rédige également une méthode de flûte intitulée Versuch einer Anweisung die Flöte traversière zu spielen, qui est une source très importante pour la pratique musicale du XVIIIe siècle, l'équivalent pour la flûte de la méthode de piano de Carl Philipp Emanuel Bach. Frédéric Auguste II emmène ses musiciens lors de ses déplacements à l'étranger. C'est lors d'une visite officielle à l'étranger que Quantz fait la connaissance de Silvius Leopold Weiss, magnifique musicien qui va lui aussi être engagé à la cour de Dresde. Il y fait son entrée en 1718, soit 2 ans après Quantz. Weiss va y occuper le poste très convoité de musicien de la chambre du prince électeur de Saxe et roi de Pologne, Auguste le Fort. Weiss joue du luth, il est d'une sensibilité exceptionnelle. Il est recherché et courtisé par tous les dignitaires de son temps. Son talent est aussi reconnu et vanté de façon unanime par ceux de sa profession. Weiss est le premier à montrer qu'on peut aller avec le luth au-delà de tout ce qu'on avait cru possible jusqu'alors. À en croire le témoignage d'un autre luthiste contemporain, un certain Baron, Weiss jouait avec une adresse stupéfiante. Il avait une grâce inouïe dans le cantabile. Il était capable d'inventer à son gré les plus beaux thèmes, de jouer à première vue des concertos de violon et d'accompagner à la basse continue de manière extraordinaire, au luth comme au théorbe. Weiss laisse un corpus d'œuvres d'une richesse exceptionnelle et inégalée dans l'histoire de son instrument. Ses œuvres témoignent de l'importance des fonctions qu'il occupe à Dresde. Les compositions écrites à cette époque se distinguent par l'ampleur et leur variété de couleurs.

0: Silvius Leopold Weiss est l'auteur de cette partita pour luth en ré mineur que nous offrait ici Hopkinson Smith.
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0: Weiss a composé cette pièce alors qu'il est au service du prince électeur de Dresde dans sa dernière période créatrice. Frédéric Auguste Ier a une telle estime pour ce génie du luth qu'il lui attribue un salaire particulièrement élevé. Et lorsqu'il succède à son père, Frédéric Auguste II en fait de même et n'hésite pas à augmenter encore ce salaire de manière à s'assurer que Weiss ne le quitte pas pour une autre cour. Le célèbre luthiste est ainsi le musicien le mieux payé de la cour de Dresde. Cette faveur dénote l'admiration et le respect qui lui est porté. Vous écoutez Espace 2, l'oreille d'abord se promène aujourd'hui à la cour de Dresde sous le règne de Frédéric Auguste Ier et de son fils Frédéric Auguste II. Ces années de règne constituent le premier âge d'or de la musique à Dresde. Les princes électeurs ont eu un certain flair en rassemblant dans leur chapelle des musiciens de grand talent. Résultat, leur orchestre compte parmi les meilleurs de leur temps, si ce n'est le meilleur de l'époque. Pour ce faire, les princes n'hésitent pas à aller chercher leurs musiciens hors des frontières d'Allemagne. Les Vents, par exemple, sont français ou ont été formés en France. C'est le cas notamment de Jean-Baptiste Volumier, qui fut maître de chapelle de l'orchestre jusqu'à sa mort en 1728. Volumier, ou Wohlmeier, comme on l'appelle alors, adore exécuter des œuvres de compositeurs français, dont celle de son contemporain Marin Marais, qu'il n'hésite pas à adapter aux possibilités de l'orchestre de Dresde. C'est le cas de cette tempête, extraite de l'Alcyone et de Marin Marais, qui prend ici un caractère explosif. Thank you.

Quelques pages extraites d'Alcyone et de Marin Marais, dont la fameuse tempête arrangée par Jean-Baptiste Volumier, maître de chapelle du célèbre orchestre de Dresde. Vittorio Guglielmi dirigeait l'ensemble Il Suonar Parlante. Je vous disais tout à l'heure que les musiciens de l'orchestre de Dresde viennent de toute l'Europe. Volumier a été formé en France. Pisendel, qui a été son assistant avant de prendre à son tour la direction de l'orchestre, s'est fait l'oreille dans le style italien, puisqu'il a été l'élève de Torelli puis de Vivaldi à Venise. Et ses racines italiennes vont jouer un rôle fondamental dans l'évolution de la musique en Allemagne dans les décennies suivantes. Car Pisendel va faire de Dresde le principal centre de diffusion des concertos de Vivaldi. Le culte de Vivaldi à Dresde va ensuite exercer une immense influence sur des compositeurs allemands tels que Bach, Quantz et Pisendel lui-même. De Vivaldi, j'aimerais vous proposer le concerto en sol majeur pour deux mandolines et cordes, le RV 532.

Le concerto pour deux mandolines et cordes, RV 532 de Vivaldi. Fabio Biondi dirigeait l'Europa Galante. La cour de Dresde est au début du XVIIIe siècle l'un des principaux centres de diffusion de toute la musique italienne et de l'œuvre de Vivaldi en particulier. Le prince électeur Frédéric Auguste II porte une admiration inconditionnelle à ce répertoire. Il séjourne d'ailleurs plusieurs fois dans la péninsule, notamment à Venise entre 1616 et 1617. C'est lors de ce voyage que lui vient l'idée de fonder à Dresde un opéra italien. Il profite de son séjour dans la Sérénissime pour engager un nombre de musiciens et de chanteurs de manière à se constituer une véritable troupe. Si bien qu'en septembre 1717, la cour saxonne intègre un nouvel ensemble. C'est le compositeur italien Antonio Lotti qui est chargé d'organiser les répétitions et les représentations de la nouvelle troupe. Lotti est à cette époque le musicien le plus distingué et le plus prolifique de Venise. Né vers 1667 dans une famille de musiciens, il consacre la plus grande partie de sa carrière à la basilique de Saint-Marc. Quand il disparaît en 1740, il laisse derrière lui une œuvre considérable, plusieurs opéras, des oratorios, une multitude d'œuvres sacrées, des cantates de chambre. Il est également l'un des compositeurs baroques qui cultive encore le genre du madrigal, un genre très apprécié à la cour. Ces madrigaux se distinguent par la richesse de leur langage harmonique, souvent imprévisible et très expressif. D'Antonio Lotti, voici la Vita Caduca ou la morale d'une perle.

Eos pleure la mort de son amante. C'était la morale d'une perle, un madrigal à quatre voix d'Antonio Lotti. L'ensemble L'écrit de Paris était emmené par Geoffroy Jourdain. Le prince électeur de Dresde, Frédéric Auguste II, a une prédilection pour la musique italienne et celle de Venise en particulier. Quant à son père, Auguste Lefort, lui, il préfère la musique française et le ballet. Et comme son orchestre compte de nombreux musiciens français, il a ainsi accès à tout un répertoire de musique de danse, œuvres de Lully, de Campra ou de Jean-Ferry Rebel. J'ai choisi de refermer cette émission avec quelques pièces signées Jean-Philippe Rameau, extraites du premier livre de pièces de clavecin en concert.

0: Quelques pièces tirées du premier livre de clavecin en concert de Jean-Philippe Rameau, Catherine Girard au violon, Valérie Balsa à la flûte, Blandine Raneau au clavecin et Emmanuel Balsa à la viole de gambe. Ainsi prend fin cette oreille d'abord, proposition de Catherine Buzère, réalisée à quatre mains avec José Moreno. Merci de votre fidélité, à demain. 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
1: Anne-Julie Rouze.
2: Les pompiers français affrontent toujours de gigantesques feux, notamment dans la Gironde où plus de 220 000 personnes ont dû être évacuées. Les flammes sont à 15 km de Bordeaux, mais une évacuation de la ville n'est pour l'heure pas à l'ordre du jour. Cette région fait face à un redoutable orage de feu, un phénomène rare quand la chaleur d'un incendie monte si fort dans le ciel qu'elle crée son propre orage avec des éclairs qui retombent au sol et relancent les flammes. La situation demeure aussi très défavorable dans le Var, dans le sud-est du pays, selon le ministre de l'Intérieur Laurent Nunez. De terribles incendies font également rage en Espagne où le Premier ministre Pedro Sanchez a affirmé que des heures difficiles étaient à venir. Il a cependant noté des évolutions positives dans la nuit d'hier dans la maîtrise des feux autour de Madrid. Un nouveau feu s'est également initié à Valence dans le sud du pays. Le roi d'Espagne Felipe a déploré pour sa part la perte d'un patrimoine naturel inestimable. La police allemande traque toujours un homme de 21 ans qui a foncé avec un véhicule sur la foule de la Gay Pride de Berlin hier soir. Le bilan des victimes s'élève à 1 mort et 29 blessés. Tout indique qu'il s'agit d'un attentat terroriste islamiste, affirme le ministre allemand de l'Intérieur. Paléo durera une journée de plus en 2027 pour célébrer sa 50e édition. Annonce des organisateurs aujourd'hui, au lieu de mardi, Paléo 2027 démarrera le lundi. C'est tout ce qu'a bien voulu dire son président Daniel Rosla. On n'en saura pas plus sur la programmation pour l'instant, même s'il promet d'autres surprises pour agrémenter cet anniversaire. Seule confirmation, le fondateur Daniel Rosla quittera la présidence du comité d'organisation pour se concentrer sur la présidence de l'association Paléo. Pas de remontada pour Sion lors de la première journée de Super League. Revenu 2-2 à l'heure de jeu, les Sédunois ont fini par s'incliner 4-2 à Berne face à Young Boys. Ce résultat met fin à une série de 10 matchs sans défaite pour Sion en championnat. Après le nul concédé face aux Biélorusses de Borisov jeudi en Conference League, le club est toujours en quête d'une première victoire cette saison. La Roumanie convoque l'ambassadeur de Russie après que l'armée roumaine a abattu un drone. Il s'agit là du troisième engin en 3 jours à survoler son territoire. Le pays est confronté depuis 2022 à de fréquentes incursions de drones. Cette fin de journée, le temps sera généralement sec et bien ensoleillé avec quelques nuages résiduels. En pleine maximum 27 degrés, demain bien ensoleillé avec quelques passages nuageux le matin au nord des Alpes. Température entre 17 et 28 degrés. Mardi, du soleil toujours et des températures qui atteindront les 32 degrés.
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5: Bonjour à toutes et à tous. Nous partons aujourd'hui dans les Préalpes vaudoises où se déroule chaque année, depuis 2001, le festival La Folia. Rendez-vous incontournable dans le paysage des festivals de musique ancienne, La Folia prend place dans l'église Saint-Nicolas de Rougemont, un petit bijou de l'art roman édifié au XIe siècle par les moines de Cluny. C'est là que jouait le 6 juin 2025 l'ensemble Le Caravansérail, un concert que nous vous proposons aujourd'hui en nouvelle diffusion dans une présentation de mon collègue Sérène Regard.

Bonjour à tous, le caravansérail. Je vous parle ici, sourire aux lèvres, de l'aventure d'un groupe de musiciens. Une aventure qui a commencé il y a une dizaine d'années maintenant, avec à sa tête le claveciniste Bertrand Cuillet. C'est lui qui a décidé de se lancer dans une grande épopée, en quelque sorte, pour créer un ensemble qui est devenu une extension de son activité de soliste, de continuiste également. Bref, un ensemble qui représente, je dirais, un nouveau terrain d'expérimentation. Pourquoi ? Eh bien, tout simplement parce que le Caravansérail propose un groupe de musique de chambre qui est tantôt orchestre, tantôt opéra. Le Caravansérail aborde évidemment tous les répertoires propres au XVIIe et au XVIIIe siècle. C'est une musique donc somptueuse qui nous est promise avec ces musiciens. Et quand on sait que cet ensemble va jusqu'à des rencontres avec les musiques actuelles, voire même la création, eh bien, on ne peut être qu'admiratif. Alors ce soir, le Caravansérail nous gratifie d'un répertoire français de toute beauté. Laissez-moi nommer François Couperin avec ses Leçons de ténèbres. Et là, nous sommes au cœur d'une musique religieuse du grand siècle, véritablement. Il y a un passage obligé pour les interprètes baroques dans ces partitions, avec ces trois Leçons de ténèbres qui ont été fréquemment illustrées avec une variété de solistes et d'instrumentistes extraordinaires. C'est une musique d'une grande liberté, vous l'entendrez, une musique qui respire l'intelligence et surtout qui touche juste autant l'oreille que le cœur. C'est assez rare pour être mentionné. Et puis, dans le cas de notre concert de cet après-midi, eh bien, ce sont des notes qui s'ouvrent avec la première de ces leçons, une leçon pour le mercredi saint. Nous allons donc cheminer durant l'heure qui vient avec la deuxième et également la troisième de ces leçons du même jour saint. Et nous en ressortirons, je l'espère, tout à fait disponible pour la seconde partie musicale de ce concert, tout à fait différente. Je vous en dirai bien plus le moment venu, cela va sans dire. Mais tout de suite, et pour ce dimanche musical, voici un concert enregistré le 6 juin 2025. C'était à l'église de Rougemont. L'ensemble Caravansérail a choisi pour l'occasion une immersion que l'on pourrait qualifier de totale dans la musique proposée, puisque l'ensemble enchaîne sans interruption les différents moments musicaux. Le public respire avec les musiciens, mais reste discret, n'applaudit pas. Une heure donc de notes à la française. Très belle écoute à tous.

La musique de François Couperin, et pas n'importe laquelle, celle que l'on intitule « C'est Leçon de ténèbres », musique fréquemment illustrée avec une variété de solistes et d'instrumentistes extraordinaires, une musique d'une grande liberté, et en même temps, vous l'aurez noté, une qualité du discours, c'est cela qui impressionne, une qualité de l'articulation et des ornementations. On a des vocalises souples, tout à fait sensuelles, il y a évidemment la conduite de la ligne vocale, et au bout du chemin, le bonheur est au rendez-vous. Nous avions le plaisir d'écouter ces trois leçons de ténèbres par l'ensemble Caravansérail, et nous étions au cœur de l'église de Rougemont pour un concert donné le 6 juin 2025. Permettez-moi encore de vous donner les noms des musiciens qui composent l'ensemble Caravansérail, ces musiciens qui nous ont fait vibrer durant une heure entière aujourd'hui. Il était question de Maëlys de Villoutray et de Rachel Edmond pour les tessitures de soprano. Isabelle Sainte-Yves était à la viole de gambe. Et c'est bien évidemment Bertrand Cuiller, le fondateur de cet ensemble Caravansérail, lui-même organiste et claveciniste, qui en prenait la direction. Alors après ces trois leçons de ténèbres de François Couperin, après ce moment de communion musicale dans l'église de Rougemont, eh bien je vous propose de poursuivre toujours avec le grand répertoire français de Couperin et de s'intéresser à sa musique intitulée « Les Nations ». Là aussi, un souffle inextinguible avec des ordres qui portent des numéros, le premier intitulé « La Française », le second ordre « L'Espagnol » quant à lui. Oui, nous avons là une musique qui caractérise une véritable liberté de pensée et qui en même temps vient avec tout son savoir et tout son rayonnement. En l'occurrence, c'est le siècle de Louis XIV dans lequel François Couperin a fait ses premières armes, ne l'oublions pas. Alors pour rendre justice à une telle partition, il faut bien sûr des interprètes d'exception. J'entends par là des gens qui ont de grandes connaissances, non seulement musicologiques, mais une véritable sensibilité de l'instrument, parce que tout n'est pas dit dans la musique de Couperin. Il faut véritablement trouver un chemin qui parfois peut être ardu, ce d'autant plus que c'est une musique qui, comme celle de Mozart, est totalement transparente. Toute erreur est entendue, on ne peut rien cacher. En bref, pas de tricherie, c'est cela que j'essaye de vous dire. Et c'est pourquoi je vous propose ces différents moments des nations par un ensemble de grands talents, le Florilegium, ensemble de musique ancienne basé à Londres et qui a été fondé il y a presque 40 ans aujourd'hui. Eh bien, nous nous lançons avec lui à présent dans cette écoute de musique à la française.

0: L'ensemble Florilegium dans les sonates et suites de symphonie en trio de François Couperin. Nous avons entendu tout d'abord celle du premier ordre à la française et ensuite celle du second ordre à l'espagnol. Des œuvres qui referment l'émission du jour. Merci à toute l'équipe. José Moreno était à la réalisation et Julien Carrera et Yann Nering ont enregistré le concert de l'ensemble Caravanserail que nous avons entendu en première partie d'émission et que vous pouvez bien évidemment retrouver sur Play RTS. Je vous souhaite une très bonne soirée à l'écoute de RTS Espace 2. Tendez l'oreille, il est 19h.
1: Quoi ?
2: L'oiseau.
1: Francesco Biamonte.
2: L'oiseau, incarnation frémissante, frissonnante de l'âme, dès l'éclosion. Quand l'être, prisonnier de sa coquille, fêle cela même qui l'enferme en lui-même et rejoint le ciel, et sous la courbe du vol, la courbure même de la terre. Son aile et son squelette infiniment léger, et au cœur de lui-même ce cœur palpitant, ce cœur au cœur d'un système sanguin capable de combustions rapides et subtiles, ne regarde plus jamais un vol des tourneaux ou d'hirondelles, sans songer qu'en chacune d'elles, bat quoi ? Un cœur. L'oiseau, mort ou blessé, que tu as peut-être trouvé enfant, et ce jour-là tu as commencé à comprendre ce que l'on ne comprend jamais en caressant sa livrée. L'oiseau entre chair et air, et pour tenir au chaud son sang, ses plumes, sensibles au moindre frémissement de l'éther, au plus subtil tremblement de l'esprit, de sorte que les peuples premiers tissent de plumes les filets destinés à capturer les rêves, ou rassemblent les plumes en bouquets afin d'y retenir ou d'y inviter l'âme des ancêtres, et de ces plumes ils lavent nos corps humains terrestres de leurs peines terrestres. L'oiseau comme l'âme, dont le langage est le langage de la poésie, depuis la naissance de la poésie. Musique de Luciano Berio sur une mélodie immémoriale. Rossignolet du bois.

La nidification des grues du Japon. Un rituel d'encens, de révérence, de delinement. Avec l'air du souffle et le roseau de la flûte, cette musique dit la nidification.

Il sort de nos corps emplumés des voix plus divines qu'humaines, qui tiennent les soucis charmés et font dormir les peines. Étienne Moulinier, concert de différents oiseaux.

Dans ses Métamorphoses, le poète Ovide raconte l'histoire atroce de deux sœurs, filles du roi d'Athènes, Procnée et Philomèle. Procnée est donnée en mariage à Térée, prince de Thrace. Après 5 ans, elle demande à voir sa sœur Philomèle, dont elle se languit. Térée va chercher Philomèle à Athènes, mais sitôt qu'il la voit, il est possédé par un désir criminel. Il l'emmène, l'enferme dans une bergerie dans la forêt, la viole. De peur qu'elle ne parle au gardien qui surveille la bergerie, il lui coupe la langue tombe et s'agite encore vainement comme un serpent. Il la viole encore, puis il retourne auprès de Procnée et de leur enfant. Philomèle, enfermée, raconte par image, dans une broderie, ce qui lui est arrivé. La broderie arrive aux mains de sa sœur Procnée, laquelle va libérer Philomèle. La haine de Procnée est telle qu'elle ne supporte plus d'avoir un enfant du sang de cet époux infâme. Dans sa fureur, elle tue son enfant innocent. Térée veut à son tour tuer les deux sœurs. Mais elles sont transformées en oiseaux, l'hirondelle et le rossignol. Dans leur voix, les anciens entendaient la douleur et la tristesse, celle de l'hirondelle dans la bergerie, celle du rossignol dans les bois. On peut aussi lire dans cette image du chant des oiseaux que le chant dit et élève ce que la langue ne peut dire.

Viens marcher sur la falaise au-dessus de la mer, écoute le ciel et regarde voler les hirondelles. Nulle tristesse n'est semblable au murmure de leurs ailes, nul pouvoir n'égale la liberté de leur vol. Les vents souffleront-ils les pétales de tes mains? Un peu d'amour adoucira-t-il ta peine? Le silence chassera-t-il la confusion de ton esprit? Les hirondelles reviendront-elles ?

Les oiseaux, ils vont, et doublant plus de cap que n'enlèvent nos songes, ils passent, nous laissant à l'océan des choses libres et non libres, ignorant de leur ombre et ne sachant de mort que ce qui s'en consume d'immortel au bruit lointain des grandes eaux. Ils passent, nous laissant, et nous ne sommes plus les mêmes. Ils sont l'espace. Saint John Perse, oiseau, et Kaya Sariao, laconisme de l'aile.

Notre session d'ornithologie spirituelle n'est pas encore terminée. Mais récapitulons déjà les oiseaux aperçus. Lucille demandait une leçon de langage au rossignolet sauvage, dans une des folk songs de Luciano Berio, sur l'une des plus anciennes mélodies en français qui nous soit parvenue. Katsuya Yokoyama, dans son Shakuhachi, mimette avec le son les dodelinements des grues quand mâles et femelles, unis pour toujours, construisent ensemble leur nid. Claire le filiatre et le poème harmonique étaient les différents oiseaux d'un concert rêvé par Étienne Moulinier. Ne parlons plus de Philomèle et Procné. Je n'ai pu trouver le nom des deux femmes qui chantaient « A Swallow Song », une chanson d'hirondelle, et c'est peut-être très bien ainsi. Je déposais dans leur sillage une parole du poète Saint John Perse. Leslie Olson glissait du souffle de la poésie au souffle de la musique dans l'aconisme de l'aile, de Kaya Sarriao. Grégory Sokolov sonnait le rappel des oiseaux de Jean-Philippe Rameau, entre mélancolie et gaieté, frisson d'aile, extase devant la beauté de tous ces petits êtres. Une musique qui peut-être les contient toutes. En ce moment, l'ensemble d'Unia joue sa vision de la conférence des oiseaux, en nous rappelant qu'ils peuvent aussi piailler ces oiseaux jusqu'à nous casser les oreilles.

0: La conférence des oiseaux, poème spirituel persan du XIIe siècle, où 30 oiseaux traversant des vallées symboliques cherchent l'éveil, la paix, la disparition de l'ego, l'union pleine avec tout l'univers. Dans le poème, le serpent apparaît parfois, l'éternel ennemi mythologique des oiseaux. Un thème sur lequel reviennent Laurent Bardenne, Bertrand Belin et Tigre d'eau douce dans cette merveilleuse chanson, simplement intitulée « Oiseaux ». N'est-il pas étrange d'ailleurs de songer que les oiseaux, dans l'évolution des espèces, descendent des reptiles ? À la fin, Patricia Kopaczynskaya au violon et son papa au cymbalum nous livreront un dernier gazouille dans la Ciocarlia, l'alouette, classique de la musique roumaine. Ensuite de quoi, nous repartirons, toi et moi, à tire-d'aile, chacun de son côté. Merci pour ce moment.
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0: Ce sont d'étranges volatiles musicaux qui s'écoutent et se réécoutent, se partagent, bref, on en fait ce qu'on veut. Si vous voulez m'écrire, mais que vous ne trouvez plus vos pigeons voyageurs, francesco.biamonte@rts.ch. À bientôt.
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Bonsoir tout le monde et bienvenue dans cette note bleue du 22 février 2026. J'ai le plaisir de passer avec vous une belle, enfin du moins je l'espère, une belle soirée musicale jazz, comme tous les dimanches soirs, et une émission qui va s'articuler, comme toujours également, en plusieurs parties. Il y a trois chapitres ce soir, il y aura deux concerts enregistrés par nos soins, à quelques années d'intervalle, accessoirement, mais alors dans un périmètre assez restreint. Ça s'est passé à Cuy et à Lausanne. Et puis, entre les deux concerts, il y a un invité qui va nous rendre visite à l'occasion de la sortie récente de son dernier album chez Unit Records. Et quand je dis récent, je pèse mes mots, puisque c'était avant-hier, le 20 février. Another Part of the World, c'est le titre de ce disque qu'on doit au saxophoniste et compositeur Marc Juffer, donc un disque en quartet, sans piano, sans guitare, sans instrument harmonique, donc saxophone, trombone, contrebasse et batterie, un disque aux allures de free jazz, et Marc Juffer va nous en parler, il va nous rejoindre dans un peu plus d'une heure. Et il nous dira donc où chercher pour trouver cette autre partie du monde. Un moment d'interview et de découverte qui sera suivi par le deuxième concert que je viens de vous annoncer, le concert qui nous accompagnera donc jusqu'à 22h. C'est un concert qui a été enregistré par Laurent Deschanet pendant le festival de jazz 11+, édition 2025, donc à Lausanne en novembre dernier. Le pianiste israélien Shai Maestro en quartet et en tournée également pour présenter lui aussi son dernier album, c'est The Guest House. On l'écoutera avec Gadi Lehavi, Yorie Roder et Ofri Nehemia. Mais c'est à Cuy qu'on va aller pour débuter la soirée avec un concert que j'ai décidé de vous diffuser en hommage à Michel Portal qui nous a quittés il y a bientôt juste 10 jours maintenant. C'était le 12 février. Il avait 90 ans et la plupart de ses années ont été consacrées à la musique. Pour notre plus grand bonheur, Michel Portal, l'inclassable musicien. Je sais que c'est un terme qu'on utilise assez souvent, parfois de manière un peu abusive, mais vraiment pas dans le cas de cet immense artiste. Michel Portal, pour rappel, un premier prix de clarinette classique au Conservatoire de Paris en 1959, lauréat du Concours de Genève quelques années après, en 1963, un grand virtuose, grand interprète de la musique classique, de la musique contemporaine également. Je vous glisse au passage d'ailleurs la diffusion, un autre hommage, lundi 2 mars prochain, dans les grands archives, Martin Gers vous proposera d'écouter Michel Portal à la clarinette avec l'Orchestre de la Suisse romande et David Zinman dans le concerto pour clarinette de Mozart, enregistré en 1985. Mais ce soir, c'est le versant plutôt jazz, évidemment, de Michel Portal qui va nous intéresser. Michel Portal qui a été un des pionniers, non pas du jazz en Europe, mais du jazz européen, en développant à partir de la fin des années 60 des musiques à la fois empreintes du jazz traditionnel, de free jazz, mais de musique traditionnelle vivante également. Et en fait, on est toujours conscient que la séparation entre les styles est très journalistique. Je suis sûr que dans le cœur de ce grand musicien, il y avait tout simplement de la place pour toutes les belles musiques. Mais le fait est qu'il a vraiment excellé dans tous ses styles et ça, c'est quand même assez rare. Et donc ce soir, un concert qui a été enregistré au Festival de Cuy, le Cuy Jazz édition 1995. C'était la 12e édition du festival. Il était en duo avec Richard Galliano à l'accordéon, avec au programme du concert plusieurs musiques d'Astor Piazzolla, mais également des compositions de chacun des deux musiciens. Et on va commencer avec une musique bien d'un autre musicien inclassable, sorcier brésilien, c'est comme ça qu'on l'appelait, Hermeto Pascoal. Ça s'appelle « Leo estante num estante Pascoal ». C'est donc Michel Portal qu'on écoute ici à la clarinette basse, Richard Galliano à l'accordéon, tous les deux enregistrés au QI Jazz Festival, c'était en 1995. Bon concert. Mm-hmm.

Voilà, dialogue au sommet entre deux immenses musiciens, Michel Portal, clarinette basse en début d'extrait et saxophone soprano à la fin, Richard Galliano à l'accordéon, début de leur concert proposé au festival du QI Jazz, c'était en 1995. On a commencé avec une composition d'Hermeto Pascoal, le brésilien, Leo Estante, Num Estante. On passe maintenant à une célèbre composition d'Astor Piazzolla, ça sera d'ailleurs pas la seule du concert, Adios Nonino.

Adios Nonino, l'hommage d'Astor Piazzolla à son père disparu. Magnifique musique ici, magnifiquement interprété par ce beau duo Michel Portal et Richard Galliano, enregistré dans le cadre du QI Jazz Festival. C'était en 1995. On rend hommage ce soir à Michel Portal qui nous a quittés, vous le savez certainement, il y a 10 jours à l'âge de 90 ans, avec la diffusion de ce concert enregistré par nos soins. Le programme continue maintenant avec deux compositions de l'accordéoniste, donc Richard Galliano. Tout d'abord Gisèle et puis ensuite Aquelos del Otro Lado.

Michel Portal et Richard Galliano sur la scène de la salle d'Avel du QI Jazz Festival. C'était probablement un des tout derniers concerts enregistrés dans cette salle d'Avel qui a malheureusement brûlé le 1er novembre de la même année, 1995. Magnifique concert en duo de ces deux immenses musiciens français que je vous propose de réécouter ce soir dans La Note Bleue, en hommage bien sûr à Michel Portal qui nous a quitté la semaine dernière. Galliano Portal, une longue collaboration, une longue complicité, notamment autour du répertoire d'Astor Piazzolla. On a écouté tout à l'heure Adios Nonino. Peut-être maintenant, ouais, la mélodie la plus connue d'Astor Piazzolla, c'est Libertango.

Le public du QI Jazz, ravi et chanceux de pouvoir applaudir Michel Portal et Richard Galliano dans cette soirée de 1995, 12e édition du QI Jazz Festival. Je vous disais en début d'émission que Michel Portal était un des rares musiciens autant à l'aise dans les répertoires classiques, contemporains que jazz. C'était sans mentionner évidemment le côté multi-instrumentiste également de Michel Portal qu'on a écouté depuis le début de la soirée, eh bien, à la clarinette basse, au saxophone soprano et puis juste maintenant au bandoneon Libertango d'Astor Piazzolla, donc en duo avec son complice Richard Galliano. Une musique maintenant composée par Michel Portal lui-même, ça s'appelle African Ritual.

Quelle belle musique, un des tout grands concerts de cette 12e édition du QI Jazz Festival en 1995. Ça s'est passé le 20 mars 1995. Peut-être que l'une ou l'autre d'entre vous y était, ça me rend assez jaloux. Je n'avais pas eu cette chance, c'était dans la salle d'Avel. Magnifique duo, donc on écoute ce soir Michel Portal, plusieurs instruments, clarinette basse, saxophone soprano, bandoneon. Richard Galliano à l'accordéon. On vient d'écouter eh bien, tout d'abord une composition de Michel Portal, African Ritual, suivie d'une célèbre mélodie, une fois de plus, d'Astor Piazzolla, c'était Oblivion. On rend ce soir un hommage en musique, bien sûr, à ce grand musicien Michel Portal qui nous a quittés la semaine dernière. On arrive bientôt à la fin de ce concert enregistré par la radio suisse romande à l'époque. Deux morceaux pour terminer, une composition pour chacun des deux. Tout d'abord, un hommage de Richard Galliano à son ami Claude, c'est-à-dire Claude Nougaro, Tango pour Claude, qui sera suivi par une Milonga du Lac, signée Michel Portal.

Ça s'est passé le 20 mars 1995. Je vous disais tout à l'heure que j'avais pas eu la chance d'assister à ce concert. Je lance donc un appel aux auditrices et aux auditeurs qui étaient là dans cette salle d'Avel pendant le QI Jazz 12e édition pour nous expliquer qu'est-ce qui s'est passé dans les 30 dernières secondes. On a une sorte de fausse fin, peut-être le déplacement d'un musicien, son retour, enfin... Le résultat est le même, un public ravi, évidemment comblé dans cette salle d'Avel le 20 mars 1995 et qui applaudit évidemment à s'en rompre les deux mains. Ces deux grands musiciens qu'on a écoutés ce soir, Michel Portal qu'on a écouté donc à la clarinette basse, au saxophone soprano et au bandoneon, Richard Galliano à l'accordéon. C'était Milonga du Lac, une composition de Michel Portal pour terminer ce concert. Concert que j'ai décidé de vous diffuser ce soir en hommage, donc, suite à la disparition à l'âge de 90 ans de Michel Portal. C'était, eh bien, il y a 10 jours, exactement. La note bleue se poursuit jusqu'à 22h ce soir, et comme prévu, on va passer maintenant un moment en compagnie d'un invité, c'est le saxophoniste et compositeur Marc Juffert, qui vient de faire paraître chez Unit Records son dernier disque en quartet. Ça s'appelle Another Part of the World. Marc Juffert, qu'on écoute ici au saxophone.

0: Et voilà, on reste un petit peu en suspension pour la fin du morceau. The Hand on the Desk, donc la quatrième plage de ce disque de Marc Juffert qu'on vient d'écouter ici au saxophone soprano, avec lui Joséphine Nagorsnik au trombone, Christian Weber à la contrebasse et Devin Gray à la batterie. Donc extrait de ce disque qui vient de paraître il y a deux jours à peine, Another Part of the World, un disque qui est paru chez Unit Records, et j'ai le plaisir d'accueillir Marc Juffert dans le studio. Bonjour Marc.
1: Mais bonjour, bonjour Yves.
0: Bienvenue
1: merci beaucoup
0: ici.
1: Pour l'invitation.
0: Donc on écoute la fin de ce morceau avec vous, et je vois que vous avez en effet vos hands on the desk, les mains sur le bureau. On va évidemment parler de la musique, on va en écouter également, mais j'aimerais commencer quand même par la liste des titres de cet album, parce qu'on a Where is Morpheus, où est Morpheus, on a Scary Night, on a Irregular Amnesia, ce qui a une... Moi, ça me faisait penser à Matrix au début.
1: C'est tout à fait ça, pour Morpheus en tout cas. Puis Matrix, il y a ce côté un petit peu futuriste, ce qui fonctionne bien avec la pochette de l'album, hein, qui était faite par Romain Occhipinti.
0: Oui, on y voit un peu des robots. Hein, enfin,
1: c'est ça, c'est un petit peu un monde post-apocalyptique, comme ça, où la machine a pris un petit peu le dessus sur l'humain. Puis à l'intérieur, il y a une deuxième œuvre, je dirais, d'art de Romain, où c'est un petit peu la nature qui a repris ses droits. Et voilà, donc un petit message d'espoir quand même.
0: Avec des titres qui succèdent aux musiques, enfin, j'entends par là évidemment que vous avez composé plein de morceaux, le titre il vient après à chaque fois.
1: Le titre est là, il y a un morceau éponyme sur l'album, et puis c'est vrai que une autre partie du monde, on l'espère en meilleur, voilà, c'est ce petit côté un petit peu lueur d'espoir, d'où le choix de ce titre là pour le titre.
0: Magnifique pochette en tout cas que j'ai dans les mains, avec cette belle mode qui revient du
1: vinyle ouais.
0: Du du disque en vinyle, ça permet justement d'apprécier encore mieux ce travail graphique et d'illustration, donc de ce Another Part of the World, avec une musique, on en a écouté un extrait, on en aura un autre tout à l'heure, on ne va pas mettre des mots et des qualificatifs sans arrêt sur cette musique, mais c'est marrant, on écoutait Michel Portal juste tout à l'heure pour commencer l'émission,
1: ouais.
0: Un des grands pionniers du jazz en Europe, et notamment du free jazz en Europe. On est dans cet héritage, beaucoup de liberté, pas d'instruments harmoniques hein, dans
1: Tout
0: votre
1: fait,
0: ensemble,
1: ouais.
0: Des lignes mélodiques dressées, comme ça, des fois phrasées à la batterie, trombone, saxophone. Ça crée quoi, ça? Justement, cet absent, on va d'abord parler de l'absence d'autres instruments, pas de piano, pas de guitare. Qu'est-ce que ça ouvre?
1: L'absence d'harmonie, elle ouvre tous les champs des possibles, d'une certaine manière. Parce que du coup, on peut vraiment faire un petit peu ce qu'on veut, partir dans tous les sens. Beaucoup de liberté. L'harmonie, elle enferme peut-être un petit peu plus. Elle ajoute des contraintes avec lesquelles on aime jouer aussi. Mais l'absence amène plus de réactivité, de manière un peu plus brute, je dirais.
0: Alors là, vous êtes en compagnie de musiciennes et de musiciens, et notamment Devin Gray, je l'ai vu, hein, c'est votre 10e album en tant que leader ou co-leader, c'est marqué sur votre site internet, et le nom de Devin Gray est déjà apparu à plusieurs reprises. Tous ces musiciens sont des vieux complices, des nouvelles rencontres, parlez-nous peut-être un peu de ce casting. Je rappelle donc Joséphine Nagorsnik au trombone, Christian Weber à la contrebasse, Devin Gray à la batterie. Voilà, international un peu là.
1: Non ? Un petit peu international, ouais, mais c'est un petit peu par le hasard des choses, par le hasard des rencontres. Devin, c'est le deuxième album que j'enregistre avec lui. J'avais enregistré en trio il y a quelques années avec lui.
0: Il vient d'où, Devin ?
1: Des États-Unis, du Maine. Il habite essentiellement entre New York et Berlin actuellement.
0: Et donc, vous l'avez rencontré ?
1: Alors, mais par Internet.
0: Incroyable, c'est vrai.
1: Non, mais en fait, j'écoute ses albums depuis pas mal de temps, parce qu'il a eu signé des disques sur le label du saxophoniste Keyspeed, que j'écoute beaucoup. J'ai connu Devin musicalement par ce biais-là. Et puis, sur les réseaux sociaux, on est amis. J'ai vu qu'il cherchait des concerts en Europe. Et puis, je lui ai dit, mais écoute... T'es par là, moi, il y a peut-être possibilité. Ça ne s'est pas fait tout de suite. Mais du coup, il m'a rappelé quelques mois après. Je reviens de nouveau en Europe. Qu'est-ce qu'on pense? Puis voilà, ça s'est fait comme ça. On a d'abord eu l'occasion de faire quelques concerts avec lui. Où il a rejoint un de mes groupes existants de l'époque. Puis après, on a enregistré. Puis après, le deuxième album, voilà.
0: Ça, c'est Devin Gray. Donc
1: ça, c'est Devin,
0: Et revenons sur Joséphine Nagorsnik, tromboniste.
1: Tout à fait. Joséphine qui est allemande, qui a fait son école de jazz à Berne, qui a terminé maintenant. Elle joue avec d'anciens élèves à moi. Donc j'ai un petit peu connu comme ça sa musique. Et puis j'ai fait un album aussi lors du Covid, un album de duo.
0: Oui, Both. Both, ouais, exactement. Fait, ouais.
1: Qui est sorti sur le petit label qu'a Joséphine. Voilà, donc on s'est connu par ce biais-là d'abord. Et puis après, bah, c'était une évidence de partager la musique ensemble, la scène.
0: Et donc vous ne l'avez pas forcément connue par Internet, elle ?
1: Non, non, non. Plutôt par le réseautage.
0: On va terminer quand même, parce qu'il y a, c'est pas un honnête. Donc on présente, donc on peut se permettre de présenter encore le quatrième musicien. C'est Christian Weber, contrebassiste.
1: Alors, Christian, bah, c'est une sommité du jazz en Suisse pour moi. En Suisse, à l'étranger, j'ai connu d'abord ses disques aussi à Christian, notamment des disques avec Michael Greener et Elis Kellin. Voilà, donc c'est aussi un musicien qui m'inspire. Et je l'ai contacté justement pour l'album de duo Both, où c'est un album que j'ai fait avec des musiciens que je connaissais de longue date, d'autres justement des nouvelles rencontres. Christian, il faisait partie de ces rencontres-là, et puis il a accepté de participer à ce nouveau projet.
0: Donc, Another Part of the World, ça vient de sortir il y a deux jours à peine chez Unit Records. Beaucoup de liberté, comme je l'ai dit tout à l'heure, des thèmes écrits. En fonction du casting, justement, une fois que vous avez eu le groupe, vous êtes mis à composer, vous avez pensé aux musiciens en composant. C'était le cas d'ailleurs dans le disque Both, hein, vous l'avez mentionné en 2021,
1: ouais,
0: j'ai lu que chaque participant à ces duos, on ne va pas tous les citer, je ne les ai même pas en mémoire, je me souviens de Cyril Régamet, mais il y en a mille autres. Vous disiez clairement que pour chacune et chacun, eh ben, une fois que l'accord était donné, eh ben, c'est vous vous mettiez à écrire. C'est la même chose dans ce répertoire.
1: Alors, un petit peu moins, parce que c'est une musique un petit peu plus spécifique, qui est la suite logique de l'album que j'ai déjà fait avec Devin en trio. Donc, Devin s'imposait de manière assez logique. Donc, oui, lui, je l'avais bien en tête. Après, c'est l'évolution d'un groupe entre l'album trio et cet album quartet, la formation a un petit peu bougé jusqu'à l'enregistrement. Elle continue de bouger d'ailleurs pour la suite des concerts. C'est plus des musiciens qui m'inspirent de manière générale et qui sont vraiment issus de cette musique-là. Donc c'était peut-être un petit peu moins spécifique par rapport à la personne.
0: Mm-hmm. Quand vous dites issus de cette musique-là, vous parlez de quelle musique ?
1: Alors du jazz improvisé, justement. Mm-hmm. Pas qu'improvisé, c'est pas que de la musique improvisée, comme vous l'avez dit avant, il y a beaucoup de passages écrits. Puis c'est ça qui m'excite beaucoup, que j'aime beaucoup dans ce projet, c'est d'allier justement cette partie improvisée, c'est de déconstruire des thèmes, et puis par des petits moyens de mémotechniques, mais surtout musicaux, c'est de se retrouver ensemble, après des fois des passages un petit peu chaotiques, puis de retrouver ensemble et de renvoyer quelque chose d'écrit et de plus précis.
0: Ah, justement, l'écueil doit être un peu le chaos, justement, quand on n'a aucune contrainte harmonique, notamment aucune contrainte harmonique, bien entendu. Voilà, on peut se laisser totalement aller, avec le risque justement de créer un peu de musique chaotique. C'est quoi les barrières qu'on met ?
1: Il y en a. Alors, certains morceaux, on a quand même une idée de base, c'est-à-dire est-ce qu'on va, comme un morceau comme Let's See, ce sera un morceau où vraiment c'est presque de l'improvisation libre, on axe beaucoup sur le son. Zien and the Desk, qu'on a écouté tout à l'heure, ce sera plus sur l'énergie, ce côté swing, mais effectivement sans harmonie. Donc voilà, c'est chaque morceau a un petit peu ses particularités avec lesquelles on s'amuse. Et puis, alors la limite, je dirais que la limite. On la connaît pas trop dans le sens où en concert tout peut arriver. Donc c'est ce côté un petit peu risqué de réussir à se retrouver. En général, ça marche. Et puis des fois, on doit prendre des petits chemins de traverse pour arriver à nos fins.
0: Alors je vois qu'il y a des alternate takes, notamment pour Let's See. Je crois qu'il y en a aussi un pour Irregular Amnesia. Donc une deuxième prise. Il y a plein dans l'histoire du jazz de disques, même dans les périodes de bebop où on voit version 18. Un disque comme ça, justement, c'est quoi ? D'essayer de recréer des conditions de concert, j'ai l'impression.
1: Alors,
0: quand
1: complètement,
0: même.
1: Ça a été enregistré en live par Jérémy Rodeschini.
0: Qu'on remercie. Je
1: remercie beaucoup. Il a fait un super travail. Oui, alors, les alternatives, c'est effectivement un petit clin d'œil à ces disques Blue Note de l'époque. Les alternatives, je pense qu'on les a vraiment retrouvées au moment où le disque CD a pris le dessus sur le vinyle. C'est-à-dire qu'on avait beaucoup plus de place pour la musique. Et puis, c'est un petit peu ça que j'ai voulu retranscrire. C'est-à-dire qu'il y a eu plusieurs prises. Il y en a pour lesquelles c'était vraiment difficile de choisir laquelle prendre. Puis, je me suis dit, sur le vinyle... Voilà, il y a aussi le ton qui est important pour pas que les morceaux soient trop longs sur un disque vinyle par rapport aux plages. L'idée, c'était qu'il y a vraiment des morceaux qui me plaisaient et du coup qui sont disponibles en version numérique avec le bon téléchargement qui est à l'intérieur du vinyle.
0: Marc Juffert, vous arriviez à vous souvenir au moment où vous avez eu cette envie, cette passion de partir dans ce courant de jazz improvisé. L'improvisation et le jazz vont de pair depuis Louis Armstrong, mais on s'entend d'enlever le cadre, d'enlever les instruments harmoniques, d'avoir le plus de liberté, le moins de contraintes. C'est venu tout de suite dès que vous étiez sur les bancs des écoles de musique de l'époque.
1: Alors au début de ma carrière, de musicien, c'est gentil. J'ai beaucoup participé à des groupes de funk, de musique, plus rock, plus pop.
0: On n'est pas du tout dans le même registre.
1: Pas dans le même registre, mais par contre, j'ai toujours écouté quand même des gens qui m'ont nourri, comme Ornette Coleman, pour n'en citer qu'un. Mon papa et ma maman écoutaient un petit peu cette musique-là, donc j'ai été un petit peu baigné dedans. Et puis c'est peut-être petit à petit, avec l'évolution des choses que j'écoutais, ça a pris le dessus. Et puis c'est comme ça que je suis arrivé un petit peu... plus à faire ce type de musique. Ouais.
0: Et aujourd'hui, parce qu'on est à l'époque des hautes écoles de musique, il y en a partout en Suisse, il y en a partout en Europe, cette bande-là de musiciens, que vous, virtuose évidemment, mais que vous avez recruté pour ce disque, Joséphine Nagorski, Christian Weber, Devin Gray, partagent, j'imagine, cet amour avec vous, cette volonté de
1: créer ensemble. Alors complètement, il suffit de se pencher un petit peu sur les innombrables disques qu'a fait Christian, par exemple, pour voir que c'est vraiment un pilier de la musique improvisée en Suisse, même en passons par des choses un peu plus électroniques, des choses complètement ce qu'on appelle musique libre, du jazz. Il a accompagné plein de grands noms européens. Donc oui, bien sûr. Alors, c'est ce que je disais avant. C'est pour ça que la musique était peut-être un petit peu moins écrite spécifiquement pour ces gens-là. Parce que de toute façon, ces personnes-là, elles sont issues de ce type de musique. Donc c'était une évidence que ça marcherait et que ça fonctionnerait avec eux.
0: La plupart des compos viennent de la pratique de l'instrument, c'est-à-dire vous jouez, d'un coup vous arrêtez sur un motif, quelques notes comme ça, un renversement qui vous plaît, que vous travaillez, qui finit par être une compo.
1: Alors ça peut être ça, mais ça peut être simplement aussi des idées qui me passent par la tête lors de trajets en voiture, en écoutant, en m'inspirant évidemment, en m'inspirant de la musique à Devin, m'a inspiré plein de morceaux. De temps en temps, j'ai des choses qui m'arrivent en tête comme ça. Puis je passe rarement énormément de temps à composer et à retouiller les choses dans tous les sens. C'est-à-dire que quand j'ai une idée, en général, ça va assez vite. Après, je n'ai pas toujours des idées, donc des fois, les choses prennent du temps quand même. Mais une fois que l'idée est là, la composition arrive assez rapidement.
0: Donc, vous êtes le compositeur de tous les titres, de ce Another Part of the World. Vos complices, collègues, collaboratrices et collaborateurs, au moment où ils arrivent dans le studio, vous leur donnez quand même un support écrit, une partition, 4-5 lignes. C'est assez sommaire, j'imagine. Enfin, c'est des idées ou...
1: Alors, ça dépend des morceaux. Il y a des morceaux où il y a juste un petit thème, effectivement, c'est quelques mesures. Et puis, il y a d'autres morceaux où il y a vraiment quand même des contre-chants, des contre-voix qui sont écrites. Et puis, certains morceaux, comme Confusion 2, qui est sur l'album. Confusion 2, oui. c'est... Vraiment, il y a 4 ou 5 parties différentes. Donc, chaque fois, c'est écrit... En conséquence, et avec des plages justement libres entre ces parties qui arrivent là. Donc là, il y a un petit peu plus de matière, quand même.
0: Marc Juffert, merci beaucoup pour cette visite. On va écouter un deuxième extrait de votre album, Another Part of the World. Donc, je rappelle que vous êtes au saxophone au pluriel, donc ténor et soprano. C'était le soprano dans le premier extrait. Là, on va voir un extrait au ténor avec vous, Joséphine Nagorsnik au trombone, Christian Weber à la contrebasse, Devin Gray à la batterie. Il y a des concerts d'ailleurs à annoncer dans ce début du mois de mars. Vous serez le 1er mars à la Tanière à Lausanne. Vous serez également le 8 mars prochain à Corcelles, toujours en Suisse romande. Le 13 mars à Fenalet-sur-Bée, le Jardin Cosmique. Vous allez partir à Berlin également pour une date, ça sera le 14 mars. Et puis également, que je ne me trompe pas, le lendemain, vous allez faire Berlin-Bruxelles en un jour, en train, j'espère. Enfin, je ne sais pas.
1: J'avoue, non. Il y a la contrebasse, il y a la batterie. Ce sera en voiture.
0: En tout cas, merci pour cette visite. Alors, en préparant un petit peu ce petit interview, évidemment que ces musiques improvisées, assez libres, créent des climats, parfois polarisés, parfois contrastés. On a choisi ensemble les deux extraits qu'on allait écouter. Mm-hmm. On a commencé par ce Hands on the Desk. Là, on va partir dans Irregular Amnesia. J'imagine, climat complètement différent. Vous avez 2-3 mots à mettre là-dessus.
1: Ouais, alors complètement. C'est simplement l'idée était d'avoir des partie du morceau, justement, de l'écriture du thème qui sont jouées uniquement par la rythmique et d'autres parties qui sont jouées uniquement par les deux souffleurs. Après, pour l'improvisation, il y a toute une partie où on garde cette structure-là. Donc on joue dans les trous ou pas dans les trous, mais les trous sont toujours présents. Et après, on se laissait beaucoup de liberté. Et en fait, dans nos improvisations, on place des petites phrases issues du thème pour se passer le témoin entre Joséphine au trombone et moi au saxophone.
0: On va écouter ça. Merci beaucoup, Marc Giffert.
1: Merci, Yves.

Mais voilà, irrégulière, amnésia, l'amnésie irrégulière, donc une composition de Marc Juffert, comme le sont toutes les plages de ce dernier disque Another Part of the World. Marc Juffert qui était ici au saxophone ténor et joue du soprano sur d'autres titres du disque. Avec lui, Joséphine Nagorsnik au trombone, Christian Weber à la contrebasse, Devin Gray à la batterie. Le disque vient de sortir il y a 2 jours. On en a parlé un petit moment avec son auteur. Prochain concert, notamment le 1er mars à la Tanière à Lausanne et puis également à Corcelles le 8 mars prochain. À noter que pour ces dates de tournée, eh bien, c'est Clément Grain qui sera à la batterie. Le deuxième concert de la soirée, comme je vous l'annonçais en début d'émission, concert du pianiste et compositeur israélien Shai Maestro, un des invités de la dernière édition du Festival de Jazz 11+, qui s'est déroulé au mois de novembre à Lausanne, donc en fin d'année passée. Là, en l'occurrence, c'était le 31 octobre, donc début du festival. Shai Maestro, qu'on va écouter ici en quartet avec Gadi Lehavi au keyboard, c'est-à-dire au clavier, Jorge Röder à la contrebasse, Ofri Nehemia à la batterie. Il tournait à cette époque pour faire la promotion de son dernier disque The Guest House, Shai Maestro qui a de plus en plus de succès, à tel point que bien il y avait un concert qui était prévu à 19h, donc ce 31 octobre dernier, il a été très vite complet. Et en accord avec le musicien, eh bien le festival a proposé un deuxième concert. C'était à 21h. Là, ce soir, c'est le concert de 19h que je vous propose d'écouter. Un concert qui a été enregistré par Laurent Deschanet. Tous les morceaux sont composés par le pianiste Shai Maestro. On commence ici avec « The Dream Thief ».

0: Thank you so much, Mr. Gary Lahavi. Gary Lahavi. Mr. Jorge Roeder. Mr. Ofri Nehemia on drums.
1: Et Monsieur Shai Maestro au piano. Shai Maestro et son quartet, donc invité du Festival Jazz Ans Plus de Lausanne. C'était le 31 octobre dernier dans le BCV Concert Hall, enregistré par Laurent Deschanet. On a écouté successivement, tous les morceaux qu'on écoute ce soir sont de la plume de Shai Maestro. Il y a eu tout d'abord The Dream Thief, puis Refuge et enfin Time Bender. On arrive malheureusement bientôt à 22h. On va passer encore quelques petites minutes en compagnie de ce beau groupe de jazz avec une nouvelle composition de Shai Maestro. Ça s'appelle Gloria.

0: Et voilà, on quitte le quartet de Chaï Maestro au piano. Avec lui, au clavier, Gadi Lehavi, Jorge Röder à la contrebasse, Ofri Nehemia à la batterie. Concert enregistré, c'était le 31 octobre dernier au BCV Concert Hall dans le cadre du festival de jazz 11+. Dimanche prochain, retour sur un des espaces jazz de 2025, enregistré au début de l'année. C'était au mois de février, mais l'émission a été diffusée au mois d'avril. Retour sur Congo Square, un beau projet de l'EMU, emmené par Jérôme Thomas, Laurent Richard et Jean Gobinet. Première partie de soirée consacrée donc à cet espace jazz. Et puis également des extraits du très beau duo proposé dans le cadre du festival 11+, cette fois-ci, entre Gonzalo Rubalcaba, le pianiste, et Hamilton de Holanda, le mandoliniste. Je vous souhaite de passer une excellente fin de soirée. 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
1: Jean-Philippe Roots.
2: À Berlin, l'auteur présumé de l'attaque d'hier en marge de la marche des fiertés LGBT a été tué ce soir par la police. Elle avait lancé une importante opération pour le traquer. Le djihadiste présumé aurait couru en direction des forces d'intervention munies d'une arme blanche avant d'être abattu. Ce jeune Allemand d'origine libanaise est considéré comme l'auteur de l'attaque à la voiture bélier et à l'arme blanche qui a fait un mort et 29 blessés. Quelques 115 000 hectares ont été ravagés à ce stade par des incendies depuis le début de l'année en France, ce qui est tout à fait exceptionnel, bien plus que ce qu'on a pu connaître par le passé. Annonce faite aujourd'hui par le ministre de l'Intérieur Laurent Nunez. On a comptabilisé plus de 13 000 départs de feu depuis le début de l'année. Le ministre a répété que sur le front des incendies en Gironde, dans les Landes et dans le Var notamment, la situation reste très défavorable. Même préoccupation en Espagne où l'incendie d'Avila près de Madrid est le plus important feu de forêt de l'histoire récente du pays, a affirmé aujourd'hui la ministre de la Transition écologique. Des colons israéliens ont incendié la nuit passée deux mosquées dans le nord de la Cisjordanie occupée, selon des responsables palestiniens. Un acte commis sur fond de vives tensions après les affrontements qui ont fait 6 morts vendredi. La situation revient à la normale à l'aéroport de Gatwick à Londres. Une panne a causé aujourd'hui une vaste coupure d'eau qui a duré plusieurs heures. La panne s'est produite dans un site de traitement des eaux de la région. Elle a entraîné la fermeture des restaurants, des cafés, mais aussi des toilettes et points d'eau dans l'aéroport. La direction a dû distribuer de l'eau aux voyageurs et aux employés. En cyclisme, le Néerlandais Mathieu Van Der Poel l'a remporté ce soir à Paris sur les Champs-Élysées, la 21e et dernière étape du Tour de France. La victoire finale revient à Tadej Pogacar. Avec ce 5e sacre, le Slovène a ainsi égalé le record de victoire détenu par Jacques Anquetil, Eddy Merckx, Bernard Hinault et Miguel Indurain. Meilleur Suisse, le Jurassien Yanis Voisard a conclu sa première grande boucle au 11e rang final. Journée historique aujourd'hui pour le sport suisse avec 2 médailles d'or à des championnats du monde. En escrime, Luca Malcotti a signé un immense exploit à Hong Kong. L'épéiste valaisan de 31 ans a battu en finale l'Italien Davide Di Veroli par 12 à 11. Il offre ainsi à l'escrime suisse le 2e titre mondial individuel de son histoire après la bernoise Anja Straub en 1989. Et en canoë à Oklahoma City aux États-Unis, la bernoise de 25 ans Alena Marks est devenue championne du monde de kayak cross olympique, alors que son frère Dimitri, 27 ans, a décroché l'argent. Ce soir, quelques averses ne sont pas exclues le long des Préalpes. Demain, quelques nuages résiduels, surtout sur le Jura et les Préalpes. Puis ensoleillé l'après-midi, il fera entre 17 et 28 degrés. Le thermomètre va grimper ces prochains jours avec 32 degrés mardi. Et attendez-vous à une nouvelle vague de chaleur à partir de mercredi avec des journées caniculaires.
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3: Un souffle glacé, une vague de fraîcheur pour s'éclaircir les idées, retrouver le fil curieux de l'écoute. Et retrouver durant les soirées d'été quelques moments forts de notre saison d'émission. Nous nous aventurerons sur les territoires improvisés de Susana Santos Silva, rencontrerons les artistes de la Biennale Son du Valais 2025. Il s'agira aussi d'écologie sonore, de musique contemporaine pour et par les enfants, sans oublier la musique de nombreux et nombreuses compositrices et compositeurs, l'ensemble Contrechamp, le nouvel ensemble contemporain et bien d'autres encore. On vous souhaite un très bel été en notre compagnie. Bonsoir à toutes et à tous, soyez les bienvenus dans Musique d'Avenir. Ce soir, une émission entière consacrée à la musique de la compositrice Eliane Radigue, décédée mardi 24 février 2026 à l'âge de 94 ans. C'est Mathieu Ramsauer qui réalise cette émission.
4: Mes premiers travaux ont été faits avec des sons électroniques sauvages, les Larsen, les feedbacks par réinjection, enfin tout cela, en essayant de les discipliner. Hein, par exemple, pour un Larsen, il faut tenir le micro et le faire évoluer sur une ligne imaginaire à la juste distance, parce que si vous approchez trop près du haut-parleur, tout explose, si vous en éloignez trop, tout disparaît.

0: Nous allons passer la soirée avec Eliane Radig, à laquelle nous rendons hommage ce soir dans Musique d'Avenir. Eliane Radig, dont la musique n'a cessé de conquérir le public ces dernières années, présente dans la plupart des festivals de musique contemporaine, faisant des adeptes tant chez les mélomanes, chez les musiciens, que chez les néophytes curieux. Ce soir, c'est à travers des archives de Radio France, où l'on entendra la compositrice nous raconter son parcours, sa manière d'envisager la musique et les sons, sa rencontre avec les synthétiseurs et parmi eux le fameux ARP, ARP 2500. Ce sera aussi à travers les mots de la violoniste et compositrice Patricia Bossart, qui a eu la chance de rencontrer Eliane Radig à l'occasion d'une commande passée par l'orchestre parisien d'improvisateurs et improvisatrices Anseim, dirigé par Frédéric Blondy. Nous entendrons également un large extrait de L'Occam Océan 25, enregistré par notre production musicale lors du Festival Archipel 2022. Et nous entendrons également une œuvre magnifique pour synthétiseur ARP 2500, créée en 1998, intitulée L'île ressonante. Et puis, bien sûr, quelques extraits de ces œuvres électroniques, des extraits forcément, puisqu'il me faudrait plusieurs nuits pour pouvoir passer les œuvres intégralement, puisque la musique d'Eliane Radig se déploie dans le temps long. Je vous propose de commencer tout de suite avec une interview. Elle est menée par Arnaud Laporte. C'était en 2020, à l'occasion d'une rétrospective de la musique d'Eliane Radig au Centre Pompidou. Ils sont tous les deux chez Eliane Radig. Et Arnaud Laporte commence par demander à Eliane Radig comment elle a été initiée à la musique, comment la musique est venue à elle.
1: C'est quelque chose qui m'est tombé dessus, comme ça. Et par contre, j'ai eu la chance très tôt par une amie de ma mère, qui dont la fille faisait du piano, qui avait immédiatement réalisé mon appétit pour la musique et qui avait convaincu ma mère de prendre des leçons de piano. Et ce qui a été le début de mon histoire musicale, donc Madame Roger, à laquelle je dois beaucoup parce que elle m'a immédiatement mis. Enfin, j'étais très intéressée aussi par la manière dont la musique était faite. C'est tout à fait rétrospectivement que je réalise tout cela et je lui dois énormément parce que ensuite j'ai beaucoup étudié seule. Mais ça me passionnait, j'avais mon dinosaure sur ma table de chevet, bon, pourquoi pas. Et après, bon, le Dubois et puis bon, les traités d'orchestration. Et donc, je suis arrivée au son, à la musique des douze sons. Mais la musique des douze sons, je trouvais intéressant intellectuellement, comme on fait un mot croisé ou un sudoku, surtout comme je n'aimais pas trop les dissonances. Donc, j'essayais de faire des hexacordes à peu près. C'était très compliqué, mais ce n'était pas très satisfaisant musicalement. Et en fait, mon chemin de Damas a été ma rencontre par la radio avec Pierre Schaeffer et son étude au chemin de fer. J'habitais Nice, près de l'aéroport. J'avais l'habitude de me raconter plein d'histoires avec ces sons. À l'époque, il y avait 6 appareils par jour et bien entendu des appareils à hélice, beaucoup plus intéressants, moins agressifs que les gros boum-boum de maintenant.
2: À cette époque à Nice, l'époque où vous êtes marié à Armand, c'est aussi la fréquentation de nombreux artistes parce que Nice à ce moment-là, rétrospectivement, c'est vertigineux parce que bon, Armand bien sûr, Martial Reiss, Yves Klein, Pierre Restany et tant d'autres.
1: Absolument.
2: C'était pour la jeune femme que vous étiez, ces plasticiens, ça vous intéressait la façon dont ils travaillaient ?
1: Bien entendu, tout m'intéresse, la danse, le théâtre, les plasticiens, et surtout, maintenant malheureusement, je regrette par exemple dans tous ces programmes de ne pas pouvoir y aller. Bon, je fonctionne à l'économie, faut bien. Je n'ai jamais fait mystère de mon âge, et qui est maintenant un grand âge.
2: Et vous le disiez, Eliane Radig, c'est entendre le studio d'essai de Pierre Schaeffer qui tout d'un coup vous dit « Tiens, il y a peut-être quelque chose à faire avec le son, on va dire ça comme ça pour l'instant. » Et donc vous êtes allé, vous avez frappé à la porte, comment ça s'est passé ?
1: Non, d'une part, cette rencontre s'est faite en justifiant quelque part mon mode d'écoute des avions que j'avais déjà. J'avais dit, bon, mais après tout, de l'eau qui coule dans un tuyau. Vous savez, quand les choses sont à point, le hasard fait bien les choses. Et lors d'une visite à Paris, où mes parents habitaient toujours, je suis née à Paris, nous étions allés avec Armand à une conférence de Lanza del Vasto. C'était ma période d'études de l'hindouisme. Et c'était en fait un tour de table, enfin une table ronde, et qui je vois à côté de Lanza del Vasto, Pierre Schaeffer, soi-même. Une amie avec laquelle nous avions rendez-vous et qui avait beaucoup d'entre-gens à Paris, à laquelle je demande, mais vous connaissez Pierre Schaeffer? Ah, mais j'ai dîné avec lui ce soir. Vous voulez que je vous le présente? Vous imaginez ma réponse. Et c'est ainsi que la relation avec Pierre Schaeffer s'est établie, qu'il m'a invité à son studio. Enfin, donc, il m'a. Et à chaque fois que j'allais à Paris avec mes enfants, à cette époque-là, quand ils étaient jeunes, c'était relativement facile. Après, c'était le moment des vacances. J'allais au studio d'essai où j'ai commencé à découper de la bande magnétique, où j'ai commencé à travailler, à apprendre de nouvelles techniques, de jouer avec le son. Mon instrument est devenu le son même à travers la bande magnétique et la manière de l'organiser, de la découper et puis toutes les manipulations qu'on pouvait faire. Et entre autres, ma grande découverte a été, mais un peu plus tard, lorsque je suis revenue à Paris m'installer, que j'ai été assistante de Pierre-Henri pendant un an, la découverte des sons électroniques sauvages, les Larsen, qui sont la terreur, mais qui, lorsqu'ils sont gérés sur cette ligne à juste distance, attention, si on va trop près, tout éclate, si on va trop loin, tout disparaît, mais où on peut faire légèrement évoluer le son. Et j'aime beaucoup une utilisation que Pierre-Henri en avait faite, c'est la fluide mobilité d'un Larsen, et ça m'avait passionnée. Puis également les feedbacks par réinjection entre deux magnétophones, et j'ai développé à partir de cela tout un vocabulaire, c'est-à-dire j'ai voulu tout oublier ce que j'avais appris avant pour entendre, écouter avec une oreille neuve ce que je découvrais. Et comme nous le savons bien, la musique, c'est d'abord une question d'écoute. Les plus extraordinaires opéras, les plus merveilleux concerts avec des artistes prodigieux qui vous enchantent et vous transportent, d'autres personnes, tout ça, qu'est-ce que c'est barbant. Alors donc, il n'y a pas quelque chose qui soit plus justifié qu'une autre. Je reste grand amateur de musique classique, c'est évident, mais il est évident que je n'avais pas... Après le dodécaphonisme, il n'y avait plus rien à dire dans cette écriture. Et que là, d'écouter ces sons, d'essayer d'entendre un peu ce qu'ils suscitaient dans mon imaginaire, j'ai commencé à essayer de les apprivoiser. Mais à cette époque, je faisais surtout des installations sonores dans les musées, parce que je trouvais que ce n'était pas nécessairement des sons pour le concert. Et donc, cela m'a amené après à la découverte des synthétiseurs.

0: Un extrait d'Après la mort, fluide et mobilité d'un Larsen de Pierre Henry. On retrouve Eliane Radigue et le journaliste Arnaud Laporte en pleine discussion chez la compositrice en 2020.
1: On voit que les rencontres sont évidemment importantes, mais on va mieux comprendre aussi, Eliane Radigue, comment les rencontres aussi, ça vous permet de dire, c'est pas tout à fait ça que j'ai envie de faire. Il y a eu l'expérience du Sud-Essai, Pierre Schaeffer, il y a eu le travail auprès de Pierre Henry, il y aura ensuite des rencontres importantes à New York, vous allez une première fois en 63 avec Armand, vous y retournez là pour y séjourner pendant un an en 1970 et vous rencontrez là encore tout le monde, hein, Lamont Young, Charlemagne Palestine, Steve Reich, Philip Glass, on parlera de Terry Riley un peu plus tard. Je cite que des noms d'hommes. C'était un problème pour vous d'être la seule femme dans ce monde d'hommes ?
2: Bien, écoutez, New York, pour moi, a été une grande libération. Parce qu'en France, il est évident que tout... Alors, le machisme, j'ai connu ça. Ouais. Un technicien qui arrive dans les studios pour dire oh, « c'est si agréable d'avoir Eliane dans le studio, c'est que ça sent bon ». Très bien, je souris, je ne cherche pas, je n'ai pas cherché à combattre. Si j'avais dû être une féministe, j'aurais été une féministe enragée. Mais je ne pouvais pas tout faire dans la vie. Et j'ai préféré garder, réserver mes énergies pour faire ce que j'avais envie de faire, c'est-à-dire la musique. Mais à New York, j'ai tout d'un coup été considérée comme père, P.A.I.R. évidemment. Et c'était pour moi une révélation, véritablement. Je crois que c'est la période la plus extraordinaire de New York, le début des années 60. Tous les soirs, le plus grand problème était de choisir où aller, avec ces concerts qui étaient faits dans des lofts, et des lofts pas
1: chic,
2: comme maintenant,
1: hein,
2: des vrais lofts, ouais. Où il y avait un panier à l'entrée pour mettre son bug, et où j'ai entendu David Tudor, John Cage, enfin tous ces gens-là, donc dans le vif, quelque chose qui était dans ce moment prodigieux de la création où il y a une force et une puissance qui est différente après les choses quand elles sont apprivoisées. C'est bien agréable aussi, mais quand c'est encore comme ça, naissant, ça a une très très grande vigueur.
1: Mais là encore, Eliane Radigue, quand vous rencontrez cette scène musicale new-yorkaise, il y a des courants qui s'affirment de façon très forte. Il y avait ce que vous connaissiez déjà en France, mais ça vous permet de vous dire j'ai peut-être envie de prendre cette chose-là, mais pas ça, et de trouver ce qui va être votre propre voix. On va parler dans un deuxième temps de la rencontre avec Harp 2500, mais déjà, vous dire j'ai plutôt envie de travailler dans telle ou telle voix.
2: Écoutez, je ne me suis jamais posé ce genre de questions. Et j'ai toujours dit, et je le redis, à cette époque-là, je me considérais simplement comme ce qu'on appelle un amateur passionné. Et donc, c'est tout ce que j'avais envie de faire de la musique. J'avais envie de faire une certaine musique. Mais cette musique était encore à naître.
1: Elle était en vous,
2: il y avait quelque chose en moi. Il y avait quelque chose en moi. J'avais toujours des trucs qui me traînaient dans la tête et des oreilles. Hein. C'était vivant. C'était vivant. Et donc, je n'ai jamais été carriériste. Ça, c'est évident. Tout en témoigne dans ma vie. Par exemple, lors du premier concert à New York en 71, au Columbus Circle, qui avait été presque improvisé. Enfin, c'était une invitation de dernière minute et où, devant l'accueil plutôt chaleureux, le directeur avait voulu le renouveler un mois après. J'avais dit non, moi maintenant c'est fait. Et pendant les premières années, c'était ça. Je disais non, moi j'ai terminé quelque chose, il faut que je le sorte de mon écoute habituelle. Et puis après, ça retournait sur les étagères pour aller vers un autre travail, pour à poursuivre. En fait, je ne me suis jamais posé de questions. J'étais amenée à me poser des questions depuis qu'on me les pose. parce qu'il me fallait bien trouver des réponses. Alors là, maintenant, j'ai une certaine avance. C'est la raison pour laquelle je peux vous répondre avec une certaine facilité et simplement répéter avec des variantes, peut-être, mais ce que j'ai déjà dit. Mais ce que je voulais faire, c'était faire de la musique. Et d'autre part, j'avais quand même aussi la question familiale, trois jeunes enfants, la carrière d'Armand à Nice. Alors là, par contre, avec au milieu de ce groupe, on savait que j'étais musicienne, ça c'est sûr, on m'entendait de temps en temps pianoter, harpoter, mais bon, ça n'intéressait personne. Hein. J'étais la femme d'Armand. Point. Mais donc là, il n'y avait absolument... Si je donnais des conférences à l'époque, je donnais des conférences dans des petits centres d'art. C'était l'époque où ça commençait, où il y avait différents endroits. Et je donnais des conférences à l'époque sur la musique concrète. J'avais été, si j'ose dire, adoubée par Pierre Schaeffer, puisque j'étais allée également en Allemagne, à Darmstadt. Enfin, voilà, c'est tout.

0: Scriptus d'Eliane Radig, dans sa version restaurée de 2006, un extrait bien sûr, Eliane Radig que l'on retrouve avec Arnaud Laporte pour parler de ses années new-yorkaises et de sa rencontre avec le synthétiseur Harp 2500.
1: Eh bien, j'étais allée à New York comme stagiaire, enfin, on est compositeur en résidence à NYU. Et c'est Steve Reich, d'ailleurs, qui m'avait présenté à Michael Tchaïkovski. Ça n'a pas la même orthographe, mais... Et donc, je m'étais apprivoisée avec le boucla, qui est un très bel instrument. Et on partageait ce studio avec Rich Chatham et Laurie Spiegel. On se rencontrait à peine quelques fois. Et donc, j'étais allée avec mes enfants qui allaient au lycée français. Et il m'a fallu 3 mois avant d'apprivoiser cet instrument, c'est-à-dire à commencer par éliminer tout ce que je ne voulais pas. Hein, et tout ce que je ne voulais pas, c'était bon, faire un truc... On peut avoir des beaux sons, mais les beaux sons n'étaient pas nécessairement mon histoire. Puis, j'ai découvert une toute petite zone qui m'intéressait, celle avec laquelle j'ai fait donc cette première pièce électronique, Cryptus, qui a été justement donnée à ce concert que j'évoquais tout à l'heure. C'était au mois d'avril, je restais encore quelques mois, et j'ai profité de ces quelques mois pour faire le tour des quelques instruments analogiques très rares à cette époque. Il y avait évidemment outre le boucla, il y avait l'électrocompe, il y avait le Moog, il y avait le petit Putna anglais aussi. Puis un jour, dans une exposition, je suis tombée sur le ARP. Le harpe, je veux bien. Ouais. Et la qualité de ses sons m'a immédiatement touchée. Il avait une voix, vraiment, par rapport aux autres. Et donc, ça a été un coup de foudre. Ça a été un coup de foudre, alors j'ai tout de suite, je l'ai choisi. Et en fait, j'ai même eu droit à un rabais, si j'ose dire, parce que c'est le tout premier de la série et c'est celui qui avait été exposé.
2: Incroyable.
1: La seule chose que j'ai refusée, c'est le clavier. Ils m'ont dit, mais c'est le même prix. J'ai dit, ça m'est égal, parce que je ne voulais pas être tentée en cas de difficulté, quand on se retrouvait tous les deux et dispute, revenir à des vieilles histoires de réflexes.
2: Ouais, parce qu'il faut donner peut-être des images à nos éditrices et auditeurs, parce que l'ARP, l'harpe, ça me faisait rire parce que vous avez appris la harpe enfant et vous vous retrouvez avec Bon, l'ARP 2500... On mettra une image sur le site internet de l'émission, mais on a l'impression de voir un vieux standard téléphonique avec des fiches, avec des boutons, avec des prises jack, avec des potentiomètres. C'est quand même une petite armoire.
1: Ça, c'est aussi un des éléments qui m'a fait le choisir. Le fait que le dispatching se faisait par un matrice switch en bas, où on accordait les modules entre eux, et où donc on avait une lecture très facile de toutes les connexions. Ce qui était beaucoup plus difficile avec le boucla, et comme je travaillais surtout avec les potentiomètres, de toute façon, très délicatement, avec le boucla, que j'aime beaucoup par ailleurs, qui était vraiment un très bel instrument, il suffisait qu'on débranche légèrement une fiche, et puis c'était... tout un travail, alors que là, il suffisait d'un regard pour toujours savoir où on en était, pour opérer les différentes opérations de modulation de fréquence, modulation à nom, etc., etc., les filtres, et surtout ce harpe avait, j'en ai pris deux, justement, avec deux filtres absolument magnifiques.
2: Alors, j'ai lu qu'il y avait seulement une centaine d'ARP 2500 qui ont été produits. Quelques musiciens comme les Who, comme Aphex Twin, comme Vangelis, comme Jerry Goldschmidt l'ont utilisé. Mais je pensais avec cette ARP de 2500, on parlait tout à l'heure du Larsen que vous aimiez tant, Eliane Radig. Le Larsen, c'est une école de la patience et il me semble que c'est ça aussi qui se joue avec l'ARP. C'est la très grande délicatesse qu'il faut avoir. C'est ça qui vous a autant plu dans l'ARP 2500 de pouvoir...
1: C'est-à-dire que j'y étais déjà habituée à ce mode de travail. Et j'avoue que c'est la première fois qu'on me pose la question, donc je n'ai pas de réponse prête.
2: J'en ai trouvé une.
1: je pense que j'ai eu cette facilité déjà avec le bouclard de travailler avec le potentiomètre parce que j'avais cette expérience de travailler avec les Larsen. Et pire encore, beaucoup plus dangereux étaient les feedbacks par réinjection entre deux magnétophones parce que j'ai failli en griller un magnétophone avec ça. Alors là aussi, il fallait une très grande délicatesse de manipulation des niveaux d'enregistrement de l'un et de diffusion de l'autre pour pouvoir avoir toutes ces séries de battements jusqu'à des pulsations. Et donc, ça s'est fait tout naturellement. Et ce qui m'intéressait, c'est que justement, ce type de son, les sons tenus avec une certaine évolution et toute la gamme des battements ou des pulsations lentes constituait pour moi un vocabulaire extrêmement intéressant. Et Cryptus, qui est la première pièce que j'ai fait avec le bouclard, c'était beaucoup plus maniable. Il s'agit en fait de deux trames. L'une est faite en commençant avec des sons tenus qui évoluent légèrement vers des petits battements se termine, et l'autre c'est exactement l'inverse, et c'est la raison pour laquelle d'ailleurs ces deux bandes peuvent être légèrement désynchronisées, et donc on peut créer des variations sur l'amplitude, et donc c'est quelque chose de vivant, et ça a toujours été très important pour moi, ça, que la musique soit quelque chose de vivant, c'est pas quelque chose de figé. Une partition, ce n'est pas quelque chose de figé. Une partition, ce sont quelques traces noires sur des portées, ce sont les musiciens qui la font, la musique. Et on connaît toutes les différentes interprétations qu'il peut y avoir, et donc c'est ce qui garde à la musique ce côté à la fois éphémère. Et ça, c'est un facteur qui est également très important. C'est le seul art qui évolue dans la temporalité et l'espace aussi. Ce sont ces deux relations fondamentales et qui n'est jamais ni tout à fait la même, ni tout à fait une autre. Ça, vous avez déjà dû l'entendre. J'ai emprunté ça à notre cher poète Verlaine et je crois que j'ai toujours donné moi cette qualification à l'esprit de mon travail, de faire une musique, mais avec cette désynchronisation. Eh bien, on pouvait faire une musique infinie. Ou presque. Enfin, un mathématicien aurait pu faire le calcul, mais les bandes auraient été usées avant d'avoir tout refait. Et donc ça aussi, ça a été, je crois, un de mes engagements. Voilà.
2: Mais c'est vrai que votre musique, à partir aussi du moment où vous trouvez votre instrument, elle ne ressemble à aucune autre, et c'est ce qui est très impressionnant pour les auditeurs que nous sommes. Si on prend aussi, par exemple, la série Les Atnos, la première, vous la créez en 1974, vous la jouez au Festival d'automne à Paris, mais aussi au Mills College, à l'invitation de Terry Riley. Il s'agit d'une musique continue, qui enveloppe son auditeur, qui évolue, vous l'avez expliqué, presque imperceptiblement. Mais votre musique, Hélène Radig, c'est évidemment pas que du son. Vous l'avez déjà évoqué, mais je voulais vraiment en venir là. C'est du temps et c'est de l'espace, votre
1: Absolument.
2: Musique.
1: Absolument. Et vous savez, mon travail avec mon harpe était fait nécessairement sur bande parce qu'il était constitué de différents de mixages. Enfin, c'était toute une cuisine. Hein. Je pourrais vous en donner la recette, mais bon, surtout que j'étais très rapidement amenée. J'avais toujours des thèmes avant de faire une pièce. Et en fait, selon le thème choisi, cela déterminait en quelque sorte la durée des pièces. À quelques minutes, enfin, dizaines de minutes près, j'avais déjà une idée de si ça était de 20 minutes ou de 30, de 45 ou de 50. Et donc, le résultat était sur bande. Et, étant donné qu'une bande, on ne peut rien changer en cours de route. La seule chose avec laquelle on peut travailler, c'est avec l'espace acoustique.

0: Adnos 2 d'Eliane Radigue, que l'on retrouve cette fois-ci au micro de David Gis, pour évoquer la teneur même de sa musique.
1: Comme vous le savez, dans tout ce que j'ai fait, ce n'est pas ni répétitif, ce n'est jamais pareil, ça change tout le temps. Par contre, il est vrai qu'avec ou sans une grande attention, on se rend compte que lorsque c'est arrivé, que quelque chose a changé, mais en fait, ça fait très longtemps que c'était déjà en cours. Vous voyez, là, dans ce court extrait que nous avons entendu, il y a à la fin un tout petit battement aigu qui apparaît, qui va devenir beaucoup plus important après. Mais si on n'y prête pas une très grande attention d'écoute, et c'est un paysage sonore, d'un paysage sonore dans lequel on peut se laisser baigner, emporter. Ce n'est pas une musique qui interpelle, ce n'est pas... Oui, pardon.
2: Pardon de vous interrompre, mais en même temps, vous poussez l'auditeur dans des situations dans lesquelles il ne se trouve jamais. On est toujours dans le zapping permanent, dans l'écoute fragmentée. On entend une information, elle est supplantée par une autre. Et là, vous nous demandez de nous mettre dans une situation d'écoute très particulière.
1: Je ne pousse pas l'auditeur à ça, s'il est disposé à le faire.
2: Pour comprendre bien votre...
1: Effectivement. Mais je crois que la magie de ces sons s'exerce d'elle-même. C'est-à-dire, ou bien on y est sensible et on entre volontiers dedans et on se laisse emporter par eux, tout simplement. Ce que je fais, moi, parce que si je fais ça, c'est parce que justement, je me laisse entraîner.
2: C'est vous qui cherchez ça, oui, bien sûr.
1: Je ne sais pas, je les cherche, oui, maintenant, mais c'est lorsque je les ai découverts où j'ai été tentée de justement essayer un tout petit peu, mais surtout les écouter en les modifiant un tout petit peu, comme un dialogue, établir une sorte de dialogue, mais un dialogue respectueux aussi de ce qu'ils veulent dire, ou du moins ce que je sens qu'ils veulent dire, et l'auditeur en fait autant, mais sinon je ne force jamais. D'ailleurs, j'ai horreur de faire entendre ma musique lorsque je suis là, sauf évidemment en concert, parce que sinon on se croit en concert, parce que tout le monde peut partir, est libre de son écoute. Mais par contre, chez moi, jamais je ne ferai entendre ma musique, parce que je sais que mes invités se croiraient obligés d'écouter ou de faire semblant, pour risqueraient de s'ennuyer mortellement, ce qui n'est pas du tout le but de l'opération.
0: Nous allons à présent entendre une œuvre d'Eliane Radigue composée pour le synthétiseur Harp 2500 en 1998, une œuvre révisée en 2006 avec la complicité de David Gis et de la Muse en circuit. Et plutôt que l'explication de la compositrice sur l'œuvre, je vais vous lire ce témoignage sur lequel je suis tombée, un témoignage d'un auditeur conquis par sa musique. C'est un témoignage assez étonnant. Voilà ce que cet homme nous dit. J'étais sans abri, dans la rue, en Amérique, en Californie du Nord, d'environ 2016 à 2018. Et bizarrement, j'ai découvert ce morceau sur mon téléphone Obama sur YouTube. Un téléphone Obama ou Obama Phone, c'était aux États-Unis les téléphones portables gratuits ou subventionnés qui étaient distribués aux personnes à faible revenu et aux sans-abri. Cet homme poursuit. Et je m'endormais sur ce morceau tous les soirs, en regardant le ciel étoilé, la nuit, et juste en tripant, en écoutant cette musique. Finalement, j'ai fini par sortir de la rue et j'ai commencé à faire de la musique de mon propre chef, en collectionnant du matériel. Je veux juste vous dire merci pour ce morceau de musique. Il m'a permis de traverser des moments difficiles. Nous écoutons L'île ressonnante d'Eliane Radigue, peut-être en regardant les étoiles. L'œuvre dure 55 minutes.

L'île ressonante d'Éliane Radigue. Éliane Radigue, à laquelle nous rendons hommage ce soir, puisqu'elle est décédée le 24 février 2026, à l'âge de 94 ans, une immense dame de la musique. Donc, Éliane Radigue est incontestablement une référence en matière de musique électronique. Et elle compose dans un style très personnel, vous l'aurez compris, ces longues plages qui s'étirent dans le temps. Mais en 2011, elle initie une série de compositions instrumentales, intitulée Occam Océan, un cycle de pièces composées en totale interaction avec les instrumentistes. C'est presque de la tradition orale. Et nous avons la chance d'avoir dans la région une musicienne, violoniste et compositrice qui a fait partie de cette aventure. Il s'agit de Patricia Bossart. Elle nous raconte comment elle a abordé la musique d'Éliane Radigue à l'occasion de la création de Occam Océan 25 avec l'orchestre parisien On S'aime, dirigé par Frédéric Blondy, qui avait fait une commande à Éliane Radigue. On en entend un extrait et on retrouve Patricia Bossart.

0: Je connaissais la musique d'Eliane Radig et j'avoue que j'aimais l'écouter, mais je me rendais compte que pour en profiter vraiment pleinement, il fallait la vivre en concert. Étant donné que c'est une musique très très étirée, comme ça dans le temps, il faut se plonger dans quelque chose, et quand on se plonge dans des haut-parleurs, c'est un peu moins jouissif, je dirais, que quand on est à un concert et qu'on voit les musiciens jouer cette musique-là. Et donc, j'étais à Paris et j'ai appris qu'il y a un orchestre qui allait faire une commande d'une pièce à Eliane Radig. Et je me suis dit, mais alors ça, c'est vraiment la chance de ma vie. Il faut absolument que je joue dans cet orchestre pour jouer et pour rencontrer Eliane Radig. Donc, c'est cet orchestre qui s'appelle l'Anseme qui a commandé cette pièce à Eliane Radig. Et c'était pour elle l'occasion de faire sa musique en très grand, étant donné qu'elle avait déjà commencé son œuvre qui s'appelle donc Occam Océan. Elle avait composé pour des solos, des duos, des trios, et là tout d'un coup elle avait l'opportunité d'élargir en fait sa palette et ses idées de son pour un orchestre entier. Et elle a gardé son processus de travail comme si elle travaillait avec un soliste ou avec un duo, c'est-à-dire qu'elle a souhaité rencontrer chacun des membres de l'orchestre en tout petit groupe ou en individuel selon les instruments. Donc, les uns après les autres, je crois que ça a duré presque une année, enfin, si mon souvenir est bon, on est allé chez elle pour la rencontrer, elle nous a transmis comme elle aime cette transmission orale, avec une image d'océan. Elle essayait de nous transmettre comment jouer une seule note. Comment est-ce qu'on peut se plonger dans le son en ne faisant quasiment rien du tout. C'est-à-dire que c'est extrêmement exigeant de se dire, ben là, pour moi, c'était le violon, de jouer une corde à vide pendant 3-4 minutes. Donc quand on s'est retrouvé chez elle, on était trois, un violon et deux altos. Elle nous dit, ben, jouez sur une de vos cordes à vide et on regarde ce qui se passe, on écoute. Alors évidemment, faut aimer l'expérience déjà avant tout. Et
1: donc pas de vibrato, rien du tout quoi.
0: Rien du tout, le moins d'expression possible. Et c'est ce qui ressort de toutes ces pièces, c'est-à-dire qu'il faut ne rien faire et en même temps, en ne faisant rien, tout peut apparaître.

0: si je comprends bien, ça veut dire que il y a pas d'action autoritaire, on peut dire, ou en tout cas dirigée, on va dire. Autoritaire, c'est peut-être un peu trop gros, mais de l'instrumentiste, si ce n'est de laisser l'espace à des choses d'arriver, et forcément elles arrivent, mais comme des accidents, parce que Eliane Radig, elle dit que c'est pas quelqu'un qui aime l'improvisation.
1: Ah, alors le rapport à l'improvisation, c'est vrai que c'est intéressant, mais dans l'improvisation, peut-être qu'à un moment donné, il y a une décision. Et là, dans ce qu'elle demande, il n'y a pas de décision. Parce que dès le moment où on joue une note, forcément que suivant l'espace dans lequel on est, si on écoute l'espace, si on écoute comment la note résonne, il y a quelque chose qui nous revient. Et tout d'un coup, ben là, sur un violon, il y a une harmonique qui peut apparaître. Et quand cette harmonique apparaît, elle dit, ben, essayez de la maintenir, mais sans la forcer, sans la jouer artificiellement. Donc c'est un point extrêmement fragile, parce que cette harmonique, elle peut disparaître, et il ne faut rien forcer pour qu'elle réapparaisse à nouveau, parce que la situation fait qu'il y a une autre harmonique qui pourrait apparaître.

0: Et puis il y a la rencontre des sons, puisque vous ne jouez pas toute seule, donc forcément s'il y a un autre son à côté, malgré vous, vous l'assimilez, vous l'écoutez, et donc vous jouez différemment.
1: Alors après, évidemment, ça c'est... Quand on est en solo, bon moi je ne l'ai pas fait, mais quand on est en solo, il y a cette exigence-là dont je viens de parler. Puis après, quand les autres arrivent, bah juste un deuxième violon qui se rajoute, ça fait déjà en fait tout un monde. Mm-hmm. Mais évidemment que si on s'attend à autre chose que juste écouter le son, ça pourrait paraître ennuyeux. Mm-hmm. Alors que si on se plonge dedans et qu'on écoute deux violons qui jouent les deux la même corde à vide... Il se passe une multitude de choses, parce que déjà juste le poids de l'archet sur la note n'est pas la même. Et puis on joue un peu avec ça. Donc au final, pour notre section à nous, dans cette pièce, donc c'est notre section de cordes, on joue pas tout à fait les mêmes notes, donc il y a une multitude d'harmoniques qui peuvent apparaître. Après, on a fait des tests de ne pas s'accorder exactement la même chose, comme ça, ça crée des battements. Et c'est vrai qu'elle a beaucoup insisté sur les battements qu'on crée les uns avec les autres. Donc on n'est pas tout à fait accordé, mais ça crée cette espèce d'oscillation qui parfois apparaît, parfois disparaît. Et là, de nouveau, il n'y a rien à forcer.

Alors à un moment donné, je me souviens, on était à une répétition, on n'était pas tout l'orchestre, mais on était en petit groupe. On joue comme ça, peut-être qu'on fait 10 minutes. Et elle était là. Elle dit, alors là, on n'y est pas du tout. Vous n'y êtes pas du tout. Et puis, c'est vrai qu'on a mis du temps à s'approprier cette pièce, de comprendre ce qu'elle veut, de comprendre ce qu'elle entend, de comprendre qu'il n'y a justement rien à faire, ce qui est extrêmement difficile aussi. Suivant les instruments, pour un saxophoniste, c'est extrêmement difficile. Il a un instrument puissant. Donc bon, quand elle a fait cette remarque, on s'est regardé, on s'est dit, bon, bah alors qu'est-ce qu'on fait? Enfin, qu'est-ce qu'on doit changer? Qu'est-ce qu'il faut? Et en fait, je crois qu'il fallait surtout éliminer des choses. Rester dans une forme de simplicité, avoir confiance que si on joue tous ensemble, à l'extrême, tous la même note, il se passe, c'est extrêmement intéressant en fait.

0: Et c'est cette écoute-là qui va faire que tout d'un coup, il y a une sorte d'espace qui se crée à l'intérieur des sons, enfin, j'essaye d'imaginer, et qui fait que la pièce, qu'une prochaine fois, vous allez trouver, parce que vous avez fini par trouver le sens de la pièce, non ?
1: Oui, oui, alors finalement, on a trouvé ce qu'elle souhaitait, et puis bon, là, comme c'est en grand orchestre, c'est guitares et les

marquée par les différents instruments qui se rajoutent, qui s'enlèvent, quand un instrument s'enlève, qui s'éloigne dans un immense décrescendo qui peut prendre 6 minutes. C'est très très lent et en même temps on entend tout ce qui était là qui apparaît, mais qui est évidemment jamais la même chose. C'est toute cette écoute.

0: Est-ce qu'il y a aussi, Patricia Bossart, une idée de lâcher prise, ou en tout cas de pas vouloir à tout prix contrôler son son, c'est-à-dire lui attribuer des qualificatifs qu'on met d'habitude, un beau son, un son rond, un son plein, un son juste, que sais-je, un son rempli d'harmoniques, bien équilibré. Est-ce qu'il y a une sorte d'acceptation dans cette lenteur, ou peut-être que dans le cas du violon, la vitesse de l'archet change beaucoup le son, donc si vous décidez d'avoir plus de pression ou plus d'archet, le son va pas être le même. Donc il y a une sorte de vibration à trouver qui sera la vôtre, qui sera comme votre voix dans cette pièce-là, si je comprends bien, mais qui est hors des sons qu'on attribue comme je sais pas, le son Mozart, le son Brahms. Enfin, il y a des sonorités comme ça. On est éduqué comme ça en tant que musicien classique, non ?
1: Oui, oui, oui. Alors c'est très juste. C'est-à-dire que on doit lâcher prise sur une volonté de son, parce qu'en fait, le son qui existe, il existe parce que les autres sont là. Donc on ne peut pas se dire « Ah, il faut absolument ce son-là ». C'est vraiment une écoute de l'instant présent en permanence. Mm-hmm. Parce que je peux très bien décider de me dire « Ah, mais oui, mais j'aurais par exemple envie d'aller un peu plus vite avec l'archet, mais je ne peux pas le faire d'un coup. » Si j'ai cette envie, c'est qu'elle vient d'une envie de changer mon son parce que j'ai entendu que c'était déjà là. C'est une action en fonction de ce qui est là. Et elle est presque pas préméditée.
0: C'est peut-être presque des fois plus une sensation qu'une réalité auditive.
1: Oui, alors on est dans le monde de la sensation, ouais. De l'énergie. Quand on sort de là, on est vraiment dans un autre état.

Et pour revenir à cette première rencontre que vous avez eue, en écoutant les interviews d'Éliane Radic, j'ai jamais eu la chance de la rencontrer, mais ça avait l'air d'être une sacrée femme, quoi. Une femme d'une certaine éducation, évidemment. Elle était quand même la femme d'Armand. Elle a côtoyé énormément d'artistes. Elle s'est fait son chemin. Elle avait vraiment une manière de parler. Une femme très éduquée, avec de l'humour, mais une sacrée personnalité. Elle était comment quand vous étiez chez elle? Parce qu'il y a évidemment la volonté de jouer sa pièce, mais j'imagine qu'il y a aussi la volonté de la rencontrer.

Oui, bien sûr, bah, c'est quand même impressionnant d'être face à une femme avec une telle carrière et une telle assise, j'ai envie de dire, une telle confiance aussi. Elle est évidemment très accueillante, tellement ravie de rencontrer des musiciens. Puis pour elle, elle a toujours trouvé que c'était une chance d'avoir des musiciens dans son salon qui jouent pour elle. Elle adorait ça, c'est sûr. Et en même temps, en effet, c'est une exigence, j'aurais envie de dire une douce exigence, très, très décidée. Elle pouvait peut-être pas trouver les mots justement comment expliquer ce qu'elle aurait souhaité, mais elle savait que c'était pas ça. Elle le disait sans fioriture. Mm-hmm. On est là pour travailler, on est là pour chercher, et puis on va y arriver.

0: les musiciens n'ont pas de partition. Par contre, il y a quand même toujours celui qui a fondé l'orchestre, Frédéric Blondy, qui est là devant l'orchestre et qui, lui, a, on va dire, une structure générale de la pièce. Mais il ne sait pas quelle note on va jouer. Même nous, on peut décider au dernier moment par quelle note on a envie de commencer. De nouveau, ça va dépendre de ce qui aura été joué auparavant.
1: Parce que des fois, il y a des constructions géométriques de ces pièces, avec la suite de Fibonacci, par exemple, pour certaines de ses œuvres, des choses comme ça. Donc, je ne sais pas si dans votre cas, il y avait quelque chose de cet ordre.
0: Non, alors cette pièce, elle est vraiment, à part la structure, où on sait que c'est par groupe de musiciens, et puis qu'on se superpose les uns aux autres, et que ça s'est décidé avant le concert. Finalement, on est arrivé à une forme qui tient bien, donc on rejoue souvent la même. Mais on est vraiment totalement sans partition et ça n'aurait pas de sens d'avoir même une feuille de triche, admettons. Il n'y a même pas de sens d'avoir une feuille de triche.
1: Patricia Bossart, est-ce qu'il y a des musiciens qui ont réagi fortement ou qui ont quitté le projet ou en disant « c'est pas pour moi, j'y arriverai pas » ?
0: Oui, il y en a eu. Je ne pourrais même pas dire, je ne me souviens plus qui, mais il y a eu des personnes pour qui ça a été difficile. C'est vrai que c'est pas donné à tout le monde d'oser, ou d'aimer simplement jouer une seule note et de se dire que la note est suffisante. Peut-être, je sais pas si ça correspond à des personnes plus actives, peut-être moins contemplatives, j'en sais rien. En tout cas, peut-être aussi suivant les instruments, c'est pas forcément facile d'entrer dans ce monde-là.
1: Mm-hmm. Sans compter qu'il y a quand même, j'imagine, ce doute, puisque on sait bien que ce qu'entend un instrumentiste quand il joue, c'est pas ce qu'entend le public. Et donc, il y a cette notion que les instrumentistes apprennent de projection du son. Ils doivent apprendre à projeter à la fois derrière, tout autour d'eux, en fonction de la salle, mais pour que le son résonne. Là, c'est la même chose, j'imagine, mais dans une toute autre optique. Donc, il y a peut-être certains petits harmoniques qui sortent ou qui sont perceptibles que par vos oreilles.
0: Oui, alors c'est vrai que toute écoute est subjective, on va dire, mais cette pièce-là, elle est vraiment extrêmement subjectif, parce que on est à l'écoute des battements, on est à l'écoute de ces résultantes, de ces fameuses harmoniques, et des fois on a l'impression de les entendre, mais on ne sait pas s'il les a entendus, on ne sait pas si son voisin les a entendus aussi. Personnellement, on va peut-être jouer avec, est-ce que l'autre joue avec aussi? C'est aussi comment, en effet, tout ça se diffuse dans l'orchestre. Et ça reste mystérieux.
1: Est-ce que ça a été aussi une sorte d'école, ou en tout cas d'expérience pour l'orchestre, une sorte de, j'irais peut-être pas jusqu'à dire thérapie, mais en tout cas, est-ce que ça a formé le son de l'Anselm?
0: Oui, moi je pourrais dire ça. Bon, moi je suis fan de cette pièce-là, et puis on la joue beaucoup, c'est quand même un peu notre tube, et moi j'ai toujours un immense plaisir à la jouer, donc peut-être que j'ai envie de croire aussi que ça a permis à l'orchestre d'écouter autrement. Mais j'en suis quasiment sûre.
1: Et vous avez dit que vous l'avez beaucoup joué. Quels sont les retours du public? Parce qu'il y a des témoignages très beaux, très forts avec la musique d'Eliane Radig. Il y a des gens qui sont des aficionados vraiment... absolument qui adorent sa musique, une musique qui parfois même les a aidés à vivre dans des moments difficiles. J'imagine que des gens passionnés de cette musique, vous avez dû en croiser dans toutes les fois que vous avez joué.
0: Oui, alors bon, il y a peut-être un mini phénomène comme ça de cette musique d'Eliane Radig. Les gens sortent du concert quand même très envoûtés. Et peut-être que le fait que ce soit avec l'orchestre aussi, que ça change tellement de timbre, c'est peut-être que c'est, je dirais, plus facile d'accès que si c'est une musique solo. Si c'est juste un musicien, il faut vraiment être assez concentré, on va dire. Alors que là, on peut se laisser porter par l'énergie que tout un orchestre diffuse et le lien avec l'espace dans lequel on est. Et les gens adorent cette pièce.
1: Merci Patricia Bossart.
0: Avec plaisir, merci.
1: D'avoir partagé cette expérience.

0: Ockham Océan par les musiciens de l'ONSEM, dirigé par Frédéric Bondy, enregistré au Festival Archipel de Genève en 2022, et la voix de Patricia Bossart, merveilleuse conteuse, qui nous a raconté justement cette expérience. Patricia Bossart, violoniste et compositrice, qui a rencontré et travaillé auprès d'Eliane Radig. Musique d'avenir, c'est terminé pour ce soir. Merci à Mathieu Ramsauer pour la réalisation de l'émission. Nous rendions hommage à la compositrice Eliane Radig, décédée mardi 24 février 2026 à l'âge de 94 ans, nous laissant une œuvre magnifique. On se retrouve la semaine prochaine pour d'autres aventures sonores, mais d'ici là, faites de beaux rêves. Il est minuit sur Espace 2.
1: Jean-Philippe Roots.
2: À Berlin, l'auteur présumé de l'attaque de samedi en marge de la marche des fiertés LGBT a été tué hier soir par la police. Elle avait lancé une importante opération pour le traquer. Le djihadiste présumé aurait couru en direction des forces d'intervention avec une arme blanche avant d'être abattu. Ce jeune Allemand d'origine libanaise est considéré comme l'auteur de l'attaque à la voiture bélier et à l'arme blanche qui a fait un mort et 29 blessés. Le secrétaire général de l'ONU, Antonio Guterres, a appelé hier à lever immédiatement les sanctions encore en vigueur contre la Syrie. Il s'est exprimé à l'issue d'une visite de 2 jours dans le pays dévasté par plus de 13 ans de guerre. Le restaurant Le Syrien en vieille ville de Vevey a été détruit hier par un incendie. 4 tenanciers ont été blessés, dont un grièvement qui a été transporté par ambulance au CHUV. L'incident se serait produit de manière accidentelle suite à la manipulation d'une bonbonne de gaz. Information rapportée par le média 20 minutes. Les pompiers rapidement mobilisés ont pu circonscrire l'incendie qui ne s'est pas étendu aux immeubles environnants. Aucune évacuation n'a été nécessaire. Pour sa 50e édition, l'année prochaine, Paléo durera une journée de plus. Le plus grand festival musical de Suisse démarrera déjà le lundi, annonce faite hier par les organisateurs, mais sans donner d'autres détails sur ce futur anniversaire. Ils ont tiré un bilan très positif de cette édition, conclue hier, qui n'a connu aucun incident majeur et une météo très favorable. Au Tessin, la pression augmente sur Claudio Zalli, le ministre de la Lega. Le journal dominical Il Mattino della Domenica, proche du parti, prend ses distances avec le président du Conseil d'État. « Son silence nuit à notre mouvement », a titré le journal en page 3 de son édition d'hier. Claudio Zalli est poussé à la démission depuis la diffusion mercredi d'un enregistrement où le politicien appelle à la violence contre une femme. Journée historique hier pour le sport suisse avec 2 médailles d'or à des championnats du monde. En escrime, Luca Malcotti a signé un immense exploit à Hong Kong. L'épéiste valaisan de 31 ans a battu en finale l'Italien Davide Di Veroli par 12 à 11. Il offre ainsi à l'escrime suisse le 2e titre mondial individuel de son histoire après la bernoise Anja Straub en 1989. Et en canoë, à Oklahoma City aux États-Unis, la bernoise de 25 ans Alena Marx est devenue championne du monde de kayak cross olympique, alors que son frère Dimitri, 27 ans, a décroché la médaille d'argent. En cyclisme, le Néerlandais Mathieu Van Der Poel a remporté hier soir à Paris sur les Champs-Élysées la 21e et dernière étape raccourcie du Tour de France. La victoire finale revient à Tadej Pogacar. Avec ce 5e sacre, le Slovène a ainsi égalé le record de victoire dans l'épreuve. Aujourd'hui, quelques nuages résiduels traîneront dans le ciel, surtout sur le Jura et les Préalpes. Puis le temps deviendra ensoleillé l'après-midi. Il fera entre 17 et 28 degrés. Le thermomètre va grimper ces prochains jours avec 32 degrés demain. Et attendez-vous à une nouvelle vague de chaleur à partir de mercredi avec des journées caniculaires.
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1: Julien Traxel.
2: Les pompiers français et espagnols tentaient toujours hier de contenir des incendies gigantesques qui ont forcé plus de 325 000 personnes à fuir. Dans le sud-ouest de la France, les flammes se rapprochaient à tout juste 15 km de Bordeaux. Selon un haut gradé, la région a notamment fait face à un pyrocumulonimbus appelé orage de feu. Et les températures élevées annoncées dès lundi sur place pourraient encore aggraver le phénomène. En Espagne, la situation est aussi critique. Dans les régions de Madrid et Valence, le Premier ministre Pedro Sanchez s'attend à des heures difficiles. Et des pompiers romands participent à la lutte contre ces incendies. Ils sont 34 à avoir rejoint samedi soir la Gironde et à avoir été directement engagés sur le terrain. La Confédération a aussi annoncé hier qu'elle allait mettre à disposition de la France deux hélicoptères Super Puma avec leurs équipages pour une mission de lutte contre les incendies dans le Var. L'espoir de nouveaux pourparlers entre les États-Unis et l'Iran a fait chuter les prix du pétrole. À l'ouverture des marchés asiatiques ce lundi, le cours du baril de Brent de la mer du Nord, véritable référence mondiale, cédait plus de 5,5% en passant brièvement sous la barre des 90$. Son équivalent américain, le West Texas Intermediate, affichait une diminution similaire. La tension monte d'un cran entre le Brésil et l'Argentine en raison des propos offensants prononcés par le président argentin Javier Milei à l'encontre notamment de son homologue brésilien Lula. Brasilia a rappelé son ambassadeur en Argentine. Les autorités brésiliennes ont aussi convoqué l'ambassadeur argentin dans le pays. Samedi, lors d'un événement politique à Sao Paulo, Javier Milei a qualifié sans le nommer Lula de voleur. Il a aussi qualifié un juge de la Cour suprême brésilienne d'ordure chauve. Il a créé l'événement ce week-end à Nanda avec ses 14 mètres de long et ses 250 kilos. Le Super Horn, un cor des Alpes géant, a tenu la vedette au Festival international de cor des Alpes organisé dans la station Valaisanne. Cet instrument unique au monde, 4 fois plus grand qu'un instrument normal, a été construit dans les années 90. En football, la saison de Super League a aussi commencé par une défaite pour le FC Sion. La formation valaisanne s'est inclinée 4-2 hier à Berne devant Young Boys. Servette avait connu un sort similaire samedi à domicile contre le FC Bâle. Dans les autres matchs disputés hier, Lugano a battu Vaduz 2-1. Résultat identique en faveur de Saint-Gall face à Zurich. Et puis en athlétisme, Audrey Vero accueille sans trembler un nouveau titre de championne de Suisse sur 800 mètres. La Fribourgeoise a triomphé hier à Zurich devant Valentina Rosamilia et une autre Fribourgeoise, Veronica Vancardo. Toutes trois sont qualifiées pour les Européens prévus à Birmingham en Angleterre. La semaine va commencer sous un ciel ensoleillé ce lundi matin, malgré des nuages résiduels, surtout sur le Jura et les Préalpes, des nuages qui disparaîtront totalement dans l'après-midi. Pour ce qui est des températures, elles grimperont jusqu'à 28 degrés en pleine au meilleur de la journée. 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
1: Julien Traxel.
2: La police allemande a abattu hier soir l'auteur présumé de l'attaque en marge de la Gay Pride samedi à Berlin, qui a fait un mort et 29 blessés. Selon les autorités, le suspect était un jeune Allemand d'origine libanaise. Il aurait couru en direction des forces d'intervention munies d'une arme blanche avant d'être tué. L'homme de 21 ans disposait d'un casier judiciaire du fait d'une radicalisation et de son appartenance au milieu islamiste, a déclaré le ministre allemand de l'Intérieur, Alexander Dobrindt. Les incendies qui ravagent plusieurs régions de France ont déjà brûlé 115 000 hectares depuis le début de l'année. Annonce faite hier par le ministre français de l'Intérieur, Laurent Nunez. Il s'agit d'une surface tout à fait exceptionnelle, a ajouté le dirigeant lors d'une interview sur la chaîne de télévision France 2, avant de préciser que c'est 30 à 40 feux qui sont combattus simultanément. Selon Laurent Nunez, la situation sur le front des incendies en Gironde, dans le Var et dans les Landes restait très défavorable. Paléo célébrera sa 50e édition l'année prochaine avec une journée supplémentaire au programme. À l'heure du bilan du millésime 2026, hier, les organisateurs ont fait part de cette annonce. Une annonce qui n'a pas donné lieu à d'autres détails sur les festivités liées à ce jubilé. Comme lors de la 40e édition, le Festival Nyonnais débutera donc le lundi. Patron de l'événement, Daniel Rosla, a assuré que d'autres surprises viendront agrémenter cet anniversaire. La campagne en vue de l'initiative sur la neutralité s'intensifie. Ces derniers jours, plusieurs anciens conseillers fédéraux, comme Pascal Couchepin ou Christophe Blecher, ont pris position sur ce texte qui sera soumis au vote le 27 septembre. L'initiative prévoit d'inscrire la neutralité perpétuelle et armée de la Suisse dans la Constitution, tout en empêchant la Confédération de prendre des sanctions contre un État en guerre. Au Royaume-Uni, le nouveau Premier ministre Andy Burnham doit recevoir ce lundi Volodymyr Zelensky. Le président ukrainien fera figure de premier dirigeant étranger accueilli par Andy Burnham depuis sa prise de fonction la semaine passée. Les deux hommes se rencontreront sur une base navale et échangeront avec des militaires ukrainiens et britanniques qui participent à un exercice de lutte contre les mines marines. En cyclisme, Tadej Pogačar a sans surprise remporté son 5e Tour de France. Le Slovène a ramené sans encombre son maillot jaune hier sur les Champs-Élysées à Paris. Il a même été l'un des grands animateurs de la dernière étape enlevée par Mathieu Van Der Poel qui a su de justesse résister au retour du peloton. Sur le podium final, Tadej Pogačar a devancé le Belge Remco Evenepoel et son coéquipier mexicain Isaac Del Toro. Et à la fête romande de lutte, c'est un